Bonsoir, bienvenue à Regard, votre magazine d'actualité du soir. Nous commençons comme d'habitude avec les nouvelles nationales du Canada. Aujourd'hui même, le gouvernement fédéral a franchi une étape cruciale dans sa stratégie d'aide au coût de la vie. Le Premier ministre et le ministre des Finances, François-Philippe Champagne, ont annoncé le versement officiel du premier supplément unique lié à la toute nouvelle allocation canadienne pour l'épicerie et les besoins essentiels. Ce versement initial, qui correspond concrètement à une hausse de 50% de la valeur annuelle du crédit pour la TPS, injecte immédiatement 3,1 milliards de dollars dans l'économie pour soutenir plus de 12 millions de Canadiens à revenus faibles ou modestes. Au Québec, ce sont environ 2,7 millions de personnes qui verront cette aide apparaître dans leur compte. L'objectif de cette mesure est d'offrir un répit face à l'inflation persistante qui pèse sur le panier d'épicerie et les produits de première nécessité. Pour les familles admissibles, l'impact financier sera progressif mais tangible. À partir de juillet, les versements deviendront trimestriels et seront bonifiés de 25% par rapport à l'ancien système. À terme, une famille de 4 personnes touchant le maximum de l'allocation pourra recevoir jusqu'à 1 890 $ pour l'année en cours, puis environ 1 400 $ annuellement pour les 4 prochaines années. Le gouvernement tente ainsi de stabiliser le pouvoir d'achat alors que l'incertitude économique et les tensions commerciales continuent de fragiliser les budgets des ménages. L'Agence du revenu du Canada a précisé que la transition se ferait automatiquement pour l'immense majorité des contribuables sur la base de leur dernière déclaration de revenus, évitant ainsi de lourdes démarches administratives en cette période financière stressante. La scène politique québécoise traverse une période de transition intense sous la direction de la nouvelle première ministre Christine Fréchette. Ayant succédé à François Legault à la tête de la coalition Avenir Québec, elle est la deuxième femme de l'histoire à diriger la province. Toutefois, cette arrivée au pouvoir s'effectue dans un contexte particulièrement mouvementé et complexe. À l'approche des prochaines élections provinciales, la CAQ fait face à une érosion notable dans les sondages, prise en étau entre la remontée historique du Parti québécois sur l'axe souverainiste et l'affirmation des forces fédéralistes traditionnelles. Pour inverser la tendance et redéfinir l'identité de son parti, la première ministre mise sur des interventions pragmatiques et directes axées sur le portefeuille des citoyens. Son discours d'action s'articule autour de mesures d'allègement fiscal à court terme. Des discussions sont en cours pour réduire les taxes sur certains biens essentiels du panier d'épicerie, ainsi que pour revoir les exemptions de la taxe carbone accordées aux agriculteurs afin de freiner la hausse des prix à la production. L'accès à la propriété pour les jeunes familles constitue un autre pilier de sa stratégie de relance. L'enjeu est de taille, prouver aux électeurs que la CAQ peut demeurer un véhicule politique efficace et moderne pour le nationalisme économique québécois sans tomber dans les débats constitutionnels rigides. Les prochains mois seront décisifs pour déterminer si ce changement de leadership saura ramener la confiance ou si l'échiquier politique subira une recomposition majeure. Sur la scène fédérale, la tension politique est entièrement tournée vers la Chambre des communes et les récents mouvements au sein du Parti libéral du Canada, désormais mené par Mark Carney. Les projections actuelles indiquent que le gouvernement n'est plus qu'à un seul siège d'obtenir une majorité parlementaire absolue. Cette dynamique donne une importance cruciale aux prochaines élections partielles qui serviront de baromètre national pour mesurer l'appui de la population envers les orientations de la nouvelle administration. Le Premier ministre Carney tente d'imposer une vision économique axée sur la stabilité financière, la transition industrielle et le renforcement des infrastructures. Pour y parvenir, son gouvernement mise sur des grandes ententes stratégiques, notamment avec des provinces clés comme le Québec, où un partenariat de près de 10 milliards de dollars vient d'être conclu pour soutenir le développement des transports et des services publics. Cependant, la course s'annonce extrêmement serrée, particulièrement dans les circonscriptions québécoises comme Terrebonne, où les batailles historiques entre les libéraux et le Bloc québécois se jouent souvent à quelques voix près, sous l'œil attentif de la Cour suprême, qui a dû trancher de récents litiges électoraux.
Pour Mark Carney, l'obtention d'une majorité nette est essentielle afin de pouvoir gouverner sans le soutien constant des partis d'opposition et pour appliquer des réformes économiques majeures, alors que le Canada doit naviguer dans des eaux internationales troubles marquées par des menaces de protectionnisme commercial et des crises énergétiques mondiales. Le ministère des Finances du Québec a récemment présenté les détails de son cadre financier, révélant une gestion budgétaire qualifiée de sobre mais stratégique face à un ralentissement économique global. Malgré un contexte géopolitique incertain, le déficit comptable de la province a été révisé à la baisse de près de 3,8 milliards de dollars pour l'exercice en cours, s'établissant à 8,6 milliards de dollars après les versements obligatoires au Fonds des générations. Cette performance permet au Québec de maintenir une trajectoire de réduction de son endettement, la dette nette représentant désormais 38,8% du produit intérieur brut, marquant un recul significatif par rapport au sommet des années précédentes. Pour soutenir l'économie sans alimenter l'inflation, le plan quinquennal prévoit des investissements ciblés de plus de 1,9 milliard de dollars pour accélérer la transformation technologique des petites et moyennes entreprises et stimuler la production, notamment dans le secteur de la construction. Conscient des risques extérieurs, comme les révisions potentielles de l'accord commercial Canada-États-Unis-Mexique et la volonté et la volatilité des prix du pétrole, le gouvernement a sagement conservé une provision pour éventualité de 8 milliards de dollars. Sur le plan social, le budget maintient le plafonnement à 3% de la taxe scolaire pour protéger les propriétaires et injecte 264 millions de dollars additionnels pour la santé mentale et la lutte contre l'itinérance. Le grand défi reste de stabiliser les services publics essentiels tout en respectant la loi sur l'équilibre budgétaire qui fixe le retour à l'équilibre pour l'horizon 2029-2030. Le gouvernement du Québec a officiellement dévoilé la liste des éminentes personnalités qui seront honorées cette année au sein de l'Ordre national du Québec. La plus haute distinction honorifique est décernée par l'État québécois. Créée en 1985, cette institution célèbre les femmes et les hommes qui, par leur dévouement, leur talent et leur réalisation, ont grandement contribué à façonner la société québécoise et à faire rayonner son identité à l'échelle nationale et internationale. La cérémonie officielle de remise des insignes se déroulera le mercredi 17 juin à l'Agora de l'Hôtel du Parlement à Québec. Cette cohorte 2026 se distingue par une parité parfaite entre les genres et regroupe des figures marquantes de multiples disciplines. Au rang de grand officier, on retrouve le chercheur Rémi Quirion, scientifique en chef du Québec de 2011 à 2026 et sommité mondial dans l'étude de la maladie d'Alzheimer. Parmi les nouveaux officiers et chevaliers, le milieu culturel est fièrement représenté par le dramaturge Michel-Marc Bouchard, l'acteur Rémi Girard, l'autrice India Desjardins et le pionnier de l'industrie musicale André Perry. Le secteur public et scientifique n'est pas en reste avec les nominations du directeur du service de police de la ville de Montréal, Fadi Daguerre, de la chercheuse en santé publique Roxane Borges da Silva et du spécialiste de l'intelligence artificielle Joshua Bengio. À travers ces hommages, c'est toute la richesse de l'expertise québécoise, allant de la recherche participative en environnement à l'innovation quantique, qui est mise en lumière et célébrée par la nation.

Le milieu de l'éducation au Québec est actuellement le théâtre d'un vif débat de société entourant le financement public et l'appui aux élèves en difficulté d'apprentissage. Une récente décision du ministère de l'Éducation de modifier les règles d'attribution des subventions pour les enfants ayant des besoins particuliers fréquentant les établissements d'enseignement privé suscite une vague d'indignation chez de nombreux parents et intervenants scolaires. En réduisant ou en coupant ce soutien direct, Québec soulève des questions fondamentales sur l'égalité des chances et l'accessibilité aux services spécialisés. Les critiques de cette mesure soutiennent que les écoles publiques, déjà lourdement engorgées et confrontées à une pénurie criante d'orthopédagogues, de psychologues et de techniciens en éducation spécialisée, ne pourront pas absorber adéquatement ces élèves si leurs parents sont contraints de les réintégrer dans le réseau public par manque de moyens. Pour les familles de jeunes vivant avec des troubles du spectre de l'autisme, de la dyslexie ou des handicaps physiques, ce financement représentait la différence entre la réussite et l'échec scolaire. Les associations de parents demandent au ministère de revoir sa position, arguant que l'aide financière devrait suivre l'enfant et ses besoins réels, peu importe le type d'établissement choisi. De son côté, le gouvernement défend sa décision au nom de l'équité inter-réseau et de la nécessité de réinvestir massivement les fonds publics directement dans les écoles pour reconstruire les services de base. L'Auto-Québec s'apprête à moderniser son réseau de distribution en introduisant un changement technologique majeur qui transformera l'expérience d'achat des milliers de consommateurs. La société d'État finalise actuellement le déploiement de systèmes permettant d'acheter ses produits de loterie directement aux caisses en libre-service des grandes chaînes de supermarchés et de magasins de grande surface tels que Maxi, Walmart et Costco. Cette initiative vise à s'adapter aux nouvelles habitudes des consommateurs qui délaissent de plus en plus les comptoirs de courtoisie traditionnels pour accélérer leur passage en caisse. Bien que cette mesure promette une plus grande efficacité commerciale et une augmentation des revenus pour la société d'État, elle suscite déjà des discussions concernant la responsabilité sociale et la prévention du jeu chez les mineurs. Des groupes de sensibilisation aux dépendances craignent que la banalisation de l'accès aux billets de loterie intégrés directement dans le processus automatisé d'achat d'épicerie n'affaiblisse les contrôles d'âge. L'Auto-Québec assure toutefois que des protocoles de sécurité stricts seront intégrés au logiciel des caisses. Une validation visuelle ou une approbation à distance par le surveillant de la zone libre-service sera obligatoire avant que la transaction ne puisse être finalisée et que le billet ne soit imprimé. Ce virage vers le libre-service s'inscrit dans la foulée des transformations numériques des commerces de détail à travers le Québec. Ne bougez pas dans un instant les informations internationales.

0: Drame en Italie, 4 ouvriers agricoles brûlés vifs en Calabre. Reportage Euronews.
1: C'est dans cette station-service du sud de l'Italie qu'a eu lieu le drame. Le 1er juin, deux hommes aspergent d'essence une voiture et y mettent le feu à l'aide d'un briquet après avoir bloqué les portières pour que les passagers ne puissent pas s'enfuir. Dans le véhicule se trouvent des travailleurs agricoles originaires du Pakistan et d'Afghanistan. 4 d'entre eux ont été brûlés vifs. Leurs corps ont été retrouvés carbonisés dans ce qui reste de ce véhicule. Un 5e homme a réussi à s'échapper de la voiture en flammes. C'est son témoignage ainsi que les caméras de surveillance qui ont permis aux enquêteurs d'arrêter rapidement les coupables, 2 contremaîtres de nationalité pakistanaise qui travaillaient au même endroit. Selon son témoignage, les deux hommes auraient réclamé de l'argent aux victimes qui auraient refusé. Cette affaire met en lumière un phénomène qui sévit dans la région calabraise. Les deux suspects étaient chargés de faire le lien entre les travailleurs migrants qu'ils recrutent et les entreprises agricoles qui les exploitent et qui peuvent ainsi bénéficier d'une main-d'œuvre à bas coût. Un système connu de tous et qui se fait avec l'aval de la mafia calabraise. En 2025, une loi est votée pour tenter de lutter contre ces exploitations, mais elle est difficilement appliquée à cause du manque d'inspecteurs du travail. Le phénomène ne se limite pas à l'agriculture et touche d'autres secteurs, comme le textile ou le bâtiment.
0: En Argentine, la rue se mobilise contre les féminicides après la mort d'une adolescente. Reportage France 24.
2: Les Agostina, une adolescente de 14 ans, qui s'était rendue chez un ami de la famille pour récupérer un cadeau pour sa mère. Violée puis pendue, son corps a été découvert dans un terrain vague près de Cordoba.
3: Faisons en sorte que ma petite fille ne soit pas morte en vain. Pourquoi ma petite fille se trouve-t-elle là où elle est aujourd'hui? Parce que les autorités n'ont pas agi quand elles auraient dû le faire. Elles ont attendu 4 jours. 4 jours!
2: En Argentine, une femme est tuée toutes les 36 heures. Une statistique effrayante qui traduit le mal-être d'une société encore largement machiste et patriarcale.
4: Personne ne se battra pour nous mieux que nous-mêmes. En général, les hommes argentins se fichent complètement de ce qui nous arrive. Et aujourd'hui encore, ils continuent de faire des blagues extrêmement sexistes. J'ai des groupes d'amis hommes et je constate que les blagues sur les femmes sont toujours aussi horribles que celles des générations précédentes.
2: Le suspect a été écroué et inculpé d'homicide aggravé par la circonstance de violence de genre, soit un féminicide. Mais le concept peine encore à faire l'unanimité en Argentine, d'autant plus depuis l'accession de Javier Milei au pouvoir. Le président est hostile aux questions de genre et veut abolir le concept légal de féminicide, sans compter que son gouvernement supprime un à un les financements des politiques de lutte contre les violences sexistes et sexuelles. L'Argentine recense entre 200 et 260 féminicides par an en moyenne, selon des données de la Cour suprême.
0: Au Portugal, une grève générale contre la réforme du Code du travail. Reportage France 24.
5: Des transports bloqués, presque la moitié des écoles du pays fermées, les services de santé perturbés et la production dans au moins une vingtaine d'usines stoppées, le Portugal était à l'arrêt pendant 24 heures. Et une partie de ses habitants dans la rue, contre un projet de réforme du Code du travail.
6: Il sert les patrons au détriment des travailleurs.
7: Les entreprises disposeraient d'un pouvoir quasi absolu sur nos vies.
5: Ce projet a été présenté par le gouvernement du Premier ministre Luis Montenegro l'été dernier et eut sa première salve de manifestation cet hiver. Parmi plus de 100 modifications au Code du travail, il promet la simplification des procédures de licenciement, l'allongement des contrats à durée déterminée et plus de flexibilité aux entreprises pour organiser les temps de travail et les services minimums en cas de grève. L'exécutif a déjà déposé au Parlement une version amendée de sa réforme présentée l'année dernière et tente aujourd'hui d'obtenir le soutien de son opposition pour la faire passer tant bien que mal.
8: Les Portugais ne m'en voudront pas, pas même ceux qui ont fait grève, si je constate, au nom du gouvernement, que cette grève n'a apporté aucune nouveauté et n'a apporté aucune solution non plus. Et ce qui s'est produit, une fois de plus, c'est que de nombreuses personnes, de nombreuses familles ont été indirectement lésées à cause de cette grève.
9: C'est un gouvernement qui fait l'autruche et refuse de voir les preuves qui sont sous ses yeux. Ce que nous exigeons et continuons d'exiger de ce gouvernement, c'est qu'il retire le paquet de mesures sur le travail actuellement sur la table.
5: Le texte sera examiné le 18 juin prochain par les députés.
0: Les manifestations contre le projet du clan Trump s'intensifient en Albanie. Reportage France 24.
10: Une nouvelle fois, des manifestants se réunissent sur la principale artère de la capitale albanaise. Drapeau de leur pays à la main, ils s'engagent dans un face-à-face tendu avec la police, déterminés à empêcher un vaste projet immobilier de voir le jour.
11: Le projet présenté et son ampleur sont extrêmement destructeurs. Il comptera 10 000 chambres et sa construction durera entre 10 et 15 ans. Nous ne parlons pas d'un endroit où la nature sera préservée, mais de la construction d'une toute nouvelle ville.
10: Selon les plans dévoilés il y a 2 ans, Jared Kushner, le gendre de Donald Trump, souhaiterait construire 2 complexes touristiques de très grand luxe. L'un dans la ville côtière de Zvernek, d'un coût d'€1,4 milliard, et l'autre sur une île utilisée comme base militaire secrète à l'époque du régime communiste. Sur place, les travaux ont à peine commencé, mais l'installation de barbelés sur cette plage la semaine dernière a suscité la colère des riverains. De son côté, le Premier ministre reste ferme.
12: Tant que je suis là, il n'y a aucune chance que cet investissement s'arrête. Et dans le même temps, je suis absolument ouvert, comme je l'ai été en d'autres occasions, à discuter avec quiconque ayant des inquiétudes.
10: La région concernée est connue pour son importante biodiversité. Des milliers de flamants roses y transitent chaque année et des tortues de mer s'y rendent pour pondre leurs œufs.
0: Libye, manifestation contre la présence d'étrangers en situation irrégulière. Reportage Africa News.
13: Des centaines de Libyens ont manifesté jeudi à Tripoli devant le siège du Haut Commissariat aux réfugiés de l'ONU contre la présence d'étrangers en situation irrégulière dans leur quartier. Après une campagne sur les réseaux sociaux, les manifestants se sont donné rendez-vous devant le siège de l'agence onusienne pour appeler à l'expulsion des migrants et des réfugiés. Ils ont aussi réclamé la fermeture du siège du HCR dans la capitale. Les manifestants accusent l'agence de l'ONU de chercher à installer des personnes en situation irrégulière sur le territoire libyen. De son côté, la mission d'appui de l'ONU a réaffirmé qu'aucune de ces agences ne mettait en œuvre de programme de réinstallation dans le pays et a dénoncé de fausses accusations. La colère des manifestants visait aussi le gouvernement italien. La première ministre Giorgia Meloni est accusée de vouloir obliger la Libye à garder les candidats à l'émigration illégale sur son territoire. À la mi-2024, l'Organisation internationale pour les migrations recensait environ 900 000 migrants et réfugiés en Libye. Beaucoup d'entre eux sont des réfugiés soudanais ayant fui la guerre dans leur pays d'origine.
0: Célébration de l'Aïd al-Gadir en Iran, une unité affichée pour défier les États-Unis, pensent certains. Une foule importante s'est rassemblée dans le centre de Téhéran pour célébrer la fête chiite. Pour le pouvoir, c'est une nouvelle démonstration de force. Reportage France 24.
14: Cela a également coïncidé avec l'émergence d'un nouveau dirigeant capable de poursuivre dans la voie tracée par son prédécesseur. Pour ceux qui manquaient de convictions profondes ou d'une véritable compréhension, cette guerre et la résistance leur ont ouvert de nouvelles perspectives. Et la population soutient véritablement le dirigeant du pays.
9: Un dirigeant toujours pas apparu en public depuis sa nomination comme guide suprême en mars dernier, après l'élimination de son père et prédécesseur. Mais un peu plus tôt dans la journée, Mojtaba Khamenei a bien adressé un message à la population, lu dans le mausolée consacré à l'ayatollah Khomeini, fondateur de la République islamique, dont on commémore le 37e anniversaire de la mort.
15: L'ennemi malveillant, après avoir essuyé un coup décisif, tant sur le champ de bataille que dans les rues, subit une humiliation profonde et cuisante.
9: Mojtaba Khamenei appelle la population iranienne à la cohésion pour continuer à faire face aux ennemis américains et israéliens. Un exercice de propagande dans un lieu très symbolique afin d'affirmer que les coups portés et l'élimination de nombreuses figures du régime n'ont pas fait vaciller le pouvoir iranien.
5: De nouveau, la nuit et la matinée ont été meurtrières en Ukraine. Des attaques de drones russes ont visé plusieurs régions du pays, comme ici à Zaporijia, mais aussi à Odessa et dans les alentours de Kiev, où des zones résidentielles et une usine ont été frappées. Des bombardements qui interviennent au lendemain de la lettre ouverte du président ukrainien à son homologue russe Vladimir Poutine. Jeudi, Volodymyr Zelensky a demandé des discussions directes entre Russie et Ukraine.
16: L'Ukraine propose de mettre fin à cette guerre via un engagement direct entre vous et nous. Je propose une rencontre.
5: Le président ukrainien se dit prêt à respecter une trêve complète le temps de ces négociations auxquelles l'Europe et les États-Unis doivent participer selon lui. Zelensky suggère que ces pourparlers se déroulent en Suisse, en Turquie ou dans le monde arabe. Hors de question en revanche pour lui de se rendre en Russie malgré l'invitation du porte-parole du Kremlin.
12: Zelensky peut venir à tout moment à Moscou.
5: Avant la publication de la lettre de Zelensky, Vladimir Poutine n'avait pas écarté la voie diplomatique, reprenant la même rhétorique de ces derniers mois.
17: Nous sommes tout à fait prêts et disposés à trouver un accord avec l'Ukraine par des moyens pacifiques, sur la base de ce dont nous avons discuté lors de notre rencontre en août dernier avec le président Trump à Anchorage.
5: Une manière pour Vladimir Poutine de réaffirmer sa volonté de déloger les forces ukrainiennes de la région de Donetsk. Depuis l'invasion russe en 2022, l'Ukraine refuse catégoriquement toute concession territoriale qu'elle assimile à une capitulation. Les efforts de négociation sous médiation américaine sont au point mort, mais jeudi soir, la Chambre des représentants a approuvé une résolution prévoyant une aide militaire à l'Ukraine et de nouvelles sanctions à l'encontre de la Russie.
0: Ne bougez pas, nous allons parler d'Haïti.

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0: La police nationale d'Haïti informe avoir mené ce vendredi, avec l'appui de la Task Force, une intervention dans la zone de Wharf Jérémy à Port-au-Prince. Selon un bilan provisoire de la PNH, 3 bandits ont été grièvement blessés, dont un chef de gang opérant à Delma 4 et Delma 6, soupçonné d'être impliqué dans plusieurs enlèvements et attaques armées. Les agents ont également saisi 5 armes à feu, un véhicule, 2 téléphones et divers autres matériels utiles à l'enquête, indique la PNH. Médecins sans frontières annonce la reprise progressive des activités de son hôpital situé à Cité Soleil après 3 semaines d'arrêt forcé dû à de violents affrontements armés. Le service d'urgence et la prise en charge des survivantes de violences sexuelles ont repris le 1er juin, tandis que la clinique et l'hospitalisation devraient suivre si les conditions sécuritaires le permettent, informe l'organisation dans une note. Médecins sans frontières appelle les parties en conflit à garantir la sécurité des civils et des soignants, rappelant que l'hôpital demeure vital pour une population de près de 300 000 habitants privés d'accès aux soins essentiels. Le Premier ministre Alix Didier-Fizemé a procédé le 3 juin 2026 à la remise des kits audiovisuels Haïti dans Mondial aux collectivités territoriales. Cette initiative, réalisée dans le cadre du programme d'appui aux collectivités territoriales pour la Coupe du Monde 2026, vise à permettre aux populations des 571 sections communales et 147 communes de suivre les matchs de la sélection haïtienne selon un communiqué de la primature. Les kits comprennent notamment des téléviseurs, des génératrices, une connexion Internet et du carburant. 16 places publiques à travers le pays seront également équipées d'écrans géants pour retransmettre les rencontres du tournoi, fait savoir la note. Depuis la rencontre du 2 juin entre le Premier ministre et les membres du Conseil électoral provisoire, les relations sont pour le moins tendues entre le gouvernement et le CEP. La publication dans le Moniteur du décret électoral jugé inconstitutionnel par le Conseil électoral, la nomination de Hudier Antoine par l'exécutif comme directeur général de l'institution électorale n'ont fait qu'envenimer la situation. C'est dans ce contexte délétère entre les deux entités que le CEP sollicite une rencontre avec la primature. Des membres de l'Église de Jésus-Christ des Saints des Derniers Jours ont distribué des kits d'hygiène et des provisions alimentaires aux femmes détenues du centre de détention de Sermicol. Nous écoutons un son de la RTG.
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0: Le directeur général de la DINEPA, l'ingénieur Austinville Théophile, a effectué une visite d'évaluation du réseau d'eau potable et des travaux d'extension en cours de construction dans la commune de Wanamet, un son de la RTG.
6: Wanamet, c'est une zone qui fait beaucoup plus d'intervention, beaucoup plus de travail pendant 14 années que nous avons travaillé dans la DINEPA. 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C'est un long travail qui est fait pour nous arriver là. Mérite un pile de travail pour nous faire toujours. Nous faisons bon des trois travails, il y a un pile toujours. Tout ça qui était pour faire, yo, sincèrement et honnêtement, pas qu'à faire sans ou même malgré toute volonté, nous sommes capables de faire au plus haut niveau de la DINEPA. Donc, moi, profiter pour me lancer un message sur la nerf direct pour tout employé qui l'a fait dire. Service de l'eau potable là, est extrêmement important pour vie, santé, population. Et c'est ensemble pour nous travailler, pour nous améliorer la qualité du service dans la balle. L'homme c'est ensemble pour nous travailler. Premier paillot ou bien plus grand paillot, c'est de ne pas qu'à faire. Par exemple, le réseau a construit, nous avons un réservoir, nous avons un système de traitement, nous avons un bureau. Mais cependant, si nous avons un réseau qui a vandalisé, si nous avons un réseau côté mon affaire prise clandestine, souli, donc pour comprendre que la performance réseau ça capable d'attaquer. Donc voilà, même des grands privilèges qui vont ville voilà maintenant alors. Bon grand privilège que bon réseau qui a marché. Moi je t'apprends là que ville voilà maintenant entièrement gagne 16 tonnes de l'eau par jour. Même quoi que c'est déjà un grand pas. 14 à 16 ans avant, pas de ça du tout. Sinon là je dis là et si nous continuons à avancer bien, ça montre que donc arriver plus loin toujours. Et un objectif visible là je dis là, c'était faire une évaluation pour nous capitaliser sur ça qui bien fait trois années pour nous continuer à faire. C'est bien quel côté gain qui faille tout pour nous profiter faire des propositions pour nous améliorer pour voilà mettre plus l'eau et c'est pas seulement ville là ainsi que zone périphérique. À cette déformation, moi je visite forage là, trois forages qui a marché pour alimenter réservoir qui surélevé que nous avons là qui gagne 1200 m3 de capacité. Moi comprendre que très bientôt nous obligés gagner d'autres forages supplémentaires pour nous augmenter nombre d'heures pour nous mettre sous 16 temps que nous baille ville là. Et pour nous jouer plus l'autre jour pour nous aller dans zone périphérique. Moins pas bouquer recevoir quelques demandes et de manière consécutive des monde directement qui interpellé ou bien qui attire attention direction générale là très souvent direction régionale là tout sur d'autres zones de proximité sur voilà mettre qui yo même tout besoin de service là. Mais nous pas comprendre que gagner quelques contraintes. Mais malgré les contraintes, nous avons travaillé d'arrache-pied pour nous avancer. Il y a des dispositions qui sont pour nous venir renforcer le système électrique que nous avons gagné. Voilà maintenant. Parce que voilà maintenant, je veux dire, notre système génératrice qui a brûlé un peu le carburant pour bailler de l'eau. Et à chaque fois que le carburant monte, nous comprenons qu'il y a un impact ça a gagné sur le prix service là. Or, voilà maintenant, totalement alimenté par le pompage. Donc chaque goutte d'eau qui coule la caille on monte pendant 16 temps ça que va être loi c'est environ 13 temps que système n'a fait marcher. Donc un système génératrice qui a marché 13 temps ou qu'a une idée de ça ça mandé comme carburant. Or là on regarde le prix carburant ouais qui charge ça capable mettre.
0: L'ex-député Patrick Norzeius défend la légalité de la nomination du directeur général au sein du CEP. Nous écoutons un son de la RTVC.
7: En réalité, un peu le monde a estimé que le fait par gouvernement pour l'exécutif là, pour lui adopter le décret électoral 2016 avec des modifications, avec des innovations, un peu le monde parlait de violation de la Constitution. Comme si Mnadou se démarche le gouvernement prend pour écraser l'indépendance CEP et que bon ça t'a une violation avec la Constitution. Moi, même ce qui m'en faut contre opposition ça pour raison ça. D'abord, alors on dit mauvaise interprétation, mauvaise lecture que Mounio fait de l'article 191 de la Constitution. Article dit que le Conseil électoral a élaboré le projet de loi électorale qu'il soumet à pouvoir exécutif là, pour les suites nécessaires. Soyez mal à dire des suites nécessaires. Et suites nécessaires, là, il y a des gens qui veulent comme Sindadio. Pour eux-mêmes, ça dit que le Conseil électoral a tabani pour un projet de loi électorale. Il y a que moi, les arrêts expression projet de loi électorale. Là, même en place Francis, en 87, on a mis avant projet, oui. Bon, qu'importe. La Constitution dit projet de loi électorale, on était sous projet de loi électorale. Et c'est comme si Mnadou, CEP, celui que CEP a fait le projet de loi électorale, et puis là, le gouvernement prend et puis il publie le moniteur. Comme si on a arrêté, il y a une institution de techniciens dans CEP pour un document, et puis le document ça a imposé comme texte législatif. Ce n'est pas le cas. Donc, les suites nécessaires, c'est tout un processus qui pour mener les documents techniques, ça, puis le texte législatif. Lors de notre contexte de fonctionnement normal des trois pouvoirs, c'est-à-dire exécutif, législatif, judiciaire, eh bien, le processus ça qui s'allie, c'est que le texte que CEP a préparé, hein, l'allié en conseil des ministres qui examinait, et puis pour voir pour à le déposer dans le parlement. Mais forme de la étape d'examen, le conseil des ministres, tout conseil des ministres doit faire des modifications, conseil des ministres doit faire des corrections, des modifications là-dedans, s'il estime que les bagages qui pas conformes, etc. Donc maintenant, le gouvernement et voyez donc ministre qui a fait des dépôts officiels dans le parlement. Et puis, le Parlement lui-même, il fait aux commissions, même comme nous avons une commission qui travaille sur un projet de loi. Et puis, la commission examine les textes. Et l'examen des textes,

0: chambre. Et qui peut jouer un gouvernement, soit pour le gouvernement faire objection, si il n'y a pas d'objection, pour lui promulguer et puis publier, hein. C'est ce texte modifié par rapport au texte initial. C'est lui-même qui a fait mon valeur législative. C'est lui-même qui a protecté législative. Et c'est lui-même qui va publier dans le moniteur pour être appliqué. Ce n'est jamais le texte initial. C'est pas texte initial, c'est payant. C'est pas projet initial, là. C'est pas lui-même qui texte législatif, là. Donc maintenant, là, on parle dans le contexte. Généralement, c'est des techniciens. C'est des techniciens qui préparent les projets de loi électorale dans le CEPA.
1: Oui.
0: Mais il faut que le document ça, ils joignent la sanction des pouvoirs publics. Et c'est pouvoir public qui va le bal caractère, c'est pouvoir public qui va le bal caractère. Pouvoir public, ça, il y a une loi. Le droit pouvoir exister. Il y a une loi exécutif et législatif. Parce qu'on est bon avec qui fait tant d'exécutif et législatif pour la loi. C'est-à-dire que tu as d'abord un projet à lui-même. Le qui vote, le qui n'est pas exécutif, c'est pas une objection qui peut publier. Donc, on avait été de pouvoir, ça, qui technique, qui fait loi. Donc, mais, le pas gagné pouvoir législatif, là, le pas gagné pouvoir législatif, là, à ce moment, l'exécutif, là, qu'on a canoué la première pouvoir législatif dysfonctionnel, exécutif, là, à ce moment, le vignement pouvoir de législation par décret. Et c'est pour ça, dit, parce que tout système, toute législation haïtienne, là, il est fortement marqué par des décrets. Fortement marqué par des décrets. Même, par exemple, l'administration générale, l'administration centrale de l'État, c'est le décret 17 mai 2007 qui va aider. Toutes les décisions sont en pilote de ce décret. Ça veut dire que le Parlement n'a pas existé, ou du Parlement dysfonctionnel. À ce moment, le pouvoir exécutif vient gagner le pouvoir de légiférer par décret. Et le lab de légiférer, c'est le même mécanisme. Ça veut dire que ce texte qui n'en mêle là pour légiférer sur l'IA. Il faut l'examiner et naturellement, si il y a des modifications pour faire, il faut le faire. Si il y a des bagages pour mettre là-dedans, il faut mettre là-dedans. Parce que ce n'est pas le texte initial du CEP, ce n'est pas lui-même qui est texte statif. Le texte statif, c'est le texte que le pouvoir public, qui joue le pouvoir public, et que le pouvoir public sanctionne, c'est la sanction du pouvoir public qui vient faire texte, qui vient texte statif. C'est pas le document initial. C'est même genre sur l'institution. Excuse-moi. Pardon. Sur l'institution, préparer un projet de loi. Par exemple, changer le projet de loi. Par exemple, nous prenons, par exemple, en 2017, le Sémanat est voyé à son avant projet de loi sur le code maritime. Non. Et sur une nouvelle loi organique, Sémanat. Mais c'est pas texte ça en soi. Bien que ce texte, il y avait des années, il y a un travail sur lui, mais c'est pas le texte qui était le texte législatif. Faut la joindre au Conseil des ministres, le travail public déposé dans le Conseil des ministres, il y a le travail qui est déposé dans le Parlement en 2017, et que le Parlement lui-même examine le travail, c'est moi qui préside, c'est moi qui travaille sur le rapport Code maritime, non, et texte Sémanat, comme député à l'époque. Nous travaillons, nous faisons des modifications, et puis Kounia, nous votons sous forme de loi. Et que ce texte a voté, il est même qui est valeur législative. C'est pas d'avoir un projet que vous voyez dans Sémanat, quand j'en ai un projet. Il y a l'article 7 aussi, de la loi 12 février 2008, là, qui portait sous déclaration patrimoine. Et déclaration patrimoine, non. Article 7, ça, la partie E, qui traite des membres des institutions indépendantes. Parmi les gens qui soumettent, qui exigent pour la déclaration de patrimoine, ni l'entrée, ni la sortie fonctionnelle, ils ont petit ça, mettre le président, les membres et le directeur général du conseil électoral provisoire ou permanent. Là, m'a parlé de petit C, partie E, article 7. Loi sur déclaration patrimoine, non? Il parlait de président, membre et directeur général du conseil électoral provisoire permanent. À aucun côté, il ne va pas parler de directeur exécutif. Bon, maintenant, quand on a parlé de. Alors, tout ça va parler de loi, mais des bagages qui chita sur base législative. Pas des décisions, initiatives internes, je ne sais pas. Maintenant, on a parlé de décisions indépendantes. Ça, pour me comprendre, institution indépendante, là, c'est vrai, il est indépendant, mais il y a une administration, tout. Il y a un personnel, il y a une ressource humaine pour gérer, il y a. Et mon capteur à l'institution indépendante, là, tout ça que la fonction publique balle comme droit, comme privilège, vraie bonne organisation au sein de ces institutions pour permettre que mon ça aujourd'hui, congé, supplémentaire, etc. Ou c'est pas comme ça. Or, ni dans le décret 17 mai 2005, soit

0: 64 de l'État, ce n'est pas organe de décision, organe d'orientation. Ce n'est pas lui-même qui est en charge de la gestion administrative au quotidien. Ça. Nous avons compris nos conseils électoraux. Comment tu imagines des conseils électoraux qui sont c'est eux-mêmes, c'est le conseil d'administration. Alors, tu as les qu'on y a dans toute gestion administrative au quotidien, boîte là, c'est eux-mêmes qui vont apprendre le problème, chef de service, c'est eux qui vont apprendre le problème. Non! C'est que, dans le texte, là, il y a une direction générale, et cette direction générale, ça, c'est lui-même qui peut faire ça, la gestion administrative du quotidien.
1: D'un autre côté, le moine Bonneau dénonce la manœuvre illégale du gouvernement pour contrôler le CEP. Il était au micro, lui également, de la RTVC.
0: Son quotidien physique des besoins là, c'est son crise que le besoin créé entre le pouvoir et le CEP, et puis pour arriver à une situation pour le capabaliser le CEP là, et puis contrôler la direction. C'est ça qui est besoin fait. Il connaît clairement que le Pacadombo directeur général, le CEP là. Mais pour qui ça va persister pour le monde directeur général? Alors que c'est le PATG étant nommé en directeur exécutif. Dans toute institution indépendante, il y a deux procédures. Ou bien on nomme en directeur exécutif, ou bien on nomme en secrétaire général. Maintenant, c'est le PATG étant en directeur exécutif. Pour qui ça, Didier Fils-Aimé, besoin de venir avec en directeur général. Là, je crois que c'est clair. Ça a besoin de faire, il a besoin de contrôler CEPA. Mais ce n'est pas plus. C'est la recherche des vrais moyens pour le dégager en bras de fer entre le gouvernement et le CEP et puis pour le cacraser le CEP. C'est ça qui dit Fidèle et bien fait. Il ne peut pas faire l'élection à l'ESA. On ne peut pas faire l'élection à l'ESA. Eh bien, faire livre de vos faits accomplis pour nous, l'élection pas qu'à faire. Eh bien, si l'engagement en bras de fer avec le CEP, et puis, bref, ça va continuer, là, printemps, jusqu'à ce que l'arrivée écrase le CEP. C'est ça le besoin fait. Mais, ça, on va comprendre, c'est que, à chaque fois, pouvoir engager nos voix, ça, eh bien, immédiatement, pouvoir s'y subir. Parce que, en 1997, l'environnement était brûlé, mettre le conseil électoral là, sous tutelle, ministère de l'Intérieur. Après la manifestation, le gouvernement était battu. Le gouvernement est rétracté, il est retiré à faire le ministère de l'Intérieur sous tutelle, qui a mis le conseil de la sous tutelle, et puis il est retourné à la situation normale, et puis il a accepté que le conseil de la son organisme indépendant, il n'est pas qu'à gagner au ministère sous tutelle. Et puis immédiatement, il est retiré ça, et puis il va permettre que, eh bien, pour le processus électoral, la vie relancée, et puis jusqu'à ce qu'on tombe dans le 29 novembre, mon mourir, situation de dégâts. Alors, c'est pas la première fois, j'aime te dire là, mais Didier Fils-Aimé, son grain de mal, il a besoin de faire, c'est le besoin de casser. Maintenant, Johnny se pose une question, à savoir, est-ce que c'est le PA pas à démissionner? Non, c'est le PA pas à démissionner. Les membres du CEP n'ont pas le droit de démissionner. Il y a un processus contre que c'est des institutions que le CPTA peut identifier conformément à la Constitution. Et puis, chaque institution s'envoie, il y a un représentant, il y a formé le conseil électoral. Et par conséquent, le conseil électoral n'a pas le droit de démissionner.
2: Mais est-ce que le pouvoir va arriver? Est-ce que le pouvoir doit révoquer?
3: Non, mais est-ce que le pouvoir lui-même lui gagne autorité pour que lui craser, révoquer ou bien faire changement dans l'institution électorale là?
0: Non, il n'y a pas rien de ça. Il n'y a pas qu'à craser. C'est quand le CEPA, son crise d'abstitude, que Christa n'a pas connu, ce qui s'est arrivé à bousser. Non, s'il prend chance de faire ça, Christa n'a même pas été lui-même allé. C'est ça, peut-être, beaucoup. Dimension, ça, on va analyser. L'homme crée une crise tout le temps. Et puis, quand crise, on va créer une crise, on va pouvoir aller. Alors, si le conseil n'a pas dit Dieu Fils-Aimé, puis on va tourner sous décision, après maintenant, Hugues Antoine comme directeur général, d'ailleurs, ça nous fait dire dans la mise en contexte ça. Eh bien, monsieur, ça, c'est déjà en 8 ans, il est là. Monsieur Hugues Antoine, il ne sait pas comme directeur exécutif. C'est le plan. Et mettre la terre parce que lui-même il est dans la logique pour pouvoir nommer le directeur général. Le pouvoir nommer le directeur général est servi à par la qui est-ce qui va l'instant de CP? Or, si vous avez non pour CP, c'est ce que vous avez. On ministre pas de la Saline. Qui est-ce qui va l'installer, Didier Antoine?
1: Merci d'avoir suivi cet épisode de Regard. Le prochain lundi, 20h. Passez une excellente fin de semaine.

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2: C'est pas logique. Alors, ici, chers amis, chers bien-aimés, Abraham.

0: infliger un appui, secours qui ne manque jamais dans la détresse. C'est pourquoi nous sommes sans crainte quand la terre est bouleversée et que les montagnes chancellent au cœur des mers, quand les flots de la mer mugissent, écument, se soulèvent jusqu'à faire trembler
1: les montagnes.
0: Il est un fleuve dont les courants réjouissent la cité de Dieu, le sanctuaire des demeures du Très-Haut. Dieu est au milieu d'elle, elle n'est point ébranlée. Dieu la secourt dès l'aube du matin. Des nations s'agitent et des royaumes s'ébranlent. Il fait entendre sa voix. La terre se fond d'épouvante. L'Éternel des armées est avec nous. Le Dieu de Jacob est pour nous une haute retraite. Venez contempler les œuvres de l'Éternel, les ravages qu'il a opérés sur la terre. C'est lui qui a fait cesser le combat jusqu'au bout de la terre. Il a brisé l'arc, il a rompu la lance, il a consumé par le feu les chars de guerre. Arrêtez et sachez que je suis Dieu. Je domine sur les nations, je domine sur la terre. L'Éternel des armées est avec nous. Le Dieu de Jacob est pour nous une haute retraite. Amen.

0: famille, prions. Dans le Père Céleste, Dieu Tout-Puissant, nous te disons merci pour ce privilège que tu nous donnes d'être ici, en ce lieu, pour t'adorer, te glorifier et te rendre le culte qui te revient, te dire merci, te rendre grâce pour tout ce que tu as fait pour nous pendant toute la semaine. Père, merci de ce que tu as été avec nous. Nous voulons remettre entre tes mains cette édition de bouquet évangélique. Nous te prions de la bénir, de bénir tous les auditeurs qui sont branchés présentement et ceux qui se joindront à nous dans les prochaines minutes. Père, reste avec nous au nom de ton Fils Jésus-Christ. À lui soit la gloire et la puissance au siècle des siècles. Amen.
1: De plus, obtenez des points.

0: Bonsoir et bienvenue à une autre édition de Bouquet évangélique sur le 1410 AM RadioUnion.com. Ici votre serviteur, pasteur Michel Faustin. C'est toujours pour nous une joie et un privilège de rentrer chez vous tous les vendredis soirs pour célébrer ensemble le bon nom de notre Seigneur et Sauveur Jésus-Christ qui sauve encore parfaitement aujourd'hui, qui guérit les malades et qui délivre les captifs. Nous sommes avec vous jusqu'à 22h30. Il est déjà 21h17. Nous saluons notre cher ami Michel Jean, bonsoir.
1: Bonsoir, pasteur Michel Faustin, peuple de Dieu, bonsoir. Où que vous soyez, quoi que vous fassiez, le moment le plus important de la journée est arrivé. Disposez-vous, téléphonez vos amis, dites-leur. Bouquet évangélique, notre émission, votre émission de prédilection vient de prendre son envol. Écoutez, nous sommes déjà le vendredi 5 juin. C'est notre 23e édition Bouquet évangélique de cette belle année 2026. Si vous êtes quelque part sur cette planète, on vous a conseillé d'écouter Bouquet évangélique. Alors dites-en vous, vous êtes en train d'écouter la plus belle émission évangélique anti-stress de la ville. Alors pasteur Michaud et moi, nous sommes là très disposés pour vous apporter la paix, l'amour, la joie. Alors, ne bougez surtout pas, restez avec nous jusqu'au dernier, jusqu'à la fin de cette émission.
0: Jusqu'à la fin.
1: Oui, voilà.
0: Voilà, merci Michel. On débute l'émission avec moins son. Sœur Stéphanie, c'est sûr, écoutez.

Hola, Stéphanie. Moi, son Élie. On va lire la parole de Dieu que nous trouvons dans, tout d'abord, dans Genèse chapitre 27, le verset 20, Genèse chapitre 1er, verset 27-28. Genèse chapitre 1er, verset 27-28. Dieu créa l'homme à son image. Dieu créa l'homme à son image. Il le créa à l'image de Dieu. Il les créa, homme et femme. Dieu les bénit. Je lis également dans 1 Jean chapitre 3, le verset 4. Le péché est entré dans le monde. Le péché est l'iniquité.

nous allons considérer avec vous former à l'image de Dieu, former à l'image de Dieu. Les hommes avancent diverses hypothèses concernant l'origine de l'humanité, mais la première page de la Bible nous donne la seule explication valable, celle de Dieu. Ce texte affirme que nous sommes des créatures de Dieu formées à son image. Une fois sa création tout entière, parfaitement achevée, Dieu lui-même, de son propre jugement, lui attribue la mention finale. La mention finale, très bon, Genèse 1er, verset 31. Très bon, pourtant deuil, guerre, misère, violence, maladie et mort, omniprésent sur la terre, semble démentir cette appréciation. Comment ces souffrances ont-elles pu s'introduire dans notre monde? Parce que l'homme a désobéi à Dieu, malgré les avertissements divins. Et la désobéissance à Dieu, c'est l'iniquité, une conduite sans règle, sans frein. Un événement décisif en est résulté. Le péché est entré dans le monde. L'homme manque le but que Dieu lui a assigné. Or, Dieu est saint. Dès lors, la sentence de Dieu doit s'exécuter. Le salaire du péché, c'est la mort. Romains 6, verset 23. Et ce chemin de la mort conduit à la perdition éternelle après notre vie terrestre. Mais Dieu, chers amis, aime les hommes qu'il a créés et ne veut pas leur perte. Il a prévu une issue qui conduit à la vie éternelle. Dieu adresse une bonne nouvelle à chacun. Dieu met en évidence son amour à lui envers nous en ceci. Lorsque nous étions encore pécheurs, Christ est mort pour nous. Romains 5, le verset 8. Crois au Seigneur Jésus et tu seras sauvé. Actes 16, verset 31. Qui croit au Fils de Dieu a la vie éternelle, nous dit Jean dans Jean 3, verset 16, verset 36. Celui qui croit au Fils de Dieu a la vie éternelle et celui qui ne croit pas, et celui qui ne se confie pas en Christ, mais la colère de Dieu demeure sur lui.

0: Voilà, c'était Je ne suis plus esclave de la peur, Franz Junior, Moïse, donc esclave de la peur. Nous disons merci, merci à Dieu pour ce privilège que nous avons d'être ici en ce lieu pour, n'est-ce pas, propager son évangile de paix et de grâce. Et nous saluons encore tous ceux et celles qui sont bien branchés, et à Montréal, et un peu partout à travers le monde. Nous poursuivons tout de suite avec plaisir chrétien et nous écoutons d'abord témoignage. Témoignage, Michel, c'est Salomon Lira. Chante témoignage.
1: Oh yeah, oh yeah.
0: De la réconciliation, Michel.
2: Justement pour la soirée de Monsieur Black.
0: Mrs. Black, oh non, c'est Mrs. Black pour la ville de Montréal.
2: Monsieur Black, c'est pour l'église évangélique de la réconciliation.
0: C'est ça.
2: Tu es tellement habitué avec Mrs. Black.
0: Oui, oui, oui. Foy Black, c'est son nom d'artiste.
2: Ouais.

0: tout est déjà mis à bas prix.
1: Et c'est seulement pour un petit prix, hein? Il y a un frais à payer, pasteur.
0: Oui, seulement 30 petits dollars.
1: $30. Oui.

même. C'est pour le dimanche 7 juin au 10550 avenue Drapeau à Montréal-Nord à partir de 18h30.

0: c'était Salomon, l'Igra, Michel, qui est déjà en ville, là.
1: Qui prépare pour ce dimanche, le 7 juin, au 10550 Avenue Drapeau, accompagné de Frère Black
0: Frère Black,
1: et sa conjointe, bien sûr, qui va être là aussi.
0: oui, plusieurs autres artistes. Donc, oui, très belle soirée, n'est-ce pas?
1: Concert, conseil
0: Concert
1: évangélique.
0: évangélique, louange, adoration, etc. Jeudi, en foule.
1: Écoutez ça!

0: Voilà, on va chanter, on va danser. Michel, on va danser.
1: Justement. Hein? Ce dimanche qui va être le 7 juin, vous allez écouter la chanson que vous venez d'écouter.
0: Hein? Et Michel, est-ce qu'il y aura des cadeaux?
1: Oui, je l'avais promis Michel, lors de notre dernière émission.
0: Émission, oui.
1: Alors, il y aura un minimum de cinq cadeaux.
0: Au moins cinq cadeaux.
1: Oui.
0: Courtoisie
1: de Cosmémé Distribution et Michel Studio. Alors, Cosmémé Distribution, c'est la seule compagnie qui vend en gros, complètement en gros. Ça veut dire, si vous avez un magasin et que vous vendez des produits de beauté, et si vous avez un salon de coiffure, vous pouvez acheter en gros. Lui, il vend pas en détail. Je dirais, c'est un grossiste. Cosmémé Distribution qui se trouve sur la rue Charleroi. Hein, oui, alors vous allez là-bas et puis vous allez rencontrer Cosmémé. C'est un gentil.
0: À Pignon sur rue.
1: Oui, oh, bien sûr.
0: Ah, oui.
1: Oui, c'est très gros. Là où ce qu'il y avait un ancien Ronard, c'est lui qui a racheté la place. Mais cet après-midi, j'étais là-bas.
0: Oui.
1: Pasteur, j'arrivais là. Des chansons évangéliques. Je ressentais vraiment, pasteur, vraiment une fraîcheur. Oui, l'ambiance. Oh, on voit que ce sont des gens vraiment bénis, pasteur.
0: Et Cosmémé n'est pas trop loin de l'église.
1: Oui, oui. Mais lui, c'est un vrai homme de Dieu, là. Quand je te dis, là, un homme de foi. Non, mais j'arrive là-bas, souvent, tu vas voir que les gens vont mettre... Bon, ce que je veux dire, c'est pas parce que quelqu'un met du compas à l'eau, la personne n'est pas chrétien. Mais quand tu arrives chez Cosmémé, cherche pas des gros compas. Non, j'arrivais là, puis... Oh, depuis j'ouvrais la porte, tout le monde l'a vu. Comment?
0: Notre ami.
1: Oh oui, bien sûr. Il m'a demandé pour toi.

0: merci pour le choix musical. Merci à la Sephrosia d'essayer la
1: Merci, merci, ma sœur.
0: Merci à la sœur Sophie d'Apierville et Zep Moïse de Sœur.
1: Salutations également à mon ami frère Lydia qui est toujours bien branché. Même quand il est dans sa voiture, il nous écoute, il nous écoute.
0: Et

0: remplace Lina Guerrier. De la réconciliation, vous saviez. Une journée porte ouverte à l'église évangélique de la réconciliation pour les visiteurs.
1: C'est pour
0: dimanche 14.

0: C'était Claude Aurélien, confio. Nali, baron en a qui nous confions, mais nous nous confions Nali dans Jésus.
1: Alors, musique et que nous avions fait tourner pour tous les membres de l'Église évangélique de la réconciliation. Hein? Beaucoup de gens, beaucoup de personnes et qui se disposent pour aller célébrer avec frère Black et frère Salomon pour ce dimanche au 10 550 avenue Drapeau et dans un concert évangélique avec plusieurs autres artistes et ceci pour seulement 30 petits dollars. Et vous courez la chance de gagner aussi et quelques petits cadeaux. Courtoisie de Cosmémé Distribution et Michel Studio. Hein? Alors, si vous allez là-bas, vous allez payer un 30 dollars, vous courez la chance de gagner un petit cadeau. Hein?
0: C'est ça, si vous arrivez à l'heure.
1: Oui, bien sûr.
0: Bien sûr.

0: Sanctuaire pêche d'hommes. L'église évangélique Sanctuaire pêche d'hommes, dirigée par pasteur Lionel Pierre, vous invite à une soirée d'action de grâce le 14 juin prochain, de 18h à 18h30. Et voici, je fais une chose nouvelle. C'est au 5605 rue d'Amos à Montréal Nord. C'est bien votre serviteur, pasteur Michel Faustin.
1: Alors, il faut aller encourager notre pasteur qui est toujours là dans nos activités.
0: Pasteur Lionel, il fait partie de l'Association des Églises évangéliques indépendantes du Québec. Donc, il faut être là le 14 pour encourager.
1: Pasteur Lionel
0: Pierre.
1: Voilà.
0: Voilà. Alors maintenant, je vous invite à être de toute oreille, de tout cœur pour écouter la parole de Dieu.

0: Donc, vous vous invitons à être de toute oreille, de tout cœur pour écouter la parole de Dieu avec vous.
1: Dieu, votre ami, avec vous, votre rapport à son obéissance. Aujourd'hui, on va voir la deuxième raison pour laquelle Abraham a réussi le test de la foi. Est-ce que vous êtes là avec moi? Suivez-moi. La deuxième raison pour laquelle nous disons que Abraham a réussi le test de la foi, c'est parce que Abraham pensait que Dieu est puissant.

0: pour ressusciter son fils Isaac. C'est parce que Dieu est puissant pour ressusciter les morts. Abraham savait que Dieu est puissant. Lorsqu'il a offert son fils en holocauste, il avait ça en tête. Oh, pourquoi, pasteur, dites-vous que Abraham avait ça en tête? Eh bien, le texte nous le dit. Le texte nous le dit. Nous analysons le texte avec vous. Quand nous regardons au verset 19 de notre texte, il est dit que Abraham pensait. Soulignez le mot pensait. Abraham pensait que Dieu est puissant même pour ressusciter les morts. Le verbe grec traduit pour penser, ici c'est loxigomai, qui signifie penser, qui signifie réfléchir, qui signifie raison. Donc, nous avons dit dans cette série que demander un enfant en sacrifice était illogique. C'est illogique aux yeux des hommes. C'est pas logique. C'est pas raisonnable que Dieu demande un enfant en holocauste. Nous avons dit que, n'est-ce pas, Abraham pouvait dire carrément ça. Parce qu'en Israël, on n'offrait pas des enfants en holocauste. Et pourtant, Dieu a demandé son unique fils en holocauste. C'est pas logique. Alors, ici, chers amis, chers bien-aimés, Abraham, dans sa pensée, Abraham réfléchissait. Abraham était en train de raisonner en lui-même pour dire que je vais certainement sacrifier mon fils, mais j'ai des raisons de croire que Dieu me ramènera mon fils par une sorte de résurrection. Donc, nous déduisons que la foi plus la raison égale conviction. Ben, nous, quand on le met, la foi plus la raison égale conviction. Abraham avait la foi. Abraham avait aussi la raison. Et c'est pourquoi nous disons que la foi n'est pas contre la raison. Parce que nous sommes des êtres pensants. Nous pensons. C'est René Descartes qui le dit. Nous pensons, donc nous existons. Je pense, donc j'existe. Donc, puisque Abraham raisonnait en lui-même en disant, mais si Dieu me demande, n'est-ce pas, de lui offrir mon unique fils en holocauste, alors Dieu peut me ramener mon fils. Donc, il raisonnait, il réfléchissait en lui-même. Mais maintenant, avant de voir la puissance de Dieu pour ressusciter les morts avec vous, disons que Abraham réfléchissait d'abord. Il réfléchissait d'abord à la fidélité de Dieu. Je reprends. Avant de regarder avec vous la puissance de Dieu pour ressusciter les morts, disons que Abraham, en réfléchissant, pensait à la fidélité de Dieu. Il pensait que Dieu est fidèle pour ressusciter son fils. Écoutez-moi, Abraham subissait une épreuve, un test. Mais Abraham arrivait au bout de l'épreuve. Qui moun qui kagon petit tout, et pour arriver dans lieu, dans place, dans position, pour râler un couteau, pour égorger. Abraham arrivait devant le fait accompli. Abraham, assurément, s'il n'a pas la foi, t'a tremblé. Gardez au monde, n'est-ce pas, capture petit tout son. C'est déjà, n'est-ce pas, un gros bagaille pour vous. Et qui dit encore même, pour râler couteau, c'est une épreuve difficile. C'est une épreuve violente. C'est une grosse épreuve pour Abraham. Pour louer, n'est-ce pas, qui est propre, petit, uniquely. Voilà le fouet en holocauste à Dieu. Alors, on dit, quand Abraham arrivait au bout, eh bien, il pensait, il raisonnait, il réfléchissait sur d'abord la fidélité de Dieu. Regardez le texte là avec moi. On nous regarde, n'est-ce pas, dans Hébreux chapitre 11, verset 17. Il dit, c'est par la foi qu'Abraham offrit Isaac lorsqu'il fut mis à l'épreuve et qu'il offrit son fils unique, lui qui avait reçu les promesses. Soulignez le mot promesse. Il avait reçu les promesses. L'auteur ne dit pas qu'il avait reçu la promesse. Mais l'auteur a dit qu'il avait reçu les promesses. Mais pourquoi? Pourquoi? Écoutez, regardez avec moi dans Genèse chapitre, Genèse 21, verset 11, il dit, ça l'a dit, mettez-le dehors là quand même. Donc, verset 11, cette parole déplut fort aux yeux d'Abraham à cause de son fils. Mais Dieu dit à Abraham que cela ne déplaise pas à tes yeux à cause de l'enfant et de ta servante. Accorde à Sarah tout ce qu'elle te demandera. Car c'est d'Isaac que sortira une postérité qui te sera propre. Verset 13, je ferai aussi une nation du fils de ta servante car il est ta postérité. Donc, Dieu n'a pas fait seulement une promesse à Abraham, il a fait deux promesses à Abraham. Il a fait deux promesses à Abraham. La promesse d'Israël, quand Israël sera sorti pour toi une postérité, et puis ensuite, l'autre promesse, il a dit, mais Ismaël, ce petit toutou, m'a fait devenir une grande nation. Voilà pourquoi l'auteur de l'Épître aux Hébreux, il parle, n'est-ce pas, des promesses au pluriel. Des promesses au pluriel. Revenons à notre texte. Donc, on dit, quand Abraham a pensé à promesse que bon Dieu fait lui, il dit non, c'est pas possible. C'est pas possible. Si Dieu fait une promesse pour le faire, n'est-ce pas, sortir de Israël une postérité, bon Dieu ça me connaît, il n'est pas bon menti. Bon Dieu ça m'a servi, il n'est pas bon menti. Promesse d'une postérité d'Israël, promesse d'une grande nation d'Ismaël, auteur de l'Épître aux Hébreux, lui dit, eh bien, lorsqu'il fut mis à l'épreuve et qu'il offrit son fils unique, lui qui avait reçu les promesses, il a reçu deux promesses. Une promesse, chers amis, c'est un engagement. Une promesse, c'est un serment. Ça fait, n'est-ce pas, un nom. Auteur, n'est-ce pas, dans la Bible, il dit, Dieu fait serment. Donc, on promet son serment qu'on fait. Ça fait, après les deux mondes mariés, ils fait échanger promesse. Donc, c'est un serment. C'est un engagement qui sort d'IA ou après respecter. Alors, puisque Dieu fait Abraham promesse, Abraham gave cette conviction. On dit foi plus raison égale conviction. Abraham gave cette conviction que les bons dieux du bagay l'a fait. Les bons dieux du bagay l'a accompli. Parce que la Bible dit que Dieu n'est pas un homme pour mentir, ni un fils de l'homme pour se repentir. Ce qu'il dit, il le fera. Quand bon Dieu dit un bagaille, la fait. Parce que il n'y a pas homme pour mentir. Un homme qui doit bon mentir, une femme qui doit bon mentir. Les gens doivent faire une promesse, n'est pas réalisée. Bon Dieu, elle fait une promesse, la réaliser quand même. Abraham avait cette conviction que puisque bon Dieu ça qu'elle m'a servi, bon Dieu ça qu'elle m'a servi, les femmes promesses, moi j'ai une conviction que la réaliser quand même. Donc bon Dieu, puisque bon Dieu pas un monde pour mentir, moi avec nous qu'à compter sur bon Dieu. Côté sous bon Dieu dans le problème, attendez. Côté sous bon Dieu dans l'épreuve, attendez. Côté sous bon Dieu dans la difficulté, attendez. Ou même quand tu cherches un job qui n'est pas jeune, côté sur la fidélité de Dieu. C'est Jérémie qui dit dans Lamentation, il dit, les bontés de l'Éternel ne sont pas épuisées, ses compassions ne sont pas à leur terme, mais elles se renouvellent chaque mois. Il dit, oh grande et pas fidélité. Léon dit, bon Dieu, qu'est mes promesses lui, ça veut dire, bon Dieu fidèle à promesse lui. Jérémie, n'est-ce pas, l'air dit ça, il a fait même bagarre là avec Abraham. Il était en train de penser, de réfléchir. Jérémie, t'as un problème jusqu'au cou. Jérémie a subi une épreuve amère par rapport, bien sûr, non seulement à son ministère, mais aussi à la déportation du peuple juif, n'est-ce pas, à Babylone. Jérémie, t'as un fou problème. Lisez Lamentation 3 pour vous. Après. Donc, notre problème, notre difficulté, la Bible dit, il dit, pensez que pas d'espérance dans bon Dieu, pas d'espoir dans bon Dieu. Mais après ça, Jérémie vient reprendre lui. Jérémie est en train de réfléchir. Jérémie dit, mais qui ça m'a dit là? La Bible dit, et Lamentation 3, verset 18, quand je pense à ma misère, à l'absinthe et au poison, voici ce que je veux repasser à mon cœur. Il t'a réfléchi. Mais ça me voulait réfléchir d'âme. Mais ça me voulait penser en d'âme. Il est revenu à la raison. Il est revenu, n'est-ce pas, à cette conviction que bon Dieu n'a jamais abandonné petite lit. Bon Dieu n'a jamais abandonné petite lit. Attendez. Ben, mon côté là, le même dit bon Dieu n'a jamais abandonné petite lit. Il avait cette conviction que bon Dieu n'a pas laissé tomber. Elle dit, voici ce que je veux repasser en mon cœur. La même chose qu'Abraham disait, il dit, je pensais que Dieu est puissant. C'est la même chose. Moi, j'ai repensé, nos pensées, nos cœurs, en dame, m'a réfléchi sur la fidélité de Dieu. Et il dit, voici ce que je veux repasser en mon cœur, c'est que les bontés de l'Éternel ne sont pas épuisées, ses compassions ne sont pas à leur terme, elles se renouvellent chaque matin. Attendez bien, amis, là tout le monde pas bon, bon Dieu, vous entendez? Là tout le monde n'est pas laissé tomber, Jésus pas jamais laissé tomber. Là tout le monde n'est pas infidèle envers Jésus, demeurait toujours fidèle. Ça te fait, n'est-ce pas, Jérémie dit, grande est ta fidélité. Moi, avec un nom à prendre côté sous fidélité, bon Dieu. Les bons dieux font promesse, là, t'accomplis le corps. Advienne que pourra, peu importe difficulté, même si, n'est-ce pas, tout s'écroule autour de vous-même, ça, bon Dieu dit, et c'est lui qui a réalisé. Abraham dit, j'ai cette conviction, que bon Dieu qui fidèle là, l'a accompli promesse. Il te dit, c'est dans Israël que ma grande postérité, c'est dans Israël que ma grande postérité, même comme sacrifié petit là, moi, quoi la fidélité, bon Dieu, que la bombe petit là encore. Tenez bien. L'eau est toute bagaille paraître noire autour de vous-même. C'est l'air, bon Dieu, arrivé. Parce que bon Dieu, pas jamais en rue. Et là où est toute bagaille noire, c'est l'air délivré sous bois arrivé. Les bagailles plus noires dans vieux, les bagailles plus noires autour de vous, c'est l'air délivré sous bois arrivé. Ma bonne illustration avant de terminer, j'ai beaucoup à dire. Il a expliqué, n'est-ce pas, que grand monsieur, qui était habité dans une ruelle sombre, côté que tout le monde était oublié. Il était habité dans une chambre, n'est-ce pas, qui était trouée, une chambre fissurée, une chambre qui était menacée pour tomber. Il était pauvre, mais il t'a prié, bon Dieu, chaque jour, pour bon Dieu délivrer. Car elle était tellement mal, plein trou, vent passé à travers Trouillot, en dans, Freddy Batli en dans, Freddy fini avec Paul, mort d'épaule, des grands goûts, votre lit, n'est-ce pas, t'as crié tout le temps, parce qu'il y passait des semaines sans manger, un bagage de substantiel vraiment. Fosli abandonné-le, mais foil pas abandonné-le. Chaque nuit, malgré la tremblée, les tomber à genoux, lève-lui sèche, la murmurer encore, la dit Seigneur, sous-tendez-moi, pas abandonné-me, pas quitter-me seul dans misère. Mais si l'instant te loue, si l'instant te presque cruel, et puis on soit au bord de l'évanouissement, les tomber en bas dans la cabane, presque évanoui, yeux fixés sous plafond, dans l'ombre, et puis le temps de voir qui parlait. On voit violente, n'est-ce pas, terrifiante. Il dit, oh, souffre pour rien, mon cher. Quelle série pendant le temps de ça. Il dit, Dieu ne viendra pas. Bon Dieu, pas de venir dans souffrance, soin. Oh, souffre pour rien. Bon Dieu, oublie depuis longtemps. Monsieur, tu ne veux pas les mains. Aucun son pas qu'à sortir parce qu'il était tellement faibli dans la misère. Voir continuer, parler avec monsieur. Voir dire, oh, regarde, ou oh, bien grand goût. Misère battue. Ou seul, ou paraît inutile. Il dit, moi-même, je peux changer la situation. Je peux avoir l'argent. Je peux avoir manger. Je peux avoir pouvoir. Plus jamais, on ne peut jamais souffrir. Puis, il s'est tremblé, les murmurer, pour ne pas les dire qu'ils sont venus en retour, pour tout ça, qu'on promet moi. Et puis, voirie, bien fort. Puis, il y remplit la chambre côté monsieur. Et puis, il dit, c'est juste ta fidélité. Mais ça me l'a fait. Abandonne ton Dieu. Abandonne bon Dieu là. Et après que toute bagarre est bien pour. Que monsieur t'a battu violemment. Grand goût, n'est-ce pas, notre trip, monsieur. Il y a une douleur violente qui empare, n'est-ce pas? Parce qu'il est tellement grand goût maltraité dans la misère. Et puis, c'est une douleur qui a déchiré. Puis, il y a un doute qui paraît. Et pendant doute la paraît là, monsieur, t'as frémi. Et puis, monsieur, pensé à une parole que grand-mère t'a dit. Grand-mère, monsieur, t'a dit. Il a pensé à ça. Il dit, même si tout bagaille allait mal autour de vous-même, pas jamais vendre l'amour pour l'argent. Même si tout bagaille effondré autour de vous-même, aller mal autour de vous-même, et dit, pas jamais vendre l'amour pour un soulagement temporaire. Pas jamais vendre l'amour pour un soulagement temporaire. Et puis, il y a une larme qui coulait dans les yeux, monsieur. Une autre larme coulait encore dans les yeux, monsieur. Et puis, monsieur redressait-les, et puis, il dit, on voit faible et ferme, je préfère mourir avec Dieu que de vivre sans Dieu. Et puis, silence brutal paraît, puis voix exploser de rage. Puis il dit, tu vas regretter. Tout à coup, voix partie, et puis tout à coup, pièce là, tremblée, salle, la chambre monsieur a tremblé, et soudain, il y a une lumière douce et calme qui paraît, pure, apaisante, et puis, qui envahit tout en dedans. Puis, monsieur explosé en sanglots. Il dit, m'connais, t'es là. Bon Dieu, m'connais, t'es là. Même comme pas de sentier, même connais, t'es là. Le lendemain, alors que l'état pensait encore, et puis, l'aile levée matin, et puis, grand monde qui frappait pour là. l'aile ouverte porte là. Les Wesson est connu. Et puis, inconnu a dit, excusez-moi, monsieur. Dès que me frappe dans le poteau, bonheur concernant Matéen. Mais c'est parce que moi, j'ai besoin d'un monde pour travailler pour moi. Parce que j'ai besoin d'un monde pour travailler pour moi. Et c'est urgent. J'ai besoin d'un monde qu'on y a même et prêt pour me payer cash. Et puis, monsieur a baissé tête là. Et puis, il pleurait. Et puis, il dit, c'était la réponse. Il dit, Seigneur, c'était la réponse. Il baissa la tête et dit, Seigneur, tu n'es jamais en retard. Tu arrives toujours au moment où je suis sur le point d'abandonner. Chers amis, bon Dieu, pas jamais en retard. Bon Dieu, arrive toujours au bon mot, au bon moment. Quand, monsieur, n'est-ce pas, t'es à bout, quand il était à bout de souffle, quand tout espoir est fini pour lui, quand, n'est-ce pas, arrive dans le point, n'est-ce pas, pour le temps abandonné, vous savez, les, n'est-ce pas, bagaille plus terrible pour moi, c'est les ennemis à venir pour le fond, chuter. Satan te tente Jésus dans le désert au moment que Jésus te fit jeûner 40 jours, 40 nuits, sans manger, sans boire. Et il dit, ordonne à ces pierres de devenir du Père. Au moment où Jésus t'est plus faible, Satan a tenté dans le moment qu'au plus faible. Satan a pour fou, n'est-ce pas, richesse monde-là. Satan a pour fou opulence dans le monde-là. Satan a pour fou plus bon emploi qui gagne. Satan a pour fou plus bon job qui gagne. Satan a pour fou pouvoir. Satan a pour fou power. Satan a pour fou les plus belles positions dans ce monde. Mais ou même, n'est-ce pas, qui connaît qui bon Dieu a servi, restez fidèle à bon Dieu, l'attendez. Ou même qui connaît que bon Dieu, n'est-ce pas, lui pas menti, les dieux parole lui accompli là. Bon Dieu accomplit toujours pour Neslio. Même avec vous, on a compté sur fidélité, bon Dieu. Abraham te compté sur la fidélité de Dieu. Lui pas abandonné, mais lui te connaît que bon Dieu l'a servi. L'elle fait une promesse, lui réaliser, et bien lui fait des promesses. Lui promet mon abonne postérité, non. Isaac, lui pas qu'à m'aider Isaac en sacrifice. Lui pas quitter Isaac mourir. Lui promettre, n'est-ce pas, pour Ismaël devenir une grande nation. C'est là les deux promesses que bon Dieu fait à Abraham par rapport à sa postérité. Mais Abraham réfléchissait en dalle. Et bien, il y a cette conviction que bon Dieu qui fait promesse là, lui a accompli aussi. Bon Dieu, n'est-ce pas, qui fait promesse là, il n'a pas quitté Isaac mourir. Il dit, même comme tu as touillé Isaac, la bamouel avec une autre sorte de résurrection. La résurrection n'existait pas encore. Mais Dieu a mis dans le cœur d'Abraham cette pensée, la pensée de la résurrection. Il dit, c'est sûr que bon Dieu a bamouel pour une sorte de résurrection. Je ne connais pas comment. Puisque bon Dieu a fait toute bagaille, même moyo, il a fait mon vie dans moyo. Donc Abraham avait cette conviction. Tenez bien, les amis, là où est toute bagaille à l'énoi, bon Dieu est toujours là, attendez. Là où est tout le monde t'a laissé tomber, lorsqu'on est, n'est-ce pas, pas gain de job, la vie a mal mené, mais connaît que bon Dieu qui fait promesse là, l'a toujours avec vous. Les promettre pour le poisson chaque jour, les promettre pour le voir chaque jour jusqu'à la fin des temps. Eh bien, il a toujours avec vous. Dans bon comme dans mauvais. Dans mauvais temps. Moi, avec un nom confié dans le bon Dieu. Un nom mettait confiance dans le lit. Parce que l'aile promet un bagaille. L'y fait. Que bon Dieu bénisse.
1: Élevez vos lenteaux.
2: Seigneur, merci.
1: Élevez-vous pour l'éternel.

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0: 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C'est à Granby, festival évangélique. Alors, il y aura également un festival et foire première édition. Et puis, site ouvert à compter de 12 heures. 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Et il y a l'église Christ le Libérateur qui vous invite du 18 au 21 juin. Du 18 au 21 juin, dans une fin de semaine d'action de grâce. Alors l'adresse de l'église est 1900 rue Sauvé Est, dans cette coin de Papineau. Alors que c'est le suite 475. Il y a l'ascenseur. L'église se trouve au quatrième étage. Alors si vous ne voulez pas prendre l'escalier, si vous avez des petits problèmes de genoux, il y a l'ascenseur à votre disposition. C'est pasteur Valentin Oreste qui vous invite. Et c'est du jeudi jusqu'au dimanche. Alors, si vous voulez des infos concernant cette fin de semaine de moisson et d'action de grâce, vous composez le 514-238-4139. Et il y a notre pasteur Lionel Pierre qui vous invite également pour la fin de semaine et pour une fin de semaine d'action de grâce également. De toute façon, la semaine prochaine, je vais prendre le temps d'inviter notre pasteur Lionel Pierre, notre ami, et qui fait partie de les églises et évangélique indépendante du Québec, qui fait partie de cette association. Alors, pasteur Lionel Pierre, qui est toujours dans nos activités. Alors, pasteur, je sais que tu es toujours à l'écoute, pasteur Pierre. Alors, la semaine prochaine, je vais voir comment. Et je vais te donner quelques petites minutes pour parler avec l'auditoire. Hein? Et n'est-ce pas, Pierre? Pendant la semaine, on va essayer de parler un peu, puis bon, on va voir comment est-ce qu'on peut faire ça. Je pense qu'on a fait le tour de... Et comment, pasteur?
1: Il répondra positivement.
0: Oui, et puis, j'allais oublier. Et on peut pas être à l'église et mourir sans baptiser, comme dit le proverbe. Il y a une journée de visiteurs. C'est pour le dimanche qui va être 14 au 10550 avenue Drapeau à l'église évangélique de la Réconciliation. Donc, vous allez venir découvrir notre belle petite église. C'est dimanche le 14, journée de visiteurs.
1: À partir de 11h.
0: On dit visiteur.

0: déjà la fête, c'est déjà arrêté tout pour aujourd'hui. Nous vous disons merci à Midazon d'avoir été et de notre cité avec vous, votre frère, votre ami Michel Faustin et
1: Michel qui vous dit de ne pas oublier hein, de venir supporter Monsieur Black et sa conjointe et Salomon ce dimanche à compter de 18h30 pour seulement $30.

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promises, choses dues. C'est ce qu'on dit, n'est-ce pas? Alors, certainement oui, hier soir. Je vous ai fait promesse de revenir vous servir. Je sais que quand on parvient au dernier jour de la semaine, combien d'entre vous se trouvent motivés pour partir à la recherche du dernier numéro? Dernier numéro pour la semaine, dernier numéro dans la programmation de la radio CPRM, mais mon dernier numéro également pour cette sortie de connexion du soir. J'espère, comme il me l'a promis, mon ami Wisnel Pierre a fait l'établissement sur Port-au-Prince par la Radio Galaxy pour la connexion. Et j'espère que les amis vont commencer à me joindre pour trouver leur consolation après la perte d'Haïti par ce match Pérou-Haïti. J'ai écouté un analyste sportif aujourd'hui qui m'avait donc mis l'alerte, à savoir aucune fois Haïti n'a jamais battu le Pérou. Mais la règle est confirmée. Haïti certainement a marqué par la première mi-temps, mais elle s'est laissée défaire par Pérou en recevant 2 buts. Donc, le match est terminé 2-1. On sait qu'est-ce que ça veut dire entre la motivation, la mobilisation. Peut-être ce soir le découragement pour certains. Alors, je suis là pour essayer de vous remonter le moral. La musique pourrait bien vous accompagner pour vous ressaisir un petit peu. Il y a encore de l'espoir. Vous connaissez l'adage qui nous dit un match perdu n'est pas la fin de la compétition. Donc on attend encore qu'est-ce que ça va donner. Un message pour ceux qui sont hypocrites. Un message pour les médisants. Nickenson Prudhomme vous parle de cette manière ce soir. Alors écoutez ça.

Colle-toi pas ce qui se passe ce soir sur les ondes de la radio PBS, la radio CPAM, la radio Galaxy, mais également sur Facebook en appui. Je suis avec vous, possiblement une petite prolongation ce soir. Ça commence un peu plus tard que d'habitude. Hein. Et le vendredi, c'est comme ça.

0: Monsieur Joe Louis, ça va bien?
1: Oui.
0: Saint-Île.
1: Oui.
0: James Lee. Le James Lee par excellence. Jimmy Loiseau, courage.

Soit monsieur Emilio Jolifis, l'homme de Galaxy, même s'il se retrouve ici à Montréal. Mais non. Daniel Sebongé, la Maëlys Dantona, la Katia Gabo Mambo. Faisons marcher le compas jusqu'à minuit. Prolongation possible pour ce soir.

Romney la Gredelle de Belleville, de Merville par excellence. On laisse rouler le compas. C'est la seule consolation qu'il nous reste lorsqu'on a essuyé une défaite. Quand Pérou nous enlève le chapeau de gloire. Mais il nous reste le compas pour nous consoler.

Nicholson Prudhomme, la dernière fois qu'il a eu son passage dans la métropole, Bettina Paul, ça a été une véritable merveille. Joubert Louis-Jean, même si quand même dans les deux rendez-vous de harmonie qui a eu mauvaise foi de certains qui ont envoyé de poivre de Cayenne à l'intérieur de la salle, mais les gens ont quand même été restés focus pour continuer à vivre la soirée avec Harmonique. Donc on espère que le groupe continue de faire son petit bonhomme naturellement sans qu'il n'y ait de contraintes. Vendre le compas, c'est tout ce qu'il faut qu'on fasse et c'est ce que fait Harmonique. Ce qui l'empêche va avoir naturellement la punition du cimetière, c'est ce que le baron dit. Je n'ai pas encore les signaux de notre Paul-Marie Carline, les signaux de Lofrensilo ce soir. Je n'ai pas encore les signaux de, je dirais même El Pancho pour ce soir, il ne se fait pas entendre. Mais je peux par exemple compter sur la présence de Guito Clerville, c'est mon autre neveu. La présence de Jean-Excel Mornay, c'est l'ange Jean-Pierre. Ce sont des gens qui ne laissent pas tomber le baron lorsqu'il est sur la toile et sur les ondes, n'est-ce pas? La même chose pour l'homme de point virgule. Lalo Francillo devait être naturellement va pouvoir se rejoindre à nous, j'espère bien, d'ici à quelques instants. La suite de la bonne chose musicale, je propose. La fusée d'or internationale, Tropicana. De ce qu'on a fait comme description, à savoir la méchanceté, la médisance tropique par ce titre, la création de Daniel Larivière. La chanson ne parle à personne. Et au gars, vers moi.

Quelques unités d'amis branchés le show pour le moment, je leur demande une seule chose. On est vendredi soir, on envoie un peu de chaleur, n'est-ce pas? Dans les textes écrits, mettez un peu de flamme aussi. Voyez du feu, voyez du feu, voyez du feu.

Bettina, c'est où mon Alexa? Je ne la connais pas, cette zone-là. Mon Alexa ainsi que mon téléphone portable, elle l'a bien branché, Bettina. J'apprécie. On a voit un peu de flamme.

0: La Mixilova. Tu vas bien, merci pour les étoiles. Une bonne quantité quand même, 800. C'est quelque chose, hein. Ce soir, Dufresne, la vie est belle.
1: Allô, Tijia.
0: La consolation lorsqu'on on essuie une défaite face à Peru. On doit se consoler par l'adage. On perd du match. Mais ça n'a pas voulu dire. On perd du Coupe du Monde, c'était quand même un match amical. Hein? Willy Telsi. La Maëli, c'est Dantora. Et la Katia Gabo Mombo. Maëli, c'est Dantora. Bonsoir à l'eau, Francilo.

à la mission. Espérer l'arrivée de la fusée d'or internationale tropique de la métropole montréalaise pour le mois de novembre 2026, c'est une promesse, on est d'accord? Quant à la formation New Look, qui a promesse pour son grand gala, s'appelle Compas Symphony. Monsieur Pascal, le 20 septembre, je le rappelle, ceux qui veulent ne pas le manquer, frapper à la porte des deux productions, Lion C20 et approuver.

Jacques Andy David, ça va bien. Paul Philibert. Joubert Louis-Jean. Interville Léoganem. Ça va bien. Léogan représente. Le Sud en général choisit toujours le baron le soir. Même jusque vers Jacmel, ça se porte bien. Alain Seguin, on est d'accord, hein?

vendredi soir de bonheur, de partage, mais surtout de consolation parce que vous êtes dessus. On s'attendait à voir un deuxième but d'Haïti.

Aweti, o Filibel, Bettina Paul, La Katiaga Bomambo, e la Maia.

pile fleur, en pile flamme. C'est tout ce que je demande ce soir pour le live. On est vendredi soir. On oublie le stress. L'antistress n'est autre que ce que le baron vous apporte le soir. Lorsqu'on finit de connaître une journée de dur labeur, on s'assure le soir d'écouter le baron pour se relaxer un petit peu. La thérapie de mise. Oh, oh.

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gala de New Look baptisé Compas en symphonie sur le Québec. Montréal sera donc l'ouverture de cette porte Compas symphonie à partir de la place qui s'appelle Belle, Centre Belle, Belle, Belle, Centre Belle.

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Mon guitare Zobop ex Saint-Louis du Sud. Honnêtement, si tu es d'accord avec moi, et guitare de Néleka comme d'Ado sont son zombie, sont son Zobop. Son champouel bisango ça va bien mal palan mal. 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

Jimmy Thomas, Jimmy Peya. C'est un match amical, il faut se calmer, ok? Amalan Kobe, je ne savais pas que tu étais de Saint-Louis du Sud, non? Voici Monsieur Germain, le grand Germain Evans. Yeah. Tu as raison, entièrement raison, mon ami. Le grand monsieur qui s'appelle Germain Evans. Ouais, ben, soyez, bonsoir.

Noël double. Double boy. Il écoute du côté de Jacques Mel. Jean-Étienne Kennedy, bonsoir, merci d'être là, petit frère. Emmanuel, à la de Capapa. Odette Motive. Malène Kobit. Femme Saint-Louis du Sud. Ça veut dire qu'on ouvre les champs pour l'absentitude.

Fif, Champouel. Non, elle n'est pas Champouel, c'est sa ville qui est Champouel. Kelly Sirius, en forme tonton. Sario Godson, bonsoir, merci d'être là. Oswald Noël, content de te voir. Monsieur Vincent Jaoni,

0: Bonsoir à petit frère Emmanuel, petit frère. Aya Blada. Monsieur Germain Evans. Frère. Rudy Zéphirin. Le baron se porte bien. Quoi Champouel là? Quand ça a un mélange qui fait la donne, gué Champouel, gué Bizango, gué Zobo.
1: Guita pour pita.
0: De Nersé dans l'appareil. La gueule, régie.

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1: Ça son guitare avec un ping gazon bitonner. Bono.
0: What? Fanatique, fanatique. Palé, palé.
1: Ça va gotsonne. Voici Sabin Justimet.
0: Je peux le parler.
1: Le Sabin Justimet par excellence.

dans l'ensemble de ce cercle du côté de Plateau Central. J'ai un ensemble d'amis qui préfèrent se situer dans Sekakavahal. Jacques dit David, tu es d'accord? Odat Motif, tu es d'accord? Entre Sekakassous et Sekakavahal. J'ai un penchant pour l'escarobas et je dis hélas. Hélas, Polas. Hélas, Polas. L'escarobas.

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Je n'ai pas le signal de l'autre Mimi dans cette série de Mimi, Mimi, Mimi, Mimi, celle qui ne fait pas miaou de Marie Roulet. Elle ne fait pas encore signe ce soir. L'autre Mimi de Marie Roulet ne me fait pas encore signe. Je vais vous demander de souffrir un tout petit instant. Ce serait simplement pour observer une petite pause, question de dire merci à certains supporters pour le show du soir, mais particulièrement devant l'annonce pour demain avec la présence de Patrice Dumont à Boston. 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

qui veut qu'on vous gâte un petit peu le soir à 22h minuit. Notre gâterie ne donne pas de stress. Tout est une question de feeling. La connexion du soir, ça prend son avant à partir de Montréal par le studio de Radio PBS, l'atterrissage sur le 104.5 Galaxy Port-au-Prince et sur le 1410 AM CPAM RadioUnion.com, et c'est pourquoi qu'on appelle l'émission Connexion. Et c'est un véritable feeling de la nuit en musique, c'est la thérapie pour ceux qui nous choisissent, mais particulièrement pour les amis branchés, à partir de notre page BS Page Fan à Facebook. Élan de service pour la communauté, je rappelle que New Look arrive dans la métropole pour son concert au gala. Compas en symphonie, ça se passera au Centre Bell le 20 septembre prochain. Je rappelle également qu'il va y avoir la soirée marquant le 7e anniversaire de ZAFM et le 5e anniversaire de Radio PBS. Donc dans l'ensemble, c'est un mélange 7-5. On appelle ça un gala 7-5. On parle de code vestimentaire black and gold. Et de surcroît, on vous dit que c'est à Evo Hotel, ça se passera le 6 septembre. Vous n'avez pas à vous en faire pour le parking, ce sera gratuit. Et surtout parking à gogo gratuit, c'est ce que je vous dis. On risque même d'aller vers Service Valais, ok ?

par la note de l'homme de Big Chacha Boy qui annonce un prélude à la Saint-Jean-Baptiste le samedi 6 juin à partir de 21h jusqu'à 3h du matin avec les groupes Diapason et PI Music. La Providence 65-66 Jari S est réservée pour ce show. Admission $25 à l'avance, $40 porte ouverte. 9h, info 438 225-82-02 514-825-60-81 438-875-02-72. La soirée du 6 juin avec Diapason et PI Music à la Providence le 6 juin. Demain soir, vous devez donc faire votre déplacement si vous n'avez pas d'autres préoccupations. Mais donc, il y a lieu de dire qu'il y a un petit programme pour vous dégoudir un petit peu. Vous devez sortir, aller dans ces Diapason, aller dans ces PI Music. Annonce signée Big Chacha Boy. Je n'ai pas encore grand-chose à dire pour le mois de juillet. Jusqu'ici, je n'ai pas d'alerte par rapport à la tradition qui veut qu'on ait le Festival international de musique.

Là, ton passe-symphonie, je ne reçois pas de message. Pas d'alerte, mais on espère, hein, on espère. Il va y avoir d'autres choses. Elles vous seront donc communiquées à travers cet espace du soir. Musique et feeling, c'est ce que je vous dis. Voici pour le moment dans la réalité de ce feeling de nuit, la musique en thérapie. Avec vous, le baron, jusqu'à ce soir, je dirais, un peu minuit 30. Hein. On est d'accord, Katia, si je donne une prolongation de 30 minutes. On y va.

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Luxui. Luxui. Il y a vraiment il. 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

Fa. On laisse marcher le compas. La PMC nationale se retire de la circulation, notre Paul-Marie Caroline.

parole dans la parole il y avait la vie. Et la vie était la lumière. La lumière est venue dans le monde et le monde ne l'a point reçue, mais à ceux qui l'ont reçue, elle a donné le pouvoir de devenir enfant de Dieu, lesquels ont le droit de répondre à la question, à savoir, qu'est-ce que la vie ?

0: La voix de Monsieur Ederson Stanis dit Pipo. Effet de prolongation pour le show de ce soir. Est-ce que vous voulez que j'arrête à 10, à 15, à 20? Si bah en plus, bah non. À qui là nous voulons mouetter là? Écris bah live là. Dis-moi si nous voulons mouetter pour 30, pour 40, pour 50, pour 1h du matin. À quelle heure que vous souhaitez que je laisse? Si nous devons le dormir. Jukas Magay. Bravo.
1: Attention.
0: Voici Monsieur Wilfried Cléophane. Femme de son élan, bien, vous le détournez. Victoire Georges, bonsoir, mon ami. Monsieur Luc Derazin, l'homme Stéphelaude.

Salfe. Mon ami Joe, lui, lorsqu'on dit X, c'est pas une heure.

Les cordes de El Pozo. Les gars, non, compas. La Bettina Paul. Elle est d'accord avec la prolongation. Sauf qu'elle ne me dise à quelle heure que je dois finir. À quelle heure tu veux que je finisse? Jean-Michel, Yvon, Yvon. Jean-Michel, Yvon. Madame Kobit déclare 1h du matin.

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zo et puis on courir comme ça. Monsieur Luc Desracines, ça va bien? Carlos Bouquet. Monsieur Carlos Bouquet. 1h du matin, prescription reçue.

0: cal Haïti, 2-1 pour dire qu'il cal Brésil. 3-0, son rêve ou fin.
1: C'est le contrôle de la situation.
0: La Lolita de Vette, la Lofren Silo. On parle à l'huile. Animateur bon, radio bon, a bien sonné dans les oreilles. Sous quoi m'a dit, de Steph Eloud, c'est Luc Derazin. Sous quoi m'a dit, de Bettina Paul. Malenko Bit Palaveo. Compa!

Schubert-Pierre. T'as dit Gérard, super branché depuis des âmes. La Thibonite. Mais pas te manger jamais, hein. Département Louko-Désir.

0: Laisse Feloud. Claire Claudie Augustin, comment vas-tu?
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1: Sans
0: l'huile qui a bien fouillé.

partir de la ville de mon ami Watson Désir, mon ami Edner Jean, Pierre-Claudio Augustin écoute la radio à partir de Saint-Marc. On se trouve éparpillé à travers le monde, en plus de ce qui se passe sur les ondes de la radio CPAM, le 14-10, et la radio Galaxie sur Port-au-Prince, mais la toile nous sert de pont et de jonction avec plusieurs. L'Internet fait son affaire, la toile est également en opération. Toile d'araignée. 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

Tu l'as déjà fait, mon ami Wesley Dorvilus. Je dis bien salut, j'y vais à moi. Parapera. François, l'autre ami qui s'appelle Wester Dorvilus. Dorvilus Ibé, salut Jibé, à tabac pour moi. Parce qu'elle est bien branchée. Mais Jibé, à tabac, c'est mon bon ami. Est-ce que vous êtes d'accord avec moi? La dernière fois, j'ai parlé de Kenny Demang. Je vous ai expliqué que c'est l'un des grands talents pour la musique haïtienne en termes de production. C'est un véritable bon chanteur. De même que je le dis pour la formation Gabel, mais je fais la même réflexion des fois pour Kenny Demang. Je ne sais pas quel mur se dresse sur la route de ces hommes. Les hommes de Gabel et particulièrement Kenny Demang. Le groupe Vacam vient de sortir. Je l'ai écouté la dernière fois au festival Compas. Le groupe était en train d'interpréter une musique des frères Richard de Pétionville. Mais je vous dis que c'était de toute beauté. Pourquoi le mystère n'arrive pas à se retirer sur la route de Kenny? C'est ce que je me demande. C'est quelque chose tel pour revoir les années d'avant, avec lui, par exemple 2009, au Seine-Saint-Clair, pour voir un album d'anniversaire. Monsieur avait donc exécuté la pièce pour Pape Tounet. C'est un vœu, une conviction, hein, par rapport. M'en venouille là, jusqu'à qu'il est.

Bonsoir à Yolène Fontus qui vient de se faire voir. La même chose pour Pierre-Claudie Augustin qui s'en va, qui revient, qui s'en va, qui revient. En tout cas, il fait son salut à Magna Laguerre, l'amour de sa vie. Attention, Montréal. Aïe.

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Je rappelle, demain soir, le 6, c'est un samedi, vous avez rendez-vous avec Diapason, P.I. Compas, P.I. Music. Ça se passera à la Providence. Une annonce de Big Chacha.

Merci Johnny, mais la musique ne s'arrête pas dans ce qu'il faut que je donne pour un vendredi soir avec effet PI, parce qu'on dit c'est night. On dit qu'il faut aller plus loin dans la chose, n'est-ce pas? C'est la prolongation qui le veut de cette manière.

bord de l'eau, Logos, agence de placement universel. Je lui dis merci, mon ami Samuel Lucien. Merci à l'équipe de Cam Transfert, monsieur Réginald Calvert. Merci à l'équipe de Magnus.

Mon ami d'Adi Jean-Charles, je n'ai pas de tes nouvelles. Chop, chop, chop. Zobodo, zobodo, plom. J'espère me garder en bonne santé pour revenir vous servir d'ici à la semaine prochaine. La prolongation s'arrête ici. Déjà 37 minutes après minuit. Ça n'arrive pas souvent que je vous fasse ce long périple en ajustement, ok? La semaine prochaine, peut-être qu'on en aura plus. Je vous dis, amusez-nous à ça. Que le Seigneur vous bénisse, restez sages. Soyez sous la garde du grand architecte de l'univers.

0: L'ange de Dieu, car l'ange de l'Éternel campe autour de ceux qui le craignent et il les arrache au danger. Soyez sécurisés. Au revoir. Bonne soirée. Bye.
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0: 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Exactement 16h05, bienvenue à Billets de Retour, aujourd'hui jeudi 4 juin 2026. À cette édition de Billets de Retour, aujourd'hui on vous propose des entrevues avec... Serge Blaise, il est responsable mobilité et urbanisme au Conseil régional de l'environnement de Montréal. Nous parlerons aussi avec Colette Lavergne. Elle est une personne vraiment qui connaît très bien Cuba et qui lutte pour changer les choses, n'est-ce pas, en faveur des Cubains. Et nous parlerons aussi à Thilou Jean-Paul, journaliste, présentateur de Regards et de Réveil Matin. Nous parlerons aussi avec Maître Sonnet Saint-Louis, avocat du barreau de Port-au-Prince. Et puis, nous aurons une communication avec Eta Youdine, qui est vice-président principal au CIJA, soit le Centre pour Israël et les Affaires Juives. Alors tout ça, Madame Messieurs, pour vous dire que nous avons en perspective une excellente émission à vous présenter cet après-midi. C'est d'ailleurs pourquoi nous voulons au départ prendre le temps de remercier celle qui nous a aidé à préparer cette émission, en l'occurrence Madame Aspin Heurteloup, notre recherchiste et notre réalisatrice pour l'émission de Billets de Retour. Et puis, remercier aussi, mais par anticipation, Junie Limage, qui est à l'accueil téléphonique et à la régie technique du côté de la télévision. Quant à moi, Jean-Ernest Pierre, je suis au micro, mais je suis également à la régie technique du côté de la radio. Et puisqu'à CEPAM, tout débute par la radio, c'est donc à moi que revient l'honneur de débuter cette émission, mais tout de suite.

reste du pays et sans liberté de tuer pour l'ennemi au Liban, a déclaré le Cheikh Qassem dans un message diffusé par la chaîne de son parti. La formation pro-iranienne a entraîné début mars le pays dans la guerre en attaquant Israël pour venger la mort du guide suprême iranien Ali Khamenei dans l'attaque israélo-américaine. Pour tenter de mettre fin aux hostilités, les autorités libanaises ont entamé des négociations avec Israël sous l'égide des États-Unis pour la première fois depuis des décennies entre ces deux pays qui n'entretiennent pas de relations diplomatiques. Deuxième session mercredi. Un nouvel accord a été annoncé, la trêve en vigueur depuis le 17 avril n'ayant jamais été respectée. Il prévoit un cessez-le-feu conditionné à un arrêt complet des tirs du Hezbollah et constitue la dernière chance pour parvenir à un cessez-le-feu global et définitif avec Israël, a estimé le président libanais Joseph Aoun, qui attendait la réponse du Hezbollah pour la transmettre à Washington. Elle a été cinglante. Cheikh Qassem a appelé le pouvoir libanais à arrêter la mascarade et l'humiliation des négociations directes avec Israël. Le chef du Hezbollah a souligné qu'il n'y aurait pas de sécurité pour le nord d'Israël sans sécurité pour les villages du sud du Liban, alors que l'accord prévoit un maintien à ce stade des tirs et opérations de l'armée israélienne dans la zone. Tant que l'occupation est présente, la résistance continue, a-t-il averti. Le Hezbollah est, lui, appelé à évacuer la zone située entre la frontière israélienne et le fleuve Litani, à une trentaine de kilomètres plus au nord, et à cesser les hostilités.

Guerre en Ukraine, Zelensky propose une rencontre en tête-à-tête dans une lettre ouverte à Poutine. Le président ukrainien Volodymyr Zelensky a proposé jeudi une rencontre à son homologue russe Vladimir Poutine dans une lettre ouverte suggérant également un cessez-le-feu complet, le temps de négocier pour mettre fin à la guerre. L'Ukraine propose de mettre fin à cette guerre par l'intermédiaire d'un contact direct entre vous et nous. Je propose une rencontre, a écrit M. Zelensky dans cette lettre adressée au président de la Fédération russe, Vladimir Poutine. Je propose de décider d'une date claire pour cette rencontre, a-t-il écrit. M. Zelensky a ajouté que l'Ukraine était prête à un cessez-le-feu complet pour la durée des négociations auxquelles il estime que l'Europe et les États-Unis doivent participer. Kiev a fait à plusieurs reprises la proposition d'un cessez-le-feu prolongé pour favoriser les négociations. Mais Moscou rejette cette idée, arguant que cela permettrait à l'armée ukrainienne de se renforcer. La ligne de front d'aujourd'hui est la ligne d'où doit commencer la diplomatie, a également écrit le président ukrainien, qui s'est rarement adressé directement à son homologue russe, mais a déjà proposé une rencontre. Vladimir Poutine a déjà dit qu'il ne serait prêt à une rencontre avec M. Zelensky qu'une fois qu'un accord de paix aurait été finalisé. Le président russe, qui finissait une rencontre avec la presse étrangère à Saint-Pétersbourg au moment de la publication de la lettre, n'a pas réagi dans l'immédiat.

entre-temps, sachez que réforme pour la protection du français, embouteillage de projet de loi à Québec. Le décompte est commencé. Avec seulement 5 jours de travaux parlementaires avant la pause estivale, le gouvernement Fréchette provoque un embouteillage législatif. Au feuilleton, 18 projets de loi du gouvernement sont inscrits et un 19e s'ajoutera vendredi. Dans certains cas, leur adoption n'est pas assurée. Le plus récent exemple, jeudi, est le dépôt du projet de loi 8. Loi encadrant la langue de l'enseignement en formation professionnelle et en formation générale des adultes. Cette nouvelle réforme de la charte de la langue française répond à une promesse faite par Christine Fréchette lors de la course à la chefferie de la coalition Avenir Québec. À compter du 30 juin 2028, si le projet de loi est adopté, les francophones et les allophones ne pourront plus étudier en anglais à la formation professionnelle et à la formation aux adultes. Ce délai doit permettre au réseau francophone d'accueillir jusqu'à 27 000 étudiants par année supplémentaire, soit le nombre d'étudiants actuellement inscrits en anglais qui ne répondent pas aux critères d'admissibilité à l'enseignement en anglais, au primaire et au secondaire. Mercredi, le commissaire à la langue française Benoît Dubreuil disait qu'il fallait une nouvelle politique linguistique plus robuste afin d'inverser réellement le déclin du français au Québec.

0: En ligne, Serge Blaise, qui est responsable mobilité et urbanisme au Conseil régional de l'environnement de Montréal. Bon après-midi, Monsieur Blaise.
1: Bonjour.
0: Comment ça va, Monsieur Blaise?
1: Ça va très bien, et vous?
0: Oui, ça va toujours bien, même quand ça va mal, Monsieur Blaise. Et j'imagine que pour vous, ça va très bien. Et ça va véritablement bien au niveau de l'environnement?
1: Ah, je peux pas dire que c'est des très bonnes années pour l'environnement avec les différents reculs gouvernementaux. Mais on continue de travailler, de protéger l'environnement, de protéger la terre qui nous permet de vivre, de manger, de respirer, et puis on lâche pas, on garde le moral.
0: Alors le problème avec surtout le gouvernement fédéral, est-ce que le gouvernement provincial est touché également? Mais le gouvernement fédéral qui est sous les feux des caméras et partout, n'est-ce pas? C'est de vouloir faire en sorte que les projets aillent plus vite, avancent plus vite, n'est-ce pas? Et quelquefois, ça peut entrer en collision avec l'environnement, les règles environnementales. C'est ça?
1: Oui, c'est bien ça. Le gouvernement, pour stimuler la croissance économique, là, adopte de nombreuses mesures, dont l'émission des critères d'études d'impact sur l'environnement pour les différents projets, recule aussi sur différentes législations là, pour diminuer les émissions de gaz à effet de serre, entre autres du secteur pétrolier des entreprises.
0: Mais je
1: coupe sur la taxe sur l'essence, les différents différentes mesures là pour
0: lorsqu'on coupe la taxe
1: sur le carbone, oui.
0: Lorsqu'on coupe sur la taxe sur l'essence, et moi comme automobiliste et probablement les auditeurs qui sont à l'écoute là présentement disent youpi. Parce que ça nous coûte trop cher, l'essence. Non?
1: Ben, effectivement, je me réjouis pour... Et puis moi aussi, là, j'utilise l'automobile, donc d'une certaine façon, ça nous coûte moins cher à court terme, mais rapidement, là, on voit plus l'effet de ces quelques sous de rabais, puis à long terme, mais ça coûte cher au gouvernement, puis ça le prive de revenus qui pourraient servir à entretenir les infrastructures, donner des meilleurs services publics, etc. Donc, au final, c'est un geste essentiellement symbolique là, du point de vue des payeurs de taxes. Puis au niveau gouvernemental, ben c'est quand même, ça se traduit par plusieurs millions de dollars, plusieurs centaines de millions de dollars là, de revenus en moins qui sont plus là pour recouvrir l'émission de l'État.
0: Ça m'étonne que vous n'ayez pas utilisé un autre adjectif comme geste, on pourrait dire suicidaire, non?
1: Suicidaire, pardon?
0: Suicidaire.
1: Ah oui, ben non, j'irai pas jusque-là, là, mais bon, ça se prive de moyens, on se prive de moyens.
0: Est-ce que c'est le même dilemme qui revient lorsqu'il s'agit de regarder la situation économique et la situation environnementale? Et malheureusement, il faut trancher entre l'une situation et l'autre situation. Et généralement, les gouvernements ont tendance à trancher en faveur de l'économie, comme quoi l'économie est aux antipodes des besoins environnementaux. Et même en contradiction avec la défense de l'environnement.
1: Ben, il y a certains certainement une grosse part de notre économie qui repose sur, par exemple, les énergies fossiles ou par pour le développement du territoire qui va mettre en péril certaines espèces, etc. Donc, effectivement, il faut transformer notre économie pour la rendre soutenable environnementalement. Il y a un mouvement donc qui avait un bon élan jusqu'à récemment. Puis c'est vraiment récent cette vague de reculs gouvernementaux. Par exemple, sur le prix de l'essence, là, on a eu d'autres flambées du prix de l'essence dans les dernières années. Et si on regarde même en dollars constants, il y a eu des moments où l'essence a été plus chère là,
0: que maintenant.
1: Et les gouvernements n'ont pas retiré la taxe. Je pense qu'il y a une espèce de présentement là,
0: de panique.
1: De panique, exactement, là, avec l'accumulation des menaces du gouvernement Trump, avec la fatigue là, qui est encore avec nous, des mesures de la COVID. Il y a tout un ressac, et puis là, les gouvernements veulent soutenir, montrer qu'ils comprennent la situation difficile des gens. C'est très émotif. Oui. Puis quand on regarde ça rationnellement, c'est des économies à court terme.
0: À court terme. Économies de bout de chandelle
1: pour les ménages et qui vont rendre la situation plus difficile au niveau des finances publiques.
0: Aujourd'hui, on dit qu'on est, à défaut d'être en récession tangible, on est en récession technique. Et puis, même si on ne s'entend pas sur les termes, n'est-ce pas, mais ce n'est pas une situation très enviable. Est-ce qu'il faut pousser encore pour l'environnement, ou est-ce que, compte tenu que le Premier ministre, en tout cas le Canada, est coincé entre les menaces de Donald Trump et le fait justement de l'économie qui est, je dirais, en berne, n'est-ce pas? Est-ce que c'est pas le moment pour ce gouvernement de stimuler cette économie, justement, pour éviter qu'on ait à se rendre en récession? Parce que tout le monde va en pâtir, non?
1: Tout à fait. Mais c'est le moment pour le gouvernement de faire des gestes importants. Là, ça, c'est son rôle, et puis lorsqu'il y a des crises économiques, c'est le moment de stimuler l'économie. Par contre, comment on va le faire? On peut le faire, par exemple, en investissant dans des pipelines, ou on peut le faire en investissant dans la réfection de nos infrastructures. Par exemple, le métro de Montréal est en très mauvais état, critique. Il y a vraiment des investissements d'urgence à faire. Alors, donc, on peut investir là-dedans, puis c'est bon. On peut investir, par exemple, aussi dans la décontamination des terrains dans l'est de Montréal. Et ça va mettre sur le marché des terrains très intéressants pour des entreprises qui vont pouvoir créer de la richesse par la suite. Donc il y a différents moyens. Là, ça, c'est que des exemples. Je suis pas un économiste à ce point-là, mais l'idée c'est d'investir dans des secteurs qui vont nous rapprocher d'un équilibre dans notre activité économique. Puis la préservation de notre environnement.
0: Serge Blaise, responsable mobilité et urbanisme au Conseil régional de l'environnement de Montréal. Je vous remercie, Monsieur Blaise, d'avoir pris du temps de nous parler cet après-midi.
1: Merci.
0: Merci. Bonne journée. Au revoir. Au plaisir. On va amorcer la pause commerciale de la demi de l'heure, mesdames, messieurs, et immédiatement après, on aura à parler à Colette Lavergne, elle est porte-parole de la table de concertation de solidarité Québec-Cuba.
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0: 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Comment ça va, monsieur Chinelli?
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0: 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Voilà. On termine la pause commerciale, mesdames, messieurs. On revient avec Colette Lavergne, porte-parole de la table de concertation de Solidarité Québec-Cuba.
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0: Avec nous, Colette Lavergne, porte-parole de la table de concertation de Solidarité Québec-Cuba. Bon après-midi, Madame Lavergne.
1: Bon après-midi.
0: Comment ça va, Madame Lavergne? Comment ça va?
1: Merci de l'invitation.
0: Comment ça va pour vous, Madame Lavergne?
1: Ah, moi, ça va très bien, sauf que nous sommes très occupés, très mobilisés pour Cuba. On suit les événements d'heure en heure, pratiquement. On est mobilisé. La table de concertation fait partie d'une table nord-américaine qui comprend les organisations de solidarité avec Cuba aux États-Unis et au Canada. Les réunions sont régulières. Alors, on est au courant de tout ce qui se passe au niveau, toutes les manœuvres de Trump là, pour resserrer encore davantage son étau sur le peuple cubain, sur Cuba et son peuple. Le mardi prochain, nous attendons la visite du ministère de la Santé de Cuba, un représentant le chef, en fait, des relations internationales, bilatérales, la coopération bilatérale avec le ministère de l'Éducation. On continue. Cuba continue. Cuba ne baisse pas les bras. La Chine travaille à vitesse grand V à Cuba à installer des panneaux solaires. Déjà, l'île de la Jeunesse qui appartient à Cuba, qui est un territoire de Cuba, est entièrement 100% autonome en énergie solaire, avec les panneaux solaires. Cuba va s'investir aussi, c'est-à-dire la Chine va s'investir, vu que la compagnie canadienne, la Chariot, a été obligée de se retirer à cause des menaces de Trump. C'est la Chine qui prend la relève. Les Cubains continuent. La vie continue.
0: Mais la vie continue, mais une vie très rude, très difficile. Pas de tourisme, c'est quasiment la fin à Cuba. Et on a vu des compagnies comme Melia se retirer et aussi la façon de transiger avec les Cubains, c'est généralement par carte de crédit, n'est-ce pas? Les grandes compagnies de cartes de crédit ont dû donc se retirer des affaires avec Cuba. Donc, il ne reste pas grand-chose pour aider l'économie cubaine.
1: Bon, écoutez, Melia, Iberostar avaient des contrats avec ce qu'ils appellent la GAE, c'est le groupe impresarial. Mais ils ont aussi des hôtels gérés directement par le ministère du Tourisme. Ces hôtels-là sont encore ouverts. Avec Iberostar et Melia sont encore ouverts. Ils ont des hôtels fermés, mais l'histoire n'est pas terminée, monsieur, parce que le ministère du Tourisme est encore là. Alors, les affaires qui étaient avec le GAE peuvent très bien transférer vers le ministère du Tourisme. Ensuite, pour les cartes de crédit, ce n'est pas la fin non plus. Nous nous sommes informés ce matin et il y a une carte chinoise, la Union Pay, qui fonctionne ici au Canada, au Québec, qui peut être une alternative. En tout cas, nous, on y pense. L'histoire n'est pas terminée. Ce n'est pas facile, comme vous dites, parce que ceux qui travaillaient dans le tourisme sont en chômage. Il n'y a pas de transport, très peu en tout cas. L'électricité est gérée de façon parcimonieuse pour que tout le monde en ait un petit peu. Mais bon, ce n'est pas facile. Mais bon, le peuple cubain ne baisse pas les bras.
0: Maintenant, maintenant, quand on parle de la société civile, du type de l'organisation à laquelle vous appartenez, cette table de concertation de solidarité Québec-Cuba, vous êtes en concertation justement avec la société civile aux États-Unis. Comment se fait-il qu'on ne voit pas d'espèces de flottilles qui comme on fait à Gaza, n'est-ce pas, pour essayer de rentrer à Cuba et pour dire que on ne peut pas abandonner les Cubains à leur sort.
1: Il y en a eu des flottilles. C'est le mois passé. Il n'y a pas très longtemps, une flottille qui arrivait d'Europe. Se sont joints à eux les Mexicains, se sont joints à eux d'autres pays d'Amérique latine. Le Chili a envoyé un bateau. Donc, il y a eu ce grand rassemblement. C'est au cours du mois d'avril, parce que nous, on est arrivés peu de temps après pour la marche du 1er mai, pour la marche des travailleurs, la fête internationale des travailleurs. Donc, il y a eu ça. Le Mexique continue, la Chine continue, la Russie continue. On a envoyé une lettre au gouvernement du Canada parce qu'il manque de blé à Cuba pour le pain. Ils font du pain avec de la farine de yuca, farine de courge et farine de maïs. Mais on a demandé au gouvernement du Canada, on en a du blé ici, pourquoi est-ce qu'on n'en envoie pas à Cuba? Pourquoi on n'aide pas Cuba? Non. On a du pétrole, pourquoi on n'en envoie pas à Cuba? Pourquoi on n'exige pas des États-Unis la fin de ce blocus?
0: Ah ben voilà! Voilà la véritable question. Est-ce que on ne devrait pas, parce qu'on comprend aussi que les pays comme la Russie, comme la Chine font des essais, on dirait, pour aider Cuba de manière individuelle, alors que collectivement, l'ensemble de cette communauté internationale devrait parler à Donald Trump pour lui dire peut-être que vous avez raison, mais vous avez tort puisque vous affamez tout un peuple et pas seulement les dirigeants.
1: Bon, écoutez, depuis 34 ans maintenant, à tous les ans à l'ONU, au mois d'octobre, il y a un vote international pour la levée du blocus. Il n'y a que deux pays qui vote contre la levée du blocus, vous savez c'est qui?
0: Ouais.
1: C'est les États-Unis et son bras armé, Israël. Donc, internationalement, la majorité des pays votent pour la levée du blocus. Mais les États-Unis ont un droit de veto. Donc, c'est eux qui ont fondé l'ONU, imaginez. Donc, c'est une loi. Aux États-Unis, ils en ont fait une loi et qui devrait être annulé par le Congrès. Le Congrès est républicain. Donc, mais quand même, Trump exagère, là. Je veux dire, oui, c'est une loi du Congrès. Obama avait ramolli, avait amélioré les relations. On voyait des gens des États-Unis à Cuba. Dans les hôtels, ça a été une période d'espoir. Mais Trump est arrivé et ça a été de plus en plus difficile pendant la pandémie. La pandémie, 453 mesures.
0: Madame Laverne, il y a eu récemment une rencontre entre des militaires américains et des militaires cubains à Guantanamo. Est-ce qu'on sait qu'est-ce qui a été dit à cette rencontre entre ces militaires-là, cubains et américains?
1: Bon, écoutez, c'était, je crois que c'était la CIA, mais en fait, c'est pas grave. Ce qui en est ressorti, c'est que oui, Cuba n'est pas un ennemi des États-Unis. Cuba est d'accord pour dialoguer sur les points qui pourraient être améliorés autant pour la population cubaine que pour la population des États-Unis, sur des dossiers communs, des intérêts communs, mais sur le principe de l'égalité et du respect mutuel. Cuba ne se laissera pas imposer. Alors, oui, on peut arriver à un dialogue, mais toujours sur la base de la souveraineté, du respect de la souveraineté de chaque pays. Alors, il n'y a rien qui a bougé depuis.
0: Selon vous, qu'est-ce que Cuba pourrait accepter de changer dans la structure de ce pays, de cette île communiste? Qu'est-ce que Cuba pourrait accepter de modifier dans la façon de faire?
1: Comme a dit le président Díaz-Canel, il a dit aux États-Unis, nous, on ne questionne pas votre système politique. Vous êtes souverain. Nous, on a un système politique différent. Nous sommes souverains. Nous sommes deux pays souverains. Cuba, leur système, il y a eu en 92 un autre, à l'époque,

0: Ah, Jimmy Carter.
1: À l'époque de Carter, Cuba a fait une, comment on appelle ça, un référendum. Mm. Est-ce que la population est en faveur du socialisme? Est-ce que, alors, la population a approuvé à au-delà de 92%. La population, c'est leur système. Ils regardent d'ailleurs, ils ont la santé, l'éducation gratuite. Hein? Ils regardent d'ailleurs dans les Caraïbes. Ils aiment leur système, c'est le système qu'ils se sont donné. Donc, c'est le peuple est souverain, le pays est souverain.
0: Mais j'ai toujours l'impression, Madame Lavergne, que si jamais on permet aux Cubains de quitter sans aucune formalité, Cuba sera vidé pour les États-Unis.
1: Pas nécessairement. Il y a beaucoup de jeunes qui partent et c'est bénéfique pour le pays parce qu'ils envoient des devises au pays. Moi, je connais des familles où il y a au moins une personne qui s'en va pour envoyer de l'argent à la famille. Mais l'argent à la famille, c'est l'argent pour le pays aussi. Hmm. C'est des milliards de dollars qui entrent au pays. Et oui, c'est très difficile. Ça nous prend un peuple héroïque pour supporter ce qui se passe depuis 64 ans, monsieur. Mm-hmm. Ça a commencé en 62, le blocus. Ouais. Et il s'est renforcé avec toutes les lois qui sont arrivées par après, la loi Torricelli, la loi Ames-Burton. Puis à l'heure actuelle, avec Trump, qui est complètement illégal, toutes ces mesures sont illégales, dénoncées internationalement, mais il en fait sa tête. Mais oui, il y a des jeunes il y a beaucoup de jeunes qui sont partis, mais il y en a beaucoup qui restent aussi pour se battre aux côtés de leur famille, pour maintenir ce pays, pour défendre leur liberté, leur souveraineté.
0: Colette Lavergne, porte-parole de la table de concertation de solidarité Québec-Cuba, je vous remercie, Madame Lavergne, d'avoir pris du temps de nous parler cet après-midi. J'espère qu'on se reparle, Madame Lavergne.
1: Oui, c'est ça, c'est une cause qui nous tient tellement à cœur.
0: Voilà.
1: Merci.
0: Merci beaucoup.
1: À la prochaine, au revoir.
0: Merci, au revoir. Nous allons parler à Thilou Jean-Paul. Thilou Jean-Paul, journaliste, présentateur de Regard et de Réveil Matin. Est-ce que Thilou Jean-Paul est avec nous? Thilou Jean-Paul est là. Comment ça va, Thilou Jean-Paul?
2: Ça va bien, merci, Jean-Ernest. Je sais que toi aussi, et puis j'espère que c'est le cas pour les auditrices et les auditeurs de CPR.
0: C'est le cas, effectivement, parce qu'il fait beau à Montréal. Est-ce qu'il fait aussi beau dans le monde, Thilou Jean-Paul? Est-ce qu'il fait beau en Haïti? Est-ce que partout c'est pareil? Pas sûr, hein?
2: Non, pas sûr, surtout qu'en Haïti, c'est très souvent, ça ne dépend même pas de la météo ou du soleil, parce que, bon, il y a vraiment beaucoup d'autres problèmes à régler. C'est vrai qu'aujourd'hui, c'est plutôt congé en Haïti, c'est la fête Dieu, il y en a certains qui vont à Livre en Folie, d'autres donc restent à la maison, et on a surtout ces commentaires concernant ce bras de fer qu'on va mettre entre guillemets maintenant, entre le CEP et le gouvernement, parce que le président du CEP a tendance à calmer le jeu pour dire qu'il n'y a pas de bras de fer, non, il y a plutôt des discussions et que les discussions vont se poursuivre. Il dit que le décret semble avoir changé 60% par rapport à ce qui avait été proposé au gouvernement, donc il y a des discussions, mais lui, il ne veut pas rentrer en conflit. Par contre, le gouvernement en prend un coup avec son pacte, parce que ça fait le troisième ou le quatrième parti qui est signataire de ce fameux pacte qui décide d'abandonner le navire et de plus en plus de...
0: Le quatrième parti?
2: Oui. Enfin, il n'y a pas de gros nom. À part le RDNP, il n'y a pas d'autres gros noms. Mais ça fait quand même quatre qui abandonnent. Mais surtout, de plus en plus de regroupements demandent le départ carrément de M. Fils-Aimé. Beaucoup parlent du 7 juin, mais il demande de revenir à cette formule plus proche de la Constitution avec un juge à la Cour de cassation. Qu'est-ce que ça va donner? On ne sait pas, mais ça prend de plus en plus d'ampleur.
0: Alors,

0: ça. Dans le cas de Fils Aimé, on se rappelle, Fils Aimé quand même est de la génération comme chef là, de Ariel Henry. Hein, c'était Vle pas Vle for l'aller. Et avant Ariel Henry, c'était le président Jovenel Moïse Vle pas Vle for l'aller. Bon, on a fini par assassiner le président, n'est-ce pas? Et entre tout ça là, il y a tellement eu de Vle pas Vle for l'aller. Et là, mais lorsqu'on était face à la possibilité que ce premier ministre devienne premier ministre et président, je dirais deuxième version, au moins pour comme premier ministre, n'est-ce pas? Et le pays, en tout cas la classe politique, avait la possibilité de dire. Non, on ne veut pas de ce premier ministre parce que ce qu'il va fournir, c'est exactement ce qu'il a déjà fourni depuis plusieurs et plusieurs mois, n'est-ce pas? Parce qu'il était déjà aux commandes du pays comme premier ministre, n'est-ce pas? Alors, on a changé de premier ministre sans changer effectivement l'homme qui était premier ministre avant. Donc, c'est des changements dans la continuité, c'est quoi? Et aujourd'hui, on revient à dire Vle pas Vle for l'aller, c'est lourd.
1: Tu poses deux problèmes là. Qu'on ait accepté de garder M. Fils Aimé, alors que, on se rappelle, M. Fritz Jean avait expliqué la situation. Bon, ça c'est une chose. Pourquoi est-ce qu'à ce moment-là, est-ce que ces partis-là espéraient que quand même la sécurité, on aurait eu un avancement? Ça, je ne sais pas. Mais par rapport à cette histoire de Vle pas Vle for l'aller, on peut se poser la question aussi en même temps. Si tous ces présidents qui sont passés, ces responsables-là, ne donnaient pas de résultats, fallait-il les garder? Pour Jovenel Moïse, je rappelle que ça a commencé depuis Martelly, mais pour Martelly et Jovenel Moïse,

0: ça pouvait donner mieux, Tilou, parce que c'est le même Premier ministre qui était déjà là. On a voulu faire du neuf avec du vieux, le même vieux Premier ministre.
1: Mais peut-être que c'était justement dans la logique de ne pas encore insister sur le vlé pavé fol allé, puisqu'il y avait un pacte à signer.
0: On ne signe pas un pacte avec ce monsieur-là qui avait déjà montré les couleurs.
1: Moi, c'est ce que je pense aussi. Mais bon, maintenant, c'est quoi la solution, les perspectives pour le pays? Parce que, comme je le dis, c'est une situation très grave. Il faut trouver une solution et pour l'instant, on en a.
0: J'aime ça, Tilou. Je sens que le Premier ministre est pris de tous bords et de tous côtés. La communauté internationale, j'aime à croire que cette communauté internationale est sérieuse dans la démarche électorale, n'est-ce pas? Donc, ce Premier ministre a donné la garantie aux États-Unis, pour ne pas parler de communauté internationale, qu'il allait y avoir des élections. Hein, somme toute potable, acceptable, n'est-ce pas? Comment il peut ne pas réaliser ces élections-là?
1: Oui, même si en prétextant que la sécurité n'arrive pas, et dans ses dernières interventions concernant la sécurité, il a clairement dit que bon, lui, il attendait que ça vienne de la FRG. Donc, si on n'a pas encore de sécurité, ce n'est pas seulement sa faute à lui, c'est que cette force-là que nous a donné les États-Unis, ben elle ne donne pas encore de résultats.
0: Est-ce que la force est complète, a été complétée, Tilou?
1: Pas encore. Mais on dit qu'elle participe quand même aux opérations. Par exemple, ce qui s'est passé à Village de Dieu, même si je vois que ce n'est pas officiel, mais beaucoup disent que les membres de la FRG ont participé.
0: Mais voilà, est-ce que l'opération à Village de Dieu est terminée, nettoyée, et puis est-ce qu'on a le contrôle effectif? Je te pose la question, Tilou, tu ris.
1: Oui, parce que c'est toujours pareil. La PNH semble faire de la propagande avec quelques images de vidéos et de photos, quelques.
0: Et le Village de Dieu reste à la même place, dans la même situation.
1: Pour l'instant, on ne sait pas. On n'a pas de rapport définitif. Qu'est-ce qui se passe? On ne sait pas. Même le bas de la ville, depuis le temps qu'ils nous ont dit qu'ils ont récupéré le bas de la ville. On n'a pas de rapport définitif et de temps à autre, on entend qu'il y a encore des échanges, donc on ne sait pas exactement ce qu'est la situation.
0: Tilou Jean-Paul, journaliste, présentateur de Regards et de Réveil Matin à CEPAM, ce soir 20h. Tilou Jean-Paul, c'est Regards.
1: Ce soir 20h pour Regards et demain matin dès 6h à Réveil Matin.
0: Voilà, merci beaucoup Tilou Jean-Paul.
1: Merci, au revoir.
0: Alors, on s'en va à la pause commerciale tout de suite, mesdames, messieurs. Au retour, la suite de votre magazine d'après-midi. 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

17h03 minutes, on devrait avoir avec nous Maître Sonnet Saint-Louis, avocat du barreau de Port-au-Prince. On dirait que ça ne fonctionne pas et ne fonctionnera pas cet après-midi. Mais en attendant, on espère. L'acte 1 de la crise préélectorale. Le 2 juin 2026, le gouvernement Fils-Aimé s'est attribué la prérogative de rédiger un décret électoral à la place du CEP. Le CEP qui affirme avoir découvert le texte le jour même lors d'une rencontre d'information avec le Premier ministre Didier Fils-Aimé dénonce dans un communiqué la violation de la Constitution par le gouvernement. Le communiqué du CEP a pris le contre-pied de celui publié par le gouvernement. Le gouvernement, en dépit de la dénonciation du CEP qui a pris l'opinion publique nationale et internationale à témoin, a publié le décret Made in Primatur. Il y a donc, au regard des événements, de la succession d'événements du 2 juin, une rupture de confiance entre le CEP et le gouvernement. Une escalade notoire dans le conflit d'autorité, de prérogatives. Et avec la publication du décret émanant de la primature, électoral. C'est bien de cela dont il s'agit, car l'article 191.1 de la Constitution de 1987 amendée stipule que le Conseil électoral permanent élabore également le projet de loi électorale qu'il soumet au pouvoir exécutif pour les suites nécessaires. Et l'article 191 souligne, et je cite, « Le Conseil électoral permanent est chargé d'organiser et de contrôler en toute indépendance toutes les opérations électorales sur tout le territoire de la République jusqu'à la proclamation des résultats du scrutin. » Avec ce coup de force, le gouvernement a fait voler en éclats sa neutralité et va provoquer des interrogations sur sa volonté politique d'organiser des élections et, pire, des accusations difficiles à rejeter de mise en place pour organiser des élections biaisées partisanes. Les conditions politiques pour des élections honnêtes et inclusives sont désormais mises à mal par le gouvernement Fils-Aimé. C'est dommage. Sur l'échiquier, il y aura des positionnements. Des partis politiques continueront de dénoncer le coup de force du gouvernement. D'autres appliqueront la politique de l'autruche pour s'accommoder à la nouvelle situation. Pour plusieurs raisons, depuis 1987, des partis politiques ont toujours joué le jeu, même dans des élections piqué-collé. Yon grain soulier, un bouilli vidé et la trier. Ici, les gouvernements ne sont jamais seuls dans l'effort dans le mal. L'autre acteur, le CEP, est apparemment du bon côté de l'histoire. Il a dénoncé avec courage la volonté de mainmise du gouvernement Fils-Aimé. Cependant, l'avis du CEP dans un avenir proche sera loin d'être un fleuve tranquille.

revirement ou changement de leadership, c'est-à-dire changement de président, devrait rester sur sa position de principe. La solidarité des conseillers électoraux sera fort probablement testée. Si le CEP a des squelettes dans ses placards, il ne sera pas surprenant qu'il soit placé sous les projecteurs. Cela dit, il faut souligner que le CEP est l'émanation de secteurs de la société. Ces secteurs seront-ils comme des spectateurs d'un match de boxe entre le gouvernement et le CEP ou seront-ils proactifs dans l'effort pour résoudre cette crise préélectorale? Et en conclusion, on nous dit, les appels à la raison et au respect de la Constitution sont essentiels. Les Haïtiens et Haïtiennes, pas seulement les partis politiques, doivent s'exprimer, crier attention aux dangers. Nous nous sommes heurtés à des icebergs pendant trop longtemps, découvrant toujours trop tard la masse de la partie immergée. Il faut être courageux et intelligent, faire preuve de courage moral nécessaire pour dire aux uns et aux autres que c'est, encore une fois, avec la vie et l'avenir des Haïtiens qu'il ne faut plus jouer. Au moment où les forces de sécurité sous la...

objectif. 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

0: ce bras de fer entre le CEP et le Premier ministre, président, est-ce que c'est pour le bien-être du pays, pour qu'il y ait de bonnes élections, ou est-ce que c'est pour qu'il n'y ait pas d'élections du tout, un prétexte pour qu'on renvoie ces élections au calendrier grec?
1: Vous avez bien noté, et les acteurs qui se sont engagés dans le processus électoral comprennent qu'il y a une volonté de la part du Premier ministre Didier Fils-Aimé de renvoyer les élections au calendrier grec de manière à perdurer au pouvoir le plus longtemps que possible. Vous savez très bien, depuis l'assassinat de Jovenel Moïse le 7 juillet 2021, donc ça fait exactement

Il a été renversé par la communauté internationale et aujourd'hui aux États-Unis, je ne sais pas pour combien de temps. Mais à la suite de son renversement, la communauté internationale comme acteur dominant dans la crise haïtienne a fait le choix de CPT, le Conseil présidentiel de transition, dont la mission était de garantir la sécurité publique comme préalable indispensable.

0: Mais Sonnet Saint-Louis, on n'a jamais vu ça dans la jeune histoire démocratique d'Haïti depuis, enfin, ces dernières années. Un premier ministre ou un président décidé d'écrire la loi électorale, d'autant qu'il n'y a même pas un parlement, n'est-ce pas, pour adopter. D'où vient cette idée? Comment le premier ministre peut penser se payer le luxe de changer les règles comme ça, là?
1: Oui, donc peut-être que Didier Fizemé a un pouvoir total en Haïti, peut-être un pouvoir total sans être totalitaire. Mmh. Et vous l'avez souligné, il conduit un gouvernement qui n'est responsable que devant lui-même, en absence du Parlement, parce que c'est lui aujourd'hui l'exécutif législateur et c'est lui qui prend les décrets en Haïti. Or, la constitution de 1987 interdit qu'on gouverne par décret. Donc, c'est la raison pour laquelle aujourd'hui la transition est devenue un mode de gouvernement en Haïti. Mais écoutez, parce qu'il y a, la volonté. Il y a la volonté de contrôler le processus électoral. Parce que le Conseil électoral provisoire, c'est un organisme de l'État, ce n'est pas un organisme du gouvernement. Donc il faut bien entendre, bien comprendre cela, ce n'est pas un organisme du gouvernement, c'est un organisme de l'État qui jouit de son indépendance et de sa neutralité. Parce que les élections, en général, constituent une matière sensible. Et c'est parce qu'elles constitue une matière sensible que les constituants de 1987 avaient créé un organisme indépendant pour organiser les élections en Haïti. Parce que le Conseil électoral provisoire n'est soumis au contrôle ni du pouvoir exécutif ni du pouvoir législatif.
0: Mais Maître Sonnet, normalement, quand on parle du Conseil électoral provisoire, c'est vraiment contre le bon sens parce que ce Conseil électoral provisoire devrait être transformé, ça fait des lunes, n'est-ce pas, en Conseil électoral permanent. Il y a un problème.
1: Oui, mais c'est à cause de l'instabilité politique en Haïti qui fait qu'on est à notre 11e Conseil électoral provisoire en Haïti. Mais il faut noter qu'il soit un conseil électoral provisoire ou permanent, donc il détient les mêmes attributions, c'est-à-dire organiser les élections en Haïti en toute transparence. Et quand on parle de l'indépendance du CPT, c'est une vraie indépendance. Regardez pour voir la composition du CPT. Donc les gens qui composent cette institution proviennent des différents secteurs.
0: Maître Sonnet, on doit quitter. Le son n'est pas très bon, mais en plus, nous avons d'autres rendez-vous. Dites-moi, comment voyez-vous dans votre boule de cristal que cela va finir entre la primature et le conseil?

0: électorale provisoire.
1: Il y a un bras de fer, comme vous l'avez dit dès le début de l'entrevue, mais je pense que finalement, le conseil électoral finira par avoir le dessus donc sur la primature et plus particulièrement sur le Premier ministre Alix Fizeme, parce que personne n'acceptera qu'il y ait un conseil électoral soumis au contrôle du pouvoir exécutif. Donc, Fizeme doit respecter donc, la lettre, l'esprit et la lettre de la Constitution, car l'article 191 de la Constitution fixe les attributions de cette institution. Donc, c'est à elle qu'il revient le droit d'élaborer un projet de loi donc, électoral. Donc, ça fait partie de la garantie d'indépendance et de neutralité du Conseil électoral provisoire. Ce n'est pas une attribution qu'il va transférer au pouvoir exécutif.
0: Voilà, je pense qu'on a tout dit. Maître Sonnet Saint-Louis, avocat du barreau de Port-au-Prince, je te remercie, confrère, d'avoir pris du temps de nous parler cet après-midi. On espère se reparler dans d'autres circonstances. Merci et bonne fête Dieu.
1: Merci beaucoup. Bonne fête Dieu. Nous sommes tous des chrétiens. Nous sommes tous héritiers de la civilisation judéo-chrétienne. Alors, bonne fête.
0: Merci. Merci. Au revoir. Voilà, dans un instant, on va parler à Erika Alneus. Elle est chef de l'opposition officielle à l'Hôtel de Ville de Montréal.

0: Voilà, nous avons avec nous en visuel Madame Erika Alneus, chef de l'opposition officielle à l'hôtel de ville de Montréal. Bon après-midi, Madame la chef de l'opposition.
1: Bonjour, Monsieur Pierre.
0: Comment ça va, Madame Alneus?
1: Je vais bien, vous?
0: Oui, moi je vous vois très belle et puis toujours belle. Dites-moi, Madame Alneus, c'est un courage que vous avez pris avec les deux mains pour demander que on prenne une résolution à l'hôtel de ville de Montréal condamnant Israël et arrêtant de faire affaire avec Israël à l'hôtel de ville de Montréal. Vous devez recevoir des tomates de partout, Madame Alneus.
1: Je vais peut-être vous surprendre, mais je n'ai reçu aucune tomate.
0: Non.
1: J'ai peut-être reçu des questions ou des points sur lesquels les gens n'étaient pas d'accord. Vous avez parlé de courage. Moi, j'ai envie de vous parler de cohérence. Mm-hmm. Je veux rappeler qu'au conseil municipal, depuis plusieurs années, nous avons des motions, des déclarations concernant certains conflits qui ont lieu à l'international et où on a des ressortissants montréalais ici. Je peux prendre l'exemple de l'Ukraine. Quand la Russie a envahi l'Ukraine en 2022, une déclaration a été déposée. Je peux prendre l'exemple de l'invasion de l'Azerbaïdjan en Haut-Karabakh, en Arménie en 2023. Je peux prendre le cas d'Haïti où quand il y a eu des enjeux qui atteignaient les Haïtiens, il y a eu des motions et des déclarations. Nous savons que ces conflits internationaux touchent aussi des Montréalais et des Montréalaises. Nous avons des ressortissants palestiniens, des ressortissants israéliens et aussi des ressortissants libanais qui vivent ces conflits comme nous-mêmes, les Haïtiens.

0: Par exemple, que l'année dernière, votre parti était au pouvoir et on n'a pas réussi à faire adopter une telle motion parce que, en tout cas, la guerre entre Israël et la Palestine ou dans la bande de Gaza, n'est-ce pas, faisait rage. Pourquoi maintenant que vous êtes dans l'opposition, vous proposez, alors que lorsque le parti était au pouvoir, on n'a pas pu adopter une telle résolution?
1: Je me permettrai des éléments de nuance. J'aimerais quand même dire que suivant les attaques du 7 octobre, une déclaration a été adoptée en conseil municipal. Le candidat à la mairie de Projet Montréal, M. Luc Rabouin, avait pris position pendant la campagne électorale. Donc, il y a eu des prises de position émanant du parti. Nous sommes allés un peu plus loin en formalisant la position du parti à travers une motion.
0: Non, mais je crois qu'à un moment donné, il y a eu la mairesse, Mme Valérie Plante, qui était au pouvoir, et jamais on a pris des résolutions allant aussi loin que de condamner Israël, etc., pour des exactions. On parle de génocide, c'est une proposition de résolution qui va très loin. Génocide par Israël, je suis presque convaincu, parce qu'après, là, je vous invite à écouter, je vais avoir Etta Youdine, qui est vice-président principal du CIJA, qui est le Centre Israël, Centre pour Israël et des Affaires Juives. Vous allez l'entendre, elle ne sera pas contente avec vous, hein?
1: Je peux comprendre que certaines positions peuvent déplaire à certaines personnes. Je pense que c'est la beauté d'une démocratie, c'est d'avoir l'espace pour débattre de certains enjeux. Certaines personnes peuvent trouver que les mots sont forts. J'aimerais quand même rappeler que la Cour pénale internationale a émis des commentaires à ce sujet, que des organisations internationales comme Human Rights Watch ont utilisé ces termes. Donc, je tiens à le dire que cette motion n'est pas faite du revers de la main, a été faite consciencieusement. Deuxième chose aussi, je tiens à le dire, cette motion, la chose que nous demandons, est la fin des relations gouvernementales et diplomatiques avec le gouvernement d'Israël. Comme il a été fait dans le contexte avec la Russie, où toutes les relations diplomatiques avec la ville de Montréal se sont rompues suivant les attaques en Ukraine. Et dernière chose, je tiens à dire que la motion, quand on la lit,

0: rappelant l'importance du tissu de notre diversité. Donc, je pense qu'il est important de ne pas opposer des éléments en pensant que nous mettons des communautés l'une envers l'autre. Non, notre force, c'est notre diversité, mais nous avons une responsabilité à titre d'élus de, quand on voit l'inacceptable, de ne pas tourner l'œil.
1: Oh là là! C'est une résolution qui va être proposée le 15 juin prochain. Quelles sont les chances de cette résolution d'être acceptée selon vous? Parce que j'imagine, jamais été politicien, mais j'imagine qu'avant de proposer une résolution, on sonde ses possibilités que la résolution

0: Félicitations pour enfin ces propos qui sont clairs et limpides. Merci encore une fois, Erika Alneus, chef de l'opposition officielle à l'Hôtel de Ville de Montréal.
1: Merci beaucoup, Monsieur Pierre, et salutations à vos auditeurs et auditrices.
0: Au revoir. Nous allons maintenant à la pause de la demi-heure, étant donné qu'il est exactement 17h30.

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0: 17h33 minutes avec nous en ligne. Etta Youdine, vice-présidente principale du CIJA, Centre pour Israël et les affaires juives. Bon après-midi, Madame Youdine.
1: Bonjour.
0: Comment ça va, Madame Youdine?
1: Longue semaine, mais ça va, le soleil dort, alors on ne peut pas se plaindre.
0: On ne peut pas se plaindre, mais malheureusement, on est préoccupé comme ce qui se passe ailleurs en Israël, ce qui se passe de l'autre côté en Palestine, n'est-ce pas? Ça ne peut pas vous laisser indifférente, n'est-ce pas? Et d'ailleurs, tous les Israéliens, tous les Palestiniens ont à cœur leur coin de terre et cette situation de guerre ne laisse personne indifférent, même nous qui ne sommes pas des Israéliens, on se sent concerné par ce qui se passe là-bas.
1: Regarde, on va dire le monde va mal, il y a beaucoup de peine dans le monde. Quand je pense surtout à ce conflit, mon cœur est brisé pour toutes les victimes de ce conflit au Moyen-Orient et on peut pas ignorer que c'est un moment difficile et on espère avec tout cœur voir achever la paix et la sécurité pour tout le monde.
0: Mais quel est notre, comme membre de la société civile, quel est notre pouvoir? J'ai tendance à dire que nous sommes aussi les peuples partout à travers le monde et nous avons un certain pouvoir comme membre de la société civile. Est-ce que je divague ou est-ce que c'est vrai que nous avons quelques influences que nous pouvons exercer pour faire en sorte qu'on arrête ces guerres-là qui ne font que tuer du monde?
1: Regarde, je pense à plusieurs conflits maintenant qu'on n'entend pas, qu'on en parle pas. On parle du Soudan, on parle des Ouïghours en Chine, on parle de beaucoup des Ukrainiens dans cette guerre très difficile. Je vais pas commencer. Il y a aussi toutes les victimes des catastrophes naturelles. Je pense à Haïti qui a vécu trop de défis et trop de peine dans les dernières années. Et on peut pas rester tranquille. On fait ce qu'on peut justement pour parler et penser à un meilleur monde. Mais là on est au Québec et on parle des enjeux locaux et il n'y a qu'à circuler au centre-ville pour voir ce qui nous trouble là chez nous, le niveau d'itinérance, le niveau de crimes qui montent, le niveau d'antisémitisme, la pauvreté, les statistiques ne portent pas bien et il y a beaucoup de travail à faire chez nous justement pour ramener la ville de Montréal à ce qu'elle était, une fierté à l'international. Regarde, c'est juste à conduire dans une voiture pour voir tous les nids de poules. Ça devient presque un jeu de vidéo pour essayer d'éviter les trous. Alors, il y a beaucoup de choses à faire au niveau local. Et je pense qu'au départ, on doit regarder autour de nous, chez nous, dans notre maison, et protéger nos valeurs, protéger notre société, et assurer que la vie ici soit une vie de qualité, avec la santé, la sécurité pour tous.
0: Ouais. Alors, si on pense, on regarde seulement ce qui se passe chez nous et on va dire que ailleurs, ça ne nous regarde pas, n'est-ce pas? Et on s'en tient uniquement à ce qui se passe chez nous. Bon Dieu, dans ce sens-là, la Seconde Guerre mondiale aurait fait...
1: Ah, mais c'est pas du tout ce que j'ai dit. Ah. J'ai dit, on peut parler des conflits internationaux, on peut parler des catastrophes internationales, mm-hmm. mais vous m'avez appelé sur un dossier, un enjeu local, mais on peut parler à l'international. Il y a beaucoup d'organismes, beaucoup d'opportunités, justement, de s'impliquer dans plusieurs causes, de faire sa voix écoutée à différents parviers. Il y a les journaux, il y a les organisations, les ONG, il y a des conférences à l'international, il y a des canaux internationaux, mais là, comme j'ai compris, on allait parler des enjeux locaux. Alors j'ai essayé de ramener la discussion, on ne peut pas rester tranquille, on doit s'exprimer en
0: Absolument.
1: Tant qu'individu.
0: Alors,
1: c'est le droit de chacun, et on a très bien appris les leçons du passé, mm-hmm. que quand on ignore ce qui se passe autour de nous, on fait partie du problème.
0: Voilà.
1: Et là, si on regarde ce qui se passe autour de nous, chez nous, il y a beaucoup de problèmes à résoudre.
0: D'accord.
1: Et beaucoup de choses qu'on peut faire pour commencer au niveau local. Et c'est sûr que pour certains, l'implication au niveau international est une option aussi de s'exprimer, de faire des dons, d'aller faire du bénévolat quelque part après une catastrophe, après une guerre, pour soutenir une population. Il y a beaucoup de choses qu'on peut faire.
0: C'est de ma faute parce que j'ai tourné autour du pot. J'aurais dû vous poser la question directement. Quelle est votre position? La position de la vice-présidente du CIJA, qui est le Centre Israël et les affaires juives, n'est-ce pas, face à cette résolution qui est proposée à l'Hôtel de Ville, par l'opposition à l'Hôtel de Ville de Montréal, qui consiste à condamner Israël pour des exactions. On parle de propos très durs, on parle de génocide, n'est-ce pas, et d'arrêter de faire des affaires avec Israël. Quelle est la position de votre organisation?
1: Alors, c'est justement ce que j'essayais de c'est de ramener la conversation au niveau local. Au niveau municipal, si on regarde et on comprend les priorités des Montréalais pour un gouvernement municipal, on parle de l'inquiétude qu'on a de la possibilité de manquer d'eau potable cet été. On parle de l'explosion d'itinérance. On parle de l'explosion d'incidents haineux. On a vu pendant l'élection municipale, les priorités des Montréalais étaient justement de mettre l'emphase sur ces enjeux. On a vu pendant le printemps le nombre de nids de poules dans les rues, le nombre des enjeux locaux. Et c'est là le rôle d'un gouvernement municipal, justement, de traiter des dossiers municipaux et de servir sa population, justement, pour améliorer la situation. Et je pense que pour les conflits lointains, il y a une place pour des discussions, il y a une place pour des opinions. La guerre est jamais sans peine. Comme j'ai dit, mon cœur brise pour toutes les populations touchées, palestiniens et israéliens, par ce conflit. J'espère voir rapidement un acheminement vers la paix. Mais là, quand on parle d'un gouvernement municipal, ça serait mal placé, justement, de mettre l'emphase sur des enjeux internationaux.
0: Alors,
1: c'est ça qu'on a les différents niveaux de gouvernement. Il y a le gouvernement fédéral qui tient des relations avec Israël, et c'est là que ces discussions peuvent prendre place.
0: Bon, naturellement,
1: comme l'avait dit la mairesse,
0: le gouvernement municipal local, dit-on, c'est le gouvernement le plus proche du peuple. Justement, il croise des Israéliens, des Palestiniens, des Arabes, des Juifs, des Ukrainiens et tout ce beau monde-là qui vivent des difficultés, n'est-ce pas, avec des guerres. Et oui, les guerres, même si elles se passent en apparence très loin de nous, mais on les vit aussi ici parce que les médias sociaux nous en abreuvent, hein, n'est-ce pas, tous les jours. Est-ce que c'est correct d'assister à ces guerres et de rester et de dire je suis un gouvernement municipal, je n'ai rien à faire, je vais continuer à maintenir des relations avec les uns et les autres. On n'a pas le droit d'arrêter d'avoir des relations avec certains pour des actes qui sont commis durant des guerres, non?
1: Regarde, si on regarde autour de nous, on peut voir depuis 3 ans, depuis le 7 octobre, le niveau d'antisémitisme a explosé à Montréal. Selon les statistiques, la communauté juive est la minorité religieuse la plus visée au Canada. Et on a vu pendant 3 ans un conflit lointain importé dans nos rues et des groupes radicaux qui ont utilisé cette importation du conflit justement pour viser la communauté juive avec de l'antisémitisme, inciter à la haine. On a vu la semaine dernière avec l'effigie d'un juif pendu dans les rues de Montréal. C'est pas la démocratie, c'est pas la société que je reconnais. Et une communauté juive qui à l'instant dépense des milliers de dollars sur la sécurité de ces institutions. Alors, la première priorité d'un gouvernement municipal, c'est d'assurer la sécurité de tous ses citoyens et d'assurer la paix dans nos rues. Et là, de continuer cette importation d'un conflit lointain chez nous, il y en a plusieurs, on peut parler de plusieurs, on peut avoir beaucoup d'idées, on peut critiquer, on peut soutenir, on peut s'inquiéter, mais là, on ne va pas résoudre des conflits lointains dans un conseil municipal. Dans un conseil municipal, on a le pouvoir, justement, de résoudre les solutions locales, l'itinérance, la sécurité, la montée de criminels. Avec la montée de criminels, avec la montée d'antisémitisme, il y a une montée de criminels. Maintenant, les 3 communautés les plus visées au Canada sont les communautés juives, les communautés LGBTQ+, et les communautés noires. On doit regarder chez nous, on doit assurer que nos minorités sont protégées, que nos rues sont protégées et que la qualité de vie chez nous, à Montréal, en 2026, qu'on a de l'eau potable, qu'on peut trouver une solution à cette crise d'itinérance qui explose, l'augmentation de pauvreté et les défis au niveau local.
0: Madame Yudin, il semble que la ville de Montréal est adopté cette pratique-là depuis des lunes. Exemple, dans cette guerre entre l'Ukraine et la Russie, la ville de Montréal a condamné la position de Vladimir Poutine, a rompu les relations d'affaires avec la Russie de Vladimir Poutine. Vous estimez que c'est une mauvaise façon de faire la politique municipale, vous?
1: Moi, je pense qu'au niveau, et je l'ai répété plusieurs fois maintenant, et je pense qu'il y a, il y a des paliers du gouvernement qui traitent des dossiers internationaux. Moi, je pense vraiment, si on regarde notre ville, et c'est un peu ce qu'on a entendu, dans les derniers mois de nos élus, la ville a beaucoup de problèmes à résoudre. Et là, si on veut être dans une position de pouvoir apporter des solutions à d'autres pays, à d'autres communautés, il faut commencer chez nous. Et il faut régler ce qui se passe autour de nous. L'itinérance qu'on voit quand on se promène au centre-ville brise le cœur. C'est là le mandat d'un gouvernement municipal de traiter là-dessus. Les nids de poules, l'accès à l'eau potable, ce sont des enjeux qu'en 2026, on ne devrait pas s'inquiéter et on s'inquiète. Et là, c'est l'obligation au niveau municipal, justement, de traiter de ces enjeux-là et de pas aider à briser encore plus la fragilité du vivre ensemble qu'on chérit dans nos rues de Montréal, ce qu'on voit dans les manifestations, ce qu'on voit dans nos rues de Montréal, la haine qui vise la communauté juive, et après les juifs, ça vient les autres communautés, nous inquiètent, et c'est pas le moment de jeter de l'huile sur le feu, c'est le moment justement de serrer les coudes et assurer que notre ville rayonne à l'international.
0: Madame Youdine, est-ce que vous avez l'impression que l'antisémitisme dont on a parlé tout à l'heure, n'est-ce pas, qui monte au Canada, n'a rien à voir avec ce qui se passe en dehors et à des milliers de kilomètres d'ici, n'est-ce pas, cette guerre entre Israël et la Palestine et Gaza et presque partout dans la région du Moyen-Orient, là.
1: Mais c'est justement ce qu'on voit. On voit une importation d'un conflit et des groupes radicaux qui utilisent l'importation de ce conflit et les gens qui vont de bonne foi pour soutenir un cause ou une autre, justement pour viser la communauté juive avec de l'antisémitisme. On a entendu le premier ministre il y a quelques jours parlant de la crise de l'antisémitisme au Canada et que lui-même avait dit on doit éviter d'importer les conflits lointain justement pour viser des communautés locales. Alors là, on peut avoir des invités, on peut parler des conflits, on peut prendre position, on peut critiquer, on peut s'inquiéter, on peut s'exprimer, tout est bien. Mais il y a une place pour ça et il y a une place pour les enjeux locaux, la place où la population peut compter sur des élus justement de veiller sur leur bien-être chez nous, c'est au niveau municipal.
0: Au niveau municipal et donc nous comme membres de la société civile on ne peut absolument rien puisque les conflits se passent loin et...
1: Non, mais vous tournez mes mots un peu et là on parle de deux choses différentes. Mmh. La question, est-ce qu'un conseil municipal doit s'interpeller dans les conflits internationaux? Je dirais que non. Un conseil municipal, une mairie doit s'impliquer et s'investir dans sa ville justement pour répondre aux besoins et aux priorités de ses citoyens. Là, à l'international, on a parlé de ça. Il y a beaucoup d'opportunités. Il y a des organisations internationales, il y a les médias, et on peut s'exprimer, on peut faire du bénévolat, on peut...
0: Mais je regarde même les membres de la société civile qui s'organisent en flottille pour aller voir comment supporter un peuple qu'on croit en difficulté. Ça, c'est des actions que la communauté, je dirais, enfin, les gens de la société civile peuvent faire, non?
1: Regarde, on vit dans une démocratie. Ici, chez nous, au Québec, à Montréal, au Canada, on a la liberté d'expression, la liberté de choix, la liberté de choisir nos chemins et nos actions. Et je ne vais pas commencer à dicter à chaque Montréalais et Québécois comment gérer sa vie.
0: Mais on peut indiquer à une municipalité comment fonctionner alors que la municipalité a un style de fonctionnement. Vous croyez-vous qu'une municipalité ne devrait pas se mêler de choses internationales?
1: Mais je vous pose la question, qu'est-ce qu'une municipalité doit faire au niveau de l'antisémitisme à Montréal? Est-ce que vous avez vu les statistiques? Est-ce que vous avez vu les figés la semaine dernière dans les rues, un juif pendant avec une kippa au centre-ville? Est-ce que vous vous avez exprimé une condamnation? Est-ce que les groupes civils, tous ceux qui s'expriment sur plusieurs enjeux et dossiers, est-ce qu'ils sont sortis pour condamner l'antisémitisme, pour pour dire à la communauté juive qu'on est avec vous, que l'antisémitisme chez nous, ça ne va pas, que viser les juifs pour des actions d'un pays lointain, ça ne va pas. Est-ce qu'on entend ça assez fort? Je pense que non. Moi, je demande à nos concitoyens, à nos Montréalais, justement, d'arrêter de laisser passer ce qui se passe autour de nous, une montée de haine, de crimes haineux, d'incidents haineux, d'itinérance, une montée d'antisémitisme, une montée de haine contre les communautés LGBTQ+, une montée de crimes haineux contre les communautés noires, de regarder autour de nous et de dire comment est-ce que ma société va ressembler. Et moi, je vais exprimer, condamner l'antisémitisme.
0: Voilà. Et Tayoudine, vice-présidente principale du CIJA, Centre pour Israël et les Affaires juives. Je vous remercie, Madame Youdine, d'avoir pris du temps de nous parler de ce sujet extrêmement important.
1: Merci à vous.
0: Merci. Au revoir. Voilà, il est pour l'instant 17h53.

0: Planète bleue, idée verte, troquer l'asphalte pour de la verdure à Victoriaville. Après avoir arraché l'asphalte, des citoyens à risque de connaître l'itinérance ont mis les mains dans la terre, dans le stationnement arrière d'une maison de chambre, afin de le transformer en espace vert. Entourés d'intervenants sociaux et de bénévoles, les valeureux participants ont planté des arbres, des arbustes, des fleurs. Ils ont semé un jardin à la mi-mai, une façon de lutter contre les îlots de chaleur. Ce projet baptisé « Sous les pavés » est le petit dernier d'une longue série au Québec, chapeautée localement par différents organismes. Un petit matin de mai, dans le vieux quartier Notre-Dame de Victoriaville, un groupe de citoyens a entrepris la deuxième phase de la déminéralisation, arrachage de l'asphalte, de la cour arrière de la maison de 8 chambres. En octobre dernier, 175 mètres carrés d'asphalte y ont été retirés. L'école bleue de la municipalité ont procédé à l'excavation pour préparer le terrain. Avant l'opération, les utilisateurs de cette ressource d'hébergement transitoire donc ont longuement discuté d'enjeux climatiques, de l'impact de l'asphalte, de la lutte contre les îlots de chaleur, et ils ont conçu ce projet de déminéralisation. En attendant la livraison de 3 arbres à maturité et des arbustes, Yann et Chérubin, 2 habitués du milieu de vie, ont enlevé des dalles de béton oubliées dans un coin du stationnement, une vieille membrane d'étanchéité, pardon. Ils ont passé le râteau sur le terrain fraîchement répandu et duo hyperactif a raconté à la presse à quel point ils ont hâte de voir le résultat final. Exactement 17h57, c'est la fin de cette édition, mesdames, mesdemoiselles, messieurs, de cette édition du 4 juin 2026. Le temps des remerciements. On remercie Serge Blaise, responsable mobilité et urbanisme au Conseil régional de l'environnement de Montréal. Colette Lavergne, porte-parole de la table de concertation de Solidarité Québec-Cuba. Silou Jean-Paul, journaliste, présentateur de Réveil Matin et de Regard à CEPAM. Maître Sonnet Saint-Louis, avocat du barreau de Port-au-Prince. Erika Alneus, chef de l'opposition officielle à l'Hôtel de Ville de Montréal. Et Tayoudine, vice-présidente principale du CIJA, le Centre pour Israël et les Affaires juives. On doit prendre le temps également de remercier Madame Asma Hurtelou et Julie Limage, nos collaboratrices, et vous dire également que pour la suite de la programmation, dans un instant, ça sera Le Monde à venir avec Pasteur Garnel Augustin, qui sera suivi de Regard avec Thilou Jean-Paul, et ensuite Connexion avec PS. Alors, il ne me reste plus que le temps de vous dire merci à vous aussi d'avoir choisi CEPAM et d'être resté fidèle à nous jusqu'à cette toute dernière minute. Là-dessus, encore une fois, je vous dis merci, au revoir et à demain.
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Auditrices et auditeurs, bienvenue à votre émission Souvenir, Souvenir. À Smeurthe-de-Loup, on va passer les deux prochaines heures ensemble, question de remonter le temps, d'aller voir notre période de jeunesse, d'enfance ou d'adolescence, et de croiser en même temps les gens qui étaient là à l'époque, les artistes qui nous chantaient des mélodies, des ballades et qui nous amenaient certains événements et certaines situations. On regardera également à travers les avenues de cette période la famille, les voisins, les amis, les camarades de classe, les enseignants, tout ce beau monde qui a fait en sorte que cette période demeure une période inoubliable et exceptionnelle. Alors, les artistes, comme à chaque émission, sont prêts. Ils n'attendent que nous, puisque on aura à faire avec eux un voyage extraordinaire et à regarder tous les paysages de cette période, de cette époque, époque qui peut-être n'existe plus pour certains et qui ne reviendra pas non plus pour d'autres. Donc, une période qu'on n'est pas prêt de laisser tomber puisque elle a fait de nous ce que nous sommes aujourd'hui. On y va tout de suite avec la première section, question de ne pas perdre de temps puisque les artistes ne font qu'attendre après nous pour leur donner le signal qui nous permet donc de débuter ce voyage. On se retrouve de l'autre côté.

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puisqu'on a bien commencé ce voyage avec la première section, on va le poursuivre de la même façon avec les autres parties. Et la deuxième section, comme d'habitude, est consacrée aux relations amoureuses. On va regarder comment cela se passait, comment est-ce qu'on la vivait, cette relation. Est-ce qu'il y avait une différence entre la première, la deuxième et les autres, ou la première était la seule et l'unique et est encore aujourd'hui seule et unique. Oh, que c'est merveilleux. Alors, c'est ce qu'on va regarder. Et est-ce que ça se passe toujours de la même façon, parce qu'il y en a qui ont connu des relations amoureuses au cours de cette période que nous revisitons et qui en ont fait d'autres à une autre époque. Alors, ces gens-là, vous allez être en mesure de pouvoir répondre à la question « Est-ce que ça se passe encore aujourd'hui comme dans le temps ?» On y va tout de suite avec les articles.

0: D'un temps, c'est comme d'un temps. On a pu comprendre ça avec la deuxième section et les différentes pièces que nous avons écoutées. Maintenant, on est rendu à la troisième. La troisième, toujours, on laisse cette place à un artiste qui va nous présenter parmi ses meilleures compositions ou ses interprétations. Et pour ce faire, cette fois-ci, on fait appel à Monsieur Mort Schumann. À tout à l'heure.
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On entame donc la quatrième section et on a à peu près une heure pour compléter notre recherche de souvenirs et on va essayer à partir de ce moment-là, ou du moins à partir de maintenant, on va essayer de vous présenter toutes les pièces que nous avons préparées pour vous, et parce qu'on veut vous présenter toutes les ballades, les chansons, les mélodies, les chansonnettes qui vont défiler les unes après les autres, question de bien remplir cette deuxième heure avec tous les souvenirs qu'on aura à croiser au cours de ce voyage qui, jusque-là, je pense, est très très agréable à faire. Alors, on poursuit dans la même veine pour aller chercher les meilleurs souvenirs qui nous restent à croiser au cours de cette deuxième heure. On y va tout de suite.

Est-ce que le temps a passé trop vite ou c'est juste assez pour vous afin pour vous permettre de retrouver tout, presque tous les souvenirs que vous souhaitez rencontrer? Eh bien, on va poursuivre parce qu'il nous reste deux sections. Donc, l'avant-dernière, c'est pour tout à l'heure. Et à travers cette cinquième section, j'espère que vous allez pouvoir retracer des, vous savez, je termine ma phrase, vous allez pouvoir retracer certaines personnes qui ont fait partie de cette période, mais qu'on avait complètement oublié, mais qui était bien caché dans notre tiroir de souvenirs, dans notre tiroir de mémoire, si bien que j'espère que la cinquième saura les ramener dans votre recherche afin que vous puissiez vous dire, oh ben oui, je l'avais oublié, comment ça se fait que je ne l'ai pas croisé bien avant? Eh bien, vous savez, si ça vous arrive avec la cinquième section, il y a parmi vous, auditrices et auditeurs, des personnes à qui ça arrive à chaque émission. Même quand c'est une pièce que vous avez déjà écoutée, mais cette personne-là, vous n'arriviez jamais à la revoir à travers la même pièce qui va vous la ramener à un moment donné, à une émission donnée. Peut-être qu'il y a la disposition également qui fait en sorte que une situation, une personne va se présenter à nous à travers une pièce et à un moment donné, dépendamment. C'est pas parce que nécessairement vous avez voulu ou on a voulu ignorer ou oublier cette personne qui pourtant, quand on va la retrouver, ben c'est avec plaisir qu'on la retrouve. Donc ça ne veut pas dire que c'est quelqu'un qu'on voulait ignorer. Ben non, c'est juste que la situation, l'ambiance, les circonstances ne faisaient pas du moment ne faisait pas en sorte que cette personne nous arrive. Eh bien, je vous le souhaite parce que c'est tellement un beau sentiment quand on arrive donc à retracer quelqu'un qui était très, très, très, très loin dans notre mémoire et qu'à un moment donné, tout de suite, en la revoyant, eh bien, on revoit toutes les situations qu'on a vécues avec elle. Et je vous le souhaite parce que plus d'un d'entre vous l'avait vécu. Et lorsque vous m'en parlez, eh bien, vous n'étiez pas fâché, mais pas du tout. Alors, on y va, cinquième section.

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Eh bien oui, c'est déjà la fin de ce merveilleux voyage à travers les différentes avenues de notre enfance, adolescence et jeunesse. Et au cours de ce voyage, j'espère que vous avez croisé suffisamment de souvenirs pour vous permettre d'attendre jusqu'à la prochaine afin de recommencer cette belle recherche. Pardon, qu'on prend plaisir à faire à chaque fois. Eh bien oui, c'est la sixième et je vais prendre un peu de votre temps pour vous remercier de votre fidélité, de votre attachement à votre radio chérie et votre fidélité à cette émission. Sachez qu'à chaque fois qu'on la prépare pour vous, on le fait avec beaucoup de passion, beaucoup d'anticipation surtout. Et le plus important pour nous, c'est qu'on espère qu'on a rencontré vos attentes, qu'on a fait notre moyenne dans la rencontre de vos attentes. Si ce n'est pas le cas, mais vous savez quoi faire, c'est de nous appeler pour nous le faire savoir. Et la prochaine fois, on tâchera de faire beaucoup mieux. Ainsi donc, on va vous présenter la sixième et au cours de cette période, au cours de cette dernière section, profitez-en, ne laissez-vous aller à la recherche des meilleurs souvenirs que vous pensez ne pas encore retrouver. Alors, mais avant, il faut prendre rendez-vous qui est toujours pour la prochaine fois.

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0: messieurs, bonjour. Il est marqué dans tout le studio, 5h05 minutes. Vous êtes sur la bande Nougadon dans le 14-10 AM. Vous écoutez votre émission Rencontre matinale, l'édition du week-end qui rentre chez vous. Nous allons vous accompagner pour les 120 prochaines minutes. Mon nom c'est Pasteur Jean-Marie Hercule. C'est toujours pour moi un réel plaisir de me trouver derrière ce micro ici. Je vous apporte de la bonne musique et de la prédication. Nous allons lire la parole de Dieu. Nous sommes en train d'adorer le Seigneur. Merci beaucoup d'avoir choisi les 14-10 et d'être à l'écoute de votre radio, de votre émission. Réveillez votre époux, votre épouse, vos enfants, vos amis, dites-les que nous sommes bel et bien dans l'air.
1: J'ai tout essayé, mais rien ne bouge.
0: Salutations à Pasteur Chavan, Pasteur David et Pasteur Moussa.
1: Je prie.
0: Pasteurs amis, Pasteur Dovila.
1: J'ai l'impression que.
0: Dis bonjour à Connie Mézier, bonjour à Maître Laïs Amélie.

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0: de Jesus.
1: Psaume 100. Psaume de louange. Poussez vers l'Éternel des cris de joie, vous tous, habitants de la terre. Servez l'Éternel avec joie. Venez avec allégresse en sa présence. Sachez que l'Éternel est Dieu. C'est lui qui nous a fait, et nous lui appartenons. Nous sommes son peuple et le troupeau de son pâturage. Entrez dans ses portes avec des louanges, dans ses parvis avec des cantiques. Célébrez-le, bénissez son nom. Car l'Éternel est bon. Sa bonté dure toujours et sa fidélité de génération en génération.
2: Psaume 100. Psaume de reconnaissance. Lance une joyeuse clameur vers l'Éternel, terre entière. Servez l'Éternel avec joie. Venez avec des acclamations en sa présence. Reconnaissez que l'Éternel est Dieu. C'est lui qui nous a fait et nous sommes à lui. Son peuple est le troupeau de son pâturage. Entrez dans ses portes avec reconnaissance, dans ses parvis avec la louange. Célébrez-le, bénissez son nom, car l'Éternel est bon. Sa bienveillance dure toujours et sa fidélité de génération en génération.
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Bonjour tout le monde, bonjour Jean-Ernest Pierre, je suis à l'antenne de votre AM 1410 à Montréal. Aujourd'hui, nous sommes déjà, le 6 juin 2026 et on est presque à la veille de l'été et la radio connaît quelques difficultés techniques, alors on doit composer avec tout ça, mesdames, mesdemoiselles, messieurs. Et on s'excuse, et nous avons de très bons techniciens comme notre bon ami dont on ne citera pas le nom, mesdames, messieurs, on vous le dira un petit peu plus tard. Nous en avons au moins 3-4, n'est-ce pas? On va arriver à résoudre tous ces problèmes et vous amuser comme il se doit, vous informer comme il se doit, c'est votre CEPAM. On s'excuse encore une fois pour ces problèmes techniques, mais on va avoir une belle journée du samedi 6 juin. On est le samedi 6? Non, c'est demain le 6 juin. On est le 5 aujourd'hui. Wow! Le samedi 5, hein? On est? Non? Hein? On est le 6 aujourd'hui. Oh là là! Oh là là!

Je souhaite un bon anniversaire à Yolenville de la part de ses enfants, Farley, Jonathan et Laurie. Bon anniversaire, Madame Ville.

Le groupe Naïgwandouan à l'honneur pour le plaisir de Madame Yolaine Ville, dont c'est l'anniversaire aujourd'hui, pour à la demande de Farley, les enfants de Madame Ville, Farley, Jonathan et Laurie. Et puis on remercie nos techniciens qui font un travail extraordinaire. Vous savez, hein, la technique de ces situations qu'elle vous présente, la technique, bon, c'est surtout la pire des situations, c'est quand la technique vous laisse tomber. Alors, on nous a laissé tomber, la technique nous a laissé tomber. Ah, nous sommes en train de remonter la technique grâce à Franz Saint-Louis, grâce à Luc Nerdragon, Patrick Célestin, Junie Limage, une belle équipe. Mesdames, mesdemoiselles, messieurs, alors on veut avoir l'opportunité de saluer aussi les amis du marché foire des Antilles. On parle de Madame Pierre, on parle de Denise, aussi de France et de Valérie, et sous la roulette de Mamie Lélé et le marché Mélimélo avec en tête Michel et Jacqueline. Je salue aussi la belle voisine Françoise, toujours à l'écoute de

C'est toujours la musique locale, la première partie, oui, avec les groupes et les artistes de chez nous. Pour l'instant, il est 11h26, quelques grands titres de cette actualité nationale et internationale. Politique linguistique, Charles Millard fait monter les attentes pour son plan sur la protection du français.

la fin d'un symbole de l'esclavage.

propriété illégale. Ce titre et d'autres à développer pour vous dans un instant. Exactement 11h29, à l'écoute toujours de votre AM 1410 à Montréal. Et je veux encore une fois souligner l'anniversaire de Madame Yolaine Ville. C'est de la part de ses enfants, Farley, Jonathan, Laurie. Et je veux également souligner l'anniversaire de Jess Pierre. L'anniversaire de Jess Pierre, c'est demain, c'est le vice-président de CEPAM. Mesdames, messieurs, alors on dit... Bon anniversaire à Jess Pierre.

s'en va à la pause commerciale, mesdames, messieurs. Dans un instant, après la pause, les nouvelles nationales et internationales. Ah, c'est parti.

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Mesdames, Messieurs, bonjour. Voici vos nouvelles nationales et internationales. Politique linguistique, Charles Milliard fait monter les attentes pour son plan sur la protection du français. Charles Milliard partage les inquiétudes du commissaire à la langue française, Benoît Dubreuil, qui s'alarme du déclin du français au Québec. Il promet de déposer d'ici l'été un plan qui fera consensus au sein de son caucus, qui va plaire aux Québécois et qui sera surtout meilleur que la loi 96 du gouvernement caquiste. Le chef du Parti libéral est présent ce vendredi et ce samedi à Sherbrooke, en Estrie, pour le dernier conseil général de sa formation politique avant la campagne électorale. Si le thème de la fin de semaine est l'économie, M. Milliard s'est défendu de se défiler au sujet de la langue. Les libéraux ont annoncé vendredi qu'ils n'appuyaient pas l'élargissement de la loi 101 à la formation professionnelle et à la formation générale aux adultes, comme le propose le gouvernement Fréchette dans son projet de loi 8. C'est une mesure qui s'adresse largement aux adultes. Or, dans la loi 101, aucun leader politique n'est allé jusqu'à vouloir influencer la liberté de choisir pour les adultes. Même Jacques Parizeau, même plusieurs premiers ministres ne sont jamais allés là, a dit M. Charles Milliard. Plus tôt cette semaine, le commissaire à la langue française, Benoît Dubreuil, indiquait de son côté que les plus récentes réformes linguistiques, y compris la loi sur la langue officielle et commune du Québec, le français, ne provenaient donc pas à inverser le déclin du français dans la province. À quelques semaines du début des élections, il appelait les leaders politiques à se prononcer pour une nouvelle politique linguistique robuste. Charles Milliard partage les constats de M. Dubreuil, a-t-il déclaré vendredi. S'il s'est empêtré il y a quelques semaines au sujet du renouvellement de la clause dérogatoire dans la loi 96, créant de la zizanie dans son caucus, il assure que les députés libéraux sont désormais unis pour le plan qu'ils s'apprêtent à présenter. Il n'y a aucun malaise avec la langue au Parti libéral du Québec. On est foncièrement francophone, on est fiers de notre langue et les militants sont unis. On aura un plan qui va plaire aux Québécois, a-t-il assuré. Pour assurer la découvrabilité des produits culturels québécois et leur financement, le chef libéral n'entend pas proposer l'imposition d'une taxe Netflix aux géants numériques américains. Serait-il favorable à la création d'un fonds des médias du Québec qui pourrait être financé par une contribution des fournisseurs Internet? Je suis ouvert à ça, a-t-il dit, ajoutant qu'il voudrait en discuter avec des sociétés québécoises comme Bell ou Vidéotron.

Météo Environnement Canada prévoit un été chaud et très chaud et aussi plus sec que la normale. Les prévisions des météorologues sont élaborées en prenant le climat canadien des 30 dernières années pour établir leur moyenne. Les Canadiens connaîtront un été plus chaud et plus sec que la normale cette année, ce qui accroîtra considérablement les risques de vagues de chaleur et d'incendies de forêt, a prévenu Environnement et Changement climatique Canada vendredi. Des températures plus élevées pour cet été, qui pourraient causer des canicules, sont attendues à travers le Canada, selon Jennifer Smith, météorologue nationale de sensibilisation aux alertes. Il est important de rappeler qu'un été plus chaud que la normale décrit la tendance générale et non la température de chaque journée, souligne Mme Smith. Les épisodes de précipitations sont difficiles à prévoir pour le moment, mais d'autres signaux permettent aux experts de présager une saison plus sèche, propice au développement d'incendies de forêt. Les prévisions des météorologues sont élaborées en prenant le climat canadien des 30 dernières années pour établir leur moyenne. Elle s'applique à l'ensemble du pays, certaines différences à l'échelle locale qu'ils ne sont pas encore en mesure d'anticiper en détail. L'augmentation des températures résulte du réchauffement climatique causé par l'activité humaine, d'après le chercheur scientifique des CCC, Nathan Gillette. Il souligne que le Canada se réchauffe deux fois plus vite que la moyenne mondiale. Les prédictions pour la période estivale semblent aussi contraires à celles partagées par Météo-Média à la fin du mois de mai, puisque les deux organisations utilisent des interprétations et des modèles différents. La météorologue estime que les deux prévisions pourraient être exactes. Un été peut être à la fois variable, comme l'a expliqué Météo-Média, et plus chaud que la moyenne. Les idées ne s'excluent pas mutuellement, explique Mme Smith. Ainsi, illustre-t-elle, la médiane saisonnière pourrait être plus élevée que la normale dans son ensemble, tout en ne se comptant pas que quelques jours de grande chaleur, ce qui rendrait valides les deux prédictions. Pour sa part, Santé Canada recommande de surveiller les risques pour la santé liés aux canicules. Le cas échéant, on recommande à la population de s'informer sur les symptômes de maladies liées à la chaleur, de s'hydrater et de rester au frais le plus possible. Les experts suggèrent aussi de surveiller l'indice de qualité de l'air dans l'éventualité où la fumée des incendies de forêt serait déplacée par le vent.

Le service de police de la ville de Montréal demande l'aide du public pour retrouver Christopher Watts, un délinquant sexuel violent qui est illégalement en liberté. Watts, 66 ans, pourrait se trouver au Québec ou ailleurs au Canada. Il était à Montréal au moment de contrevenir aux conditions qui s'appliquaient à sa liberté. Le criminel a été détenu en prison de 2003 à 2015, puis a été assujetti à une mesure de surveillance à long terme d'une durée de 10 ans. Il avait été reconnu coupable d'homicide involontaire, d'agression sexuelle et d'atteinte sexuelle lors du décès d'Amanda Raymond, une fille de 13 ans en Ontario, en 2001. Watts a un long historique criminel qui remonte jusqu'aux années 1980. Il est un individu totalement défiant, sans culpabilité et sans sens du remords, qui cible des jeunes filles vulnérables et immatures, avait écrit un juge lors de sa condamnation pour homicide. L'homme de Pushlinch Lake en Ontario, à la peau blanche, qui mesure 1,83 m, soit 6 pieds, et pesant 73 kilos, 160 livres. Il a les cheveux et les yeux bruns. Au moment des faits, il portait un chapeau noir, des lunettes de vue, un chandail foncé à manches courtes, un pantalon gris, ainsi que des souliers foncés.

signalons que par rapport à la nouvelle de tantôt, le service correctionnel du Canada et équipe de surveillance des recherches de cet homme et appelle donc à la vigilance du public. Quiconque détient de l'information permettant de localiser Christopher Watts peut se présenter à son poste de quartier ou contacter le 911, soutiennent les autorités montréalaises par communiqué. Il est également possible d'effectuer un signalement de façon anonyme avec Infocrime Montréal au 514-393-1133, 514-393-1133 ou en ligne. Des récompenses allant jusqu'à 5 000 $ peuvent être remises pour des informations menant à l'arrestation de suspects. Autre nouvelle, malgré l'appel à tous, la consommation d'eau en faible, très faible baisse à Montréal. La population doit réduire sa consommation d'eau parce que la ville a récemment découvert, lors d'une inspection, la détérioration avancée d'une conduite datant de 1984 sur l'avenue Atwater. Les Montréalais n'ont que légèrement réduit leur consommation d'eau potable dans les derniers jours. Depuis l'appel lancé par la ville en raison d'une conduite fragilisée, la production hydrique quotidienne a reculé d'à peine 1%, ce qui demeure encore loin de l'objectif fixé. C'est ce que montrent les données préliminaires de la ville. Entre le 30 mai et le 3 juin dernier, les résidents de l'île ont consommé entre 1,16 et 1,23 milliard de litres d'eau pour une moyenne de 1,19 milliard la semaine précédente, entre le 25 et le 29 mai. Avant que Montréal demande aux citoyens de réduire leur consommation, cette moyenne était de 1,198 milliards. Alors, d'une semaine à l'autre, alors que le mercure a frisé les 30 degrés Celsius, les Montréalais ont donc réduit leur consommation globale de 8 millions de litres, ce qui représente 0,7% de la production totale. Il reste cependant beaucoup de travail. La métropole vise cet été à économiser environ 100 millions de litres d'eau par jour, l'équivalent de 2500 camions-citernes et de 7% de la production.

dossier santé numérique, Christine Fréchette n'était pas au courant des problèmes. La première ministre Christine Fréchette a dit vendredi qu'elle n'était pas au courant des ratés du dossier santé numérique DSN, tel que les surdoses qui auraient été causées par le système, ainsi que de retards de 4 semaines dans des traitements de chimiothérapie. Elle réagissait aux révélations du quotidien Le Devoir et des médias de Québécois qui ont rapporté plusieurs cafouillages alors que le gouvernement caquiste maintient que l'implantation du DSN se déroule bien. C'est donc la deuxième fois en autant de semaines que la première ministre avoue son ignorance. La semaine dernière, elle avait admis ne pas être au courant du montant de la dette du Québec ni d'une augmentation de taxes sur les assurances prévues par son gouvernement. À la période des questions vendredi, le chef parlementaire de l'opposition, André Fortin, a demandé à la première ministre si elle avait été informée notamment des surdoses. Non, je n'étais absolument pas au courant qu'il y avait eu des enjeux de cette nature-là, a-t-elle répondu. La réplique de M. Fortin n'a pas tardé. Il y a eu des surdoses, il y a eu des traitements de chimio qui ont été repoussés de 4 semaines, il y a des médecins qui veulent prendre leur retraite parce qu'ils sont à bout, et la première ministre nous dit « Moi, je ne savais pas du tout ça. » Son collègue, le député libéral Monsef Deragy, a rappelé que c'est la première ministre qui avait donné le feu vert pour le déploiement du projet pilote du DSN dans 2 CIUS, alors que l'opposition tirait la sonnette d'alarme. On nous a accusés de crier au loup. Aujourd'hui, je m'adresse à la première ministre. C'est elle qui a pris la décision en publiant sur ses réseaux sociaux une vidéo pour annoncer qu'elle fait confiance à Santé Québec de lancer le DSN. Est-ce qu'elle est consciente de l'impact sur la qualité des soins pour les patients? Juste avant, Mme Fréchette et la ministre de la Santé Sonia Bélanger se sont montrées rassurantes quant aux problèmes affligeant le DSN. Le DSN est implanté comme projet pilote par l'Agence de santé Santé Québec depuis 1 mois dans 2 CIUS à Montréal et en Mauricie, et des médecins se sont vidés le cœur dans certains médias, dont Le Devoir et Le Journal de Québec.

Dans l'actualité internationale, Cuba, Washington place sous sanction le président et des membres de la famille Castro. Le gouvernement américain a accentué jeudi sa pression sur Cuba en plaçant sous sanctions économiques plusieurs personnalités cubaines, dont le président Miguel Díaz-Canel et des membres de la famille Castro. M. Díaz-Canel faisait déjà l'objet de sanctions depuis juillet 2025 par la diplomatie américaine qu'il accuse d'actes de répression contre des manifestants en 2021. Le fils et un des petits-fils de Raúl Castro, qui n'a plus de fonction officielle, mais reste à 95 ans au cœur des décisions concernant le futur de l'île communiste, figure également sur la liste noire du ministère américain des Finances. L'épouse du président, Liz Cuesta, et le fils de celle-ci sont aussi sanctionnés aux côtés du ministère des Forces armées révolutionnaires. Ces sanctions visent à renforcer les mesures du blocus et le climat de conflit entre Cuba et les États-Unis, a dénoncé sur X le chef de l'État cubain. L'agressivité et la perversité du gouvernement Yankee se heurteront à notre décision d'affronter les pires scénarios et de résister à l'attaque impériale, a ajouté Miguel Díaz-Canel, alors que le président américain a répété jeudi vouloir bientôt s'occuper de l'île communiste.

radioscopie en France, la fin d'un symbole de l'esclavage. Il y en a qui se souviennent d'un supposé Québec blanc. Il y en a d'autres qui se souviennent plutôt du Code noir et qui font des démarches pour le faire disparaître. C'est ce qui est arrivé le 28 mai dernier à l'Assemblée nationale en France, avec l'abrogation définitive de ces textes de loi adoptés au XVIIe siècle et au XVIIIe siècle pour régir la vie des esclaves dans les colonies françaises. Âge 341 ans, nom Code noir, fonction régir l'esclavage dans les colonies françaises de 1685 à 1848. Mot-clé, racisme, aberration, abrogation, réparation. 341 ans pour être plus précis, on a compté sur nos doigts. Il a fallu que le député de la Guadeloupe, Max Mathiasin, dépose une proposition de loi en septembre 2025 pour que ce texte soit définitivement abrogé à l'unanimité par l'Assemblée nationale. Ce vote, aujourd'hui, est un pas supplémentaire en hommage aux femmes et aux hommes et aux enfants mis en esclavage, a déclaré M. Mathiasin, visiblement très ému, avant d'être ovationné dans l'hémicycle. Bien sûr que non. L'esclavage a été définitivement aboli en France en 1848, après avoir été aboli une première fois en 1794, puis rétabli par Napoléon en 1802. En 2001, Paris a même reconnu l'esclavage comme un crime contre l'humanité, la fameuse loi Taubira. Le Code noir n'avait donc aucune valeur législative et n'était plus appliqué depuis plus de 175 ans, mais il restait un symbole de l'esclavage dans la mémoire collective française et en particulier dans celle des anciennes colonies Guadeloupe, Martinique, La Réunion, Guyane, devenues des départements français d'outre-mer. C'est toute la question, selon l'historienne et politologue française Vergès. Le Code noir était tout simplement un point aveugle, laissé en plan parce que, sans incidence juridique, c'est la réponse de la politologue lorsqu'on lui demande pourquoi ne pas l'avoir abrogé avant. Il faut qu'on comprenne à quel point il y a eu un silence sur cette histoire qui, entre autres, n'était pas enseignée à l'école, dit-elle. Maître de conférence à l'Université Paris 1 Panthéon-Sorbonne, Frédéric Régent y voit plutôt le résultat d'une forme de pragmatisme. Ça n'a pas été abrogé avant parce que ça n'a pas été jugé utile, résume l'historien. En ce sens, ajoute-t-il, son abrogation n'est vraiment qu'une mesure symbolique.

Un juge a invalidé une politique d'immigration de Washington. Un juge fédéral américain a invalidé vendredi une mesure prise par l'administration Trump à la suite de la fusillade qui a coûté la vie à deux membres de la garde nationale. Cette mesure compliquait le séjour et l'entrée aux États-Unis des immigrants originaires de dizaines de pays. Dans une décision critiquant sévèrement l'administration, le juge en chef du tribunal fédéral du district, John McConnell, a déclaré que cette politique plongeait la vie d'innombrables immigrants vivant aux États-Unis. Voilà tout pour les nouvelles nationales et internationales. On s'en va à la pause commerciale, mesdames, messieurs. On vous revient pour la suite dans un instant.

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0: Bonsoir et bon samedi. Bienvenue à cette édition de nouvelles concernant Haïti.
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La police nationale d'Haïti informe avoir mené ce vendredi, avec l'appui de la Task Force, une intervention dans la zone de Wharf Jérémy à Port-au-Prince. Selon un bilan provisoire de la PNH, 3 bandits ont été grièvement blessés, dont un chef de gang opérant à Delma 4 et Delma 6, soupçonné d'être impliqué dans plusieurs enlèvements et attaques armées. Les agents ont également saisi 5 armes à feu, un véhicule, 2 téléphones et divers autres matériels utiles à l'enquête, indique la PNH. Médecins sans frontières annonce la reprise progressive des activités de son hôpital situé à Cité Soleil après 3 semaines d'arrêt forcé dû à de violents affrontements armés. Le service d'urgence et la prise en charge des survivantes de violences sexuelles ont repris le 1er juin, tandis que la clinique et l'hospitalisation devraient suivre si les conditions sécuritaires le permettent, informe l'organisation dans une note. Médecins sans frontières appelle les parties en conflit à garantir la sécurité des civils et des soignants, rappelant que l'hôpital demeure vital pour une population de près de 300 000 habitants privés d'accès aux soins essentiels. Le Premier ministre Alix Didier Fizeme a procédé le 3 juin 2026 à la remise des kits audiovisuels Haïti dans mondial aux collectivités territoriales. Cette initiative, réalisée dans le cadre du programme d'appui aux collectivités territoriales pour la Coupe du Monde 2026, vise à permettre aux populations des 571 sections communales et 147 communes de suivre les matchs de la sélection haïtienne selon un communiqué de la primature. Les kits comprennent notamment des téléviseurs, des génératrices, une connexion Internet et du carburant. 16 places publiques à travers le pays seront également équipées d'écrans géants pour retransmettre les rencontres du tournoi, fait savoir la note. Depuis la rencontre du 2 juin entre le Premier ministre et les membres du Conseil électoral provisoire, les relations sont pour le moins tendues entre le gouvernement et le CEP. La publication dans le Moniteur du décret électoral jugé inconstitutionnel par le Conseil électoral, la nomination de Hudier Antoine par l'exécutif comme directeur général de l'institution électorale n'ont fait qu'envenimer la situation. C'est dans ce contexte délétère entre les deux entités que le CEP sollicite une rencontre avec la

0: primature. Des membres de l'Église de Jésus-Christ des Saints des derniers jours ont distribué des kits d'hygiène et des provisions alimentaires aux femmes détenues du centre de détention de Sermicol. Nous écoutons un son de la RTG.
1: Président Stupo Presaïti, nous avons vraiment pensé avec prisonniers. Et nous considérons comme frères et sœurs, parce que c'est petit bon Dieu. Et nous imaginons peut-être qu'il y a grand goût, soif, ou bien qu'il y a un pile d'autres problèmes. Mais nous voulons que nous rendions nos services dans la façon de sauver nous en Jésus-Christ. Nous demandons pour nous faire ça. C'est un nouveau départ. C'est juste un commencement. Nous pensons qu'il y a d'autres projets de services que nous avons pour nous réaliser. Et dans l'autre partie, qui est en prison spécialement avec les jeunes, pour que nous-mêmes soyons capables de faire ça, capables d'aider. Ceci par nous, c'est servir tout le monde, quel que soit côté. Et le message par nous tous, c'est inviter tout le monde qui a regardé nous, qui a regardé l'émission, pour qu'ils soient capables de penser avec frère et soeur. Parce qu'en pile fois, nous avons tellement de problèmes, fait nous focus en pile sur tête par nous. Mais il y a l'autre monde qui a plus de problèmes passé nous. Et si nous prenons un petit temps pour nous servir l'autre monde, ça y est, nous avons senti nous léger, nous avons porté propre fardeau par nous. Présence nous là, c'est bon Dieu qui mène nous là. C'est lui-même qui inspire nous pour nous venir. Des policiers, ils apprennent nos services dans la communauté, fait nos bagages pour nous payer. Et nous avons écrit des lettres pour nous planifier l'événement ça. Et ils étaient contents avec nous. Et nous avons eu quelques discussions avec eux. D'autres tarés viennent participer dans quelques cours qu'ils ont fait dans l'église là, dans le cours anglais et cours autonomie. Et nous avons souhaité qu'ils soient disponibles, eux-mêmes, ils sont capables de venir. Mais nous sommes vraiment contents pour la façon dont ils accueillent nous. Et nous réjouissons aussi parce que si là, qui se fractionne, qui est dans la prison, en fait, ils recevront service nous et ils recevront avec cœur ça que nous-mêmes nous portons pour aujourd'hui.
2: Nous venons dans Sermicol aujourd'hui, dans le département pénitentiaire, là. Nous venons voir mesdames. Nous représentons l'Église de Jésus-Christ des Saints des derniers jours, dans le pieu de Port-au-Prince, Haïti Nord, dans le cadre de service que Pieu a voulu faire, d'après Jean-Jacques Décril, parce que bon Dieu dit nous, depuis nous servons pipitio, nous en forme. Donc, quand là, même nous-mêmes, dans Pieu, nous venons servir, nous venons porter manger pour eux, manger cru, nous venons porter kit pour eux, genre que religion pure là, l'idylle dans Jacques. Depuis nous servir pipitio, c'est comme ça l'évangile là, nous est prêché.
3: Donc, nous distribuons combien de kits?
2: Nous distribuons presque 200 kits. Presque 200 kits, et puis nous porter quelques sacs de riz, manger cru pour tout reste monde. Parce que qu'on y a nous-mêmes, nos responsables département femmes dans l'église là. Donc, nous t'es plus penchés sous mesdames, yo. 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Moi-même, t'as content tout. Parce que yo même fait d'autres demandes, mais yo content. C'est pas problème manger seulement, il y a tout problème, même pas c'est qu'il y a d'autres départements qui viennent résoudre d'autres problèmes parce qu'il y a problème légal tout. Donc je pense légalement il y a penché sur d'autres bagailles, l'autre département a responsable d'autres bagailles ça yo. Jean-Jacques dit là et l'évangile pio là c'est service. Donc nous demander pour tout le monde rendre service.
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0: Le directeur général de la DINEPA, l'ingénieur Austinville Théophile, a effectué une visite d'évaluation du réseau d'eau potable et des travaux d'extension en cours de construction de la commune de Wanamet. Un son de la RTG.
6: Wanamet, c'est une dans la zone où on fait beaucoup plus d'intervention, beaucoup plus de travail. Pendant 14 années que tu as travaillé dans le DINEPA. Et donc, il y a un pile l'école Wanamet qui nous est intervenu dans l'année 2014 jusqu'à ce que 2018. Pendant Wanamet, là, il est capable de citer quelques noms, Jean-Robert Eli, École nationale de Wanamet, etc., etc., on ne peut pas changer tout. Lycée national aussi de Wanamet, jusqu'à marché public Wanamet, là. Donc, sous objectif, nous avons construit un bloc sanitaire dans le marché ça. Donc, nous avons une historique de Wanamet qui est extrêmement importante. Et jusqu'à l'inauguration du réseau ça en 2014, nous avons toujours accordé une importance capitale. Je dis à la Wanamet, ce n'est pas été une entité publique, ou du moins ce qui a fourni service public, qui est beaucoup plus présent. C'est un long travail qui est fait pour nous arriver là. Mais il y a un pile de travail pour nous faire toujours. Nous faisons bon des trois travail, il y a un pile toujours. Tout ça qui était pour faire, sincèrement et honnêtement, il n'y a pas qu'à faire sans ou même, malgré toute volonté, nous sommes capables de faire au plus haut niveau de la DINEPA. Donc, moi, profiter pour me lancer un message solennel et direct pour me dire tout employé qui est là, je veux dire. Service de l'eau potable, là, est extrêmement important pour vie, santé, population. Et c'est ensemble pour nous travailler, pour nous améliorer la qualité du service là-bas. Là. L'homme c'est ensemble pour nous travailler. Premier paillot, ou bien plus grand paillot, c'est ce n'est pas qu'à faire. Par exemple, le réseau a construit, nous avons un réservoir, nous avons un système de traitement, nous avons un bureau. Mais cependant, si nous avons un réseau qui a vandalisé, si nous avons un réseau côté de mon affaire prise clandestine sous l'île, donc vous pouvez comprendre que la performance réseau ça capable d'attaquer. Donc voilà même un grand privilège qui va ville voilà maintenant alors. Bon, grand privilège que bon réseau qui a marché. Moi, je t'apprends là que ville Wanamet là, entièrement, gagne 16 tonnes de l'eau par jour. Même pour être, c'est déjà un grand pas. 14 à 16 ans avant, pas de gain ça du tout. Sinon, là, je veux dire là, et si nous continuons à avancer bien, ça montre que nous arrivons plus loin toujours. Et un objectif visible là, je veux dire, c'était faire une évaluation. Pour nous capitaliser sur ça qui bien fait toi la mienne, pour nous continuer à faire. Si il y a quelques côtés qui ont fait tout, pour nous profiter, faire des propositions pour nous améliorer, pour nous mettre plus de l'eau, et ce n'est pas seulement ville-là, ainsi que zone périphérique. À titre de formation, je suis visité le forage là, trois forages qui ont marché pour alimenter le réservoir qui est surélevé, qui a gagné 1200 mètres cubes de capacité. Moi, comprendre que très bientôt, nous sommes obligés de gagner d'autres forages supplémentaires pour nous augmenter le nombre d'heures, pour nous mettre sous 16 temps que nous avons la ville et pour nous jeter plus l'eau toujours pour nous aller dans la zone périphérique. Moi, pas bouquer recevoir quelques demandes et de manière consécutive, des gens directement qui interpellé ou bien qui attire l'attention direction générale là, très souvent direction régionale là tout, sur d'autres zones de proximité, sur Wanamet, qui yon même tout besoin de service là. Mais nous allons comprendre que gagner quelques contraintes. Mais malgré contraintes, ça, nous avons travaillé d'arrache-pied pour nous avancer. Il y a des dispositions qui apportent pour nous venir renforcer le système électrique que nous gagnons. Wanamet, parce que Wanamet, je dis à notre système génératrice qui a brûlé un pile carburant pour bailler de l'eau. Et à chaque fois que le carburant monte, nous comprenons qu'il y a un impact ça a gagné sur le prix service. Or, Wanamet est totalement alimenté par pompage. Donc, chaque goutte de l'eau qui coule là, on pendant 16 ans que vous baillez de l'eau, c'est environ 13 ans que le système fait marcher. Donc, un système génératrice qui a marché 13 ans, ou qu'a une idée de que ça s'a demandé comme carburant. Or, là, on regarde le prix carburant ouais, qui charge sa capacité.
0: L'ex-député Patrick Norzeius défend la légalité de la nomination du directeur général au sein du CEP. Nous écoutons un son de la RTVC.
7: En réalité, un peu le monde estime que le fait par gouvernement pour l'exécutif là, pour lui adopter décret électoral 2016 avec des modifications, avec des innovations, un peu le monde parlait de violation de la Constitution. Comme si Mdado se démarche, le gouvernement prend pour Mdado écraser l'indépendance CEP. Et que bon, ça a une violation avec la Constitution. Moi, même ce qui m'en faut contre l'opposition, ça, pour raison ça. D'abord, à l'homme de mauvaise interprétation, mauvaise lecture que Mounio fait de l'article 191.1 de la Constitution, l'article dit que le Conseil électoral a élaboré projet de loi électorale qu'il soumet à loi exécutif là, pour les suites nécessaires. Ce n'est pas la dire suite nécessaire. Et suite nécessaire, là, il y a des gens qui veulent comme si Mdadio. Pour eux-mêmes, ça dit que le Conseil électoral a tapé pour un projet de loi électorale. Bien que moi, je m'en les avec expression projet de loi électorale. Là, moi, je place Francis dans 87. Je m'en mette avant projet, oui. Bon, qu'importe. La Constitution dit projet de loi électorale, on aurait été sous projet de loi électorale. Et c'est comme si Mdadio, c'est celui que CEP a fait le projet de loi électorale. Et puis là, le gouvernement prend et puis il publie dans le moniteur. Comme je m'ai arrêté, il y a une institution de techniciens dans ces faux documents, et puis le document, ça a imposé comme texte législatif. Ce n'est pas le cas. Donc, les suites nécessaires, c'est tout un processus qui pour mener un document technique, ça, puis un texte législatif. Là, dans le contexte de fonctionnement normal des trois pouvoirs, c'est-à-dire exécutif, législatif, judiciaire, et bien, le processus ça, qui s'allie, c'est que le texte que CEP a préparé, hein, l'allié en conseil des ministres, qui examinait, et puis pour le déposer dans le Parlement. Mais comme dans l'étape d'examen, le Conseil des ministres, tout, le Conseil des ministres doit faire des modifications, le Conseil des ministres doit faire des corrections, des modifications là-dedans, s'il estime que les bagages qui ne sont pas conformes, etc. Donc, maintenant, le gouvernement, un ministre qui a fait un dépôt officiel dans le Parlement, et puis le Parlement lui-même, il fait aux commissions, même si nous avons une commission qui a travaillé sur un projet de loi. Et puis la commission examine les textes. Et l'examen des textes, ce qui est important, c'est que normalement, on fait des modifications. On fait des modifications, on fait des amendements. La difficile pour que le texte vienne en commission, pour que c'est tel quel, pour le texte, comme si nous avons un rapport de commission, pour ne pas faire des modifications là-dedans. Et le fait, moi, le travail sur le projet de loi, sur création, organe de fonctionnement CEP, on est grand-président, pour le collecteur permanent, de faire des modifications, commission de faire des modifications. Donc, en définitive, c'est le texte modifié qui est voté dans le Parlement, dans les deux chambres, et qui prend le joint du gouvernement, soit pour le gouvernement faire objection, s'il pas d'objection, pour les promulguer et puis publier, hein. C'est ce texte modifié par rapport au texte initial. C'est lui-même qui a fait mon valeur législative. C'est lui-même qui a protecté législative. Et c'est lui-même qui va le publier dans le moniteur pour être appliqué. C'est là qu'il y avait le texte initial. Ce n'est pas texte initial, c'est payant. Hein. Ce n'est pas le projet initial. Ce n'est pas lui-même qui texte législatif. Là. Donc maintenant, là, on parle dans le contexte. Généralement, c'est des techniciens. C'est des techniciens qui préparent les projets de loi électorale dans le CPA.
8: Oui.
7: Mais il faut que le document ça, les joigne la sanction des pouvoirs publics. Et c'est le pouvoir public qui va le caractère, c'est le pouvoir public qui va le caractère. Le pouvoir public, ça, il doit, le trois pouvoirs exister. Il doit être exécutif et législatif. Parce qu'on est on a avec qui fait un exécutif et législatif pour la loi. C'est-à-dire qu'il y a d'abord un projet à lui-même, le qui vote, le qui n'est pas exécutif, c'est pas d'objection, qui peut publier. Qui pour publier, donc on a avec deux pouvoirs, ça a été qui fait loi. Donc, mais le pas gagné, le pas gagné pouvoir législatif, là, le pas gagné pouvoir législatif, là, à ce moment, l'exécutif, là, qu'on a canonné la première pouvoir législatif dysfonctionnel, exécutif, là, à ce moment, le vient pouvoir de législation par décret. Et c'est pour ça, lié, parce que tout système, toute législation haïtienne, là, il est fortement marqué par des décrets. Fortement marqué par des décrets. Même par exemple, l'administration générale, l'administration centrale de l'État, c'est décret 17 mai 2007 qui va aider. Toutes les décisions sont en pilote de ce décret. Ça veut dire que le Parlement n'a pas existé. au Parlement dysfonctionnel, à ce moment, le pouvoir exécutif vient le pouvoir de légiférer par décret. Et le lab légiféré, c'est le même mécanisme. Ça veut dire que le texte qui n'en mêle là pour légiférer sur l'IA, il faut l'examiner. Et naturellement, si il y a une modification pour faire, il faut le faire. Si il y a une bagarre pour mettre là-dedans, il faut mettre là-dedans. Parce que ce n'est pas le texte initial du CEP, ce n'est pas lui-même qui est texte statique. Le texte statique, c'est le texte que le pouvoir public, qui joue le pouvoir public, et que le pouvoir public sanctionne, c'est la sanction du pouvoir public qui vient faire le texte de le texte statique. C'est pas le document initial. C'est même genre sur institution. Excuse-moi. Pardon. Sur institution, prépare un projet de loi. Par exemple, changer le prépare un projet de loi. Par exemple, en 2017, le Sémanat a envoyé son avant projet de loi sur le code maritime. Là. Et sur une nouvelle loi organique, Sémanat. Mais c'est pas texte ça en soi. Bien que ce texte, il y avait des années, il y avait un travail sur lui, mais c'est pas texte ça qui était le texte statif. Faut la joindre au Conseil des ministres, le travail public déposé dans le Conseil des ministres, il voit le travail public déposé dans le Parlement en 2017, et que le Parlement lui-même examine le travail, c'est moi qui préside, c'est moi qui travaille sur le rapport Code maritime, non, et texte Sémanat, comme député à l'époque. Nous travaillons, nous faisons des modifications, et puis pour nous votons sous forme de loi. Et que ce texte a voté, hein, et lui-même qui est valeur législative. C'est pas d'avoir un projet que le député à Sémanat, quand il y a un député. Il y a l'article 7 aussi de la loi 12 février 2008, là, qui portait sur déclaration patrimoine. Et pour déclaration patrimoine, non. Article 7, ça, dans la partie E, qui traite des membres des institutions indépendantes, parmi les gens qui soumettent, qui exigent pour la déclaration de patrimoine, ni l'entrée, ni la sortie de fonction, ils ont petit ça, mettre le président, les membres et le directeur général du conseil électoral provisoire ou permanent. Là, m'a parlé de petit, c'est parti E, article 7. Loi sur déclaration patrimoine, non? Il parlait de directeur, il parlait de président, membre et directeur général du conseil électoral provisoire permanent. À aucun côté, il ne va pas parler de directeur exécutif. Bon, maintenant, quand on a parlé de. Alors, tout ça va parler de loi, des bagages qui chitent sur base législative, pas des décisions initiatives internes, je ne sais pas. Maintenant, on a parlé de décisions indépendantes. Ça, pour comprendre, institution indépendante, là, c'est vrai, il est indépendant, mais il y a une administration, tout. Il y a un personnel, il y a une ressource humaine pour gérer, il y a. Et mon capteur à l'institution indépendante, là, tout ça que la fonction publique balle comme droit, comme privilège, vraie bonne organisation au sein de ces institutions pour permettre que mon ça aujourd'hui, congé, supplémentaire, etc. Ou c'est pas comme ça. Or, Ni dans le décret 17 mai 2005 sur l'administration centrale de l'État, ce n'est pas organe de décision, organe d'orientation. Ce n'est pas lui-même qui est en charge de faire gestion administrative au quotidien. Ça. Nous, quand on comprend nos conseils électoraux, comment t'as imaginé des conseils électoraux qui sont censés eux-mêmes, c'est le conseil d'administration. Alors, t'as vu les cougnats dans toute gestion administrative au quotidien, boîte là, c'est eux-mêmes qui vont avoir le problème, chef de service, c'est eux qui vont avoir le problème. Non! C'est que, et dans le texte, là, il y a une direction générale, et cette direction générale, ça, c'est lui-même qui peut faire ça, la gestion administrative du quotidien.
0: D'un autre côté, le moine Bonneau dénonce la manœuvre illégale du gouvernement pour contrôler le CEP. Il était au micro, lui également, de la RTVC.
8: Ça, on a dit que le besoin était là. C'est son crise que le besoin est créé entre le pouvoir et le CEP. Et puis pour arriver à une situation pour le capable CEP et puis contrôler la direction. C'est ça qui est besoin fait. Il connaît clairement que le bagage de mon directeur général, le CEP. Mais pour qui ça va persister pour le directeur général? Alors que le CEP a été nommé en directeur exécutif. Dans toute institution indépendante, il y a deux procédures. Ou bien on nomme un directeur exécutif, ou bien on nomme un secrétaire général. Maintenant, le CEP a été un directeur exécutif. Pour qui ça, Didier Fizemé, besoin de venir avec un directeur général. Là, je crois que c'est un ça a besoin de faire, il a besoin de contrôler le CEP. Mais ce n'est pas plus que protocole qui est dans la tête qu'on y a, non? C'est la recherche des vrais moyens pour le dégagement de bras de fer entre le gouvernement et le CEP. Et puis pour le caca, c'est ça qui dit Fidé Mignesque. Il n'y a pas besoin de faire l'élection à Nessa. Pourquoi pas faire l'élection à Nessa? Eh bien, faire l'élection de votre fait accompli pour nous, l'élection pas qu'à faire. Eh bien, si l'engagement va le faire avec le CEPIA, eh bien, va le faire, ça va continuer, l'apprentant, jusqu'à ce que l'arrivée crase le CEPIA. C'est ça le besoin de faire. Mais ça, on va comprendre, c'est qu'à chaque fois, pouvoir engager nos voix, ça, eh bien, immédiatement, pouvoir c'est qu'il subit. Parce qu'en 1997, l'environnement de le conseil électoral, sous tutelle, ministère de l'Intérieur, après la manifestation, le gouvernement de Badgari, le gouvernement de Réacté, il a retiré le ministère de l'Intérieur sous tutelle, qui a mis le conseil électoral sous tutelle, et puis il est retourné à la situation normale, et puis il a accepté que le conseil électoral soit organisé indépendant, il n'a pas qu'à gagner au ministère sous tutelle. Et puis immédiatement, il a retiré ça, et puis il a permis que le processus électoral soit relancé, et puis jusqu'à ce qu'on tombe dans. Rétos de Rome, Mounmoui, situation de dégâts. Alors, c'est pas la première fois, j'aime vous dire, mais Didier Fizemé, son grand mal, il a besoin de faire, c'est le besoin de casser. Maintenant, Johnny se pose une question, à savoir, est-ce que c'est le PA pas à démissionner? Non, c'est le PA pas à démissionner. Les membres du CEP par exemple doivent démissionner. Il y aura quelques processus contre que c'est des institutions que CPTA peut identifier conformément à la Constitution, et puis chaque institution s'envoie un représentant pour former le Conseil électoral. Et là, par conséquent, le Conseil électoral n'a pas le droit de démissionner.
9: Est-ce que pouvoir va arriver aussi?
10: Est-ce que pouvoir lui-même, il y a autorité pour que les craser, révoquer ou bien faire changement dans l'institution électorale là.
8: Non, il n'y a pas de droit à ça. Il n'y a pas qu'à craser. Quand le CEPA, son crise la suscité, le crise ça n'a pas connu, ce qui ça a abouti. Non, s'il prend chance de faire ça, le crise ça a même porté lui-même à aller. C'est ça, peut-être beaucoup. Dimension, ça, on va analyser. L'entrée est crise tout le temps. Et puis, quand crise, ou quand crise, on va retourner. Alors, mon petit conseil, d'abord, Didier Fizemé, puis, on va retourner sous décision, après mettre nommé Udé Antoine comme directeur général, d'ailleurs, ça nous fait bien la mise en contexte, ça. Eh bien, monsieur, ça, c'est déjà en 8 ans, il est là. Monsieur Udé Antoine, il est dans le CEPA comme directeur exécutif. C'est un peu Et mettant la tête, parce que lui-même, il est dans la logique pour pouvoir nommer le directeur général. Le pouvoir nommer le directeur général, est-ce que le PA par rapport qui est-ce qui va l'installer dans le CEP? Alors, si vous le montez non pas dans le CEP, c'est sûr que vous allez installer. On ne peut pas déplacer, mais l'installer. Qui est-ce qui va l'installer, Didier Antoine?

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0: Exactement, midi et quelques minutes, midi et 39 minutes, vous êtes toujours à l'écoute de votre AM 1410 à Montréal et nous expérimentons encore quelques problèmes techniques. Nous faisons de notre mieux, mesdames, messieurs, pour régler tous ces petits problèmes. Dans un instant, on devrait recevoir Corneille Mézié pour sa chronique. Un petit peu plus tard, nous allons avoir d'autres chroniques et nous espérons surtout à 14h pouvoir vous présenter à la ville et au monde avec la participation de normalement Pierre-Michel Bolivar, qu'on attend en studio, et Thilou Jean-Paul et les autres pour vous présenter une émission comme il se doit. À l'écoute donc de votre AM 1410 à Montréal.
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14:10 à Montréal. Nous sommes avec vous, mesdames. Oh là là, nous sommes avec vous. Et Franz, j'ai un petit problème, mais c'est un grave problème. Bonjour, bonjour, bonjour.

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1: Bonjour, bonjour. Un, deux, un, deux, un, deux. Non.
2: Et le temps passe vite, Corneille. Le temps passe vite. On fait attention au temps, hein? Mais le temps passe vite. Vraiment.
3: Le temps passe extrêmement vite, James.
2: Ouais. Et puis le temps est fragile, n'est-ce pas? Il faut profiter du temps. Et pour faire ce qu'on a à faire, parce qu'il y en a qui sont arrivés à la limite et qui n'ont pas fait ce qu'ils voulaient faire. Alors, ce qu'on a à faire, on le fait. Ce qu'on peut faire, on le fait. Et puis...
3: On vit comme il faut. Donc, il y a certains qui disent il faut pas remettre à demain ce qu'on peut faire aujourd'hui.
2: Ouais, mais,
3: ça
2: ouais.
3: prend tout son sens, jeunesse, parce qu'on sait pas de quoi demain va être fait. Si on va être là. Donc, dès qu'on a la santé, la possibilité de faire quelque chose, je suis d'avis qu'on le fasse tout simplement. Ouais.
1: Bonjour, bonjour. Vas-y.
4: Un, deux, un, deux, un, deux.
1: Un, deux.
4: Un, deux.
1: Non, j'entends, sauf que ça sort pas.
4: Je l'entends pas, moi.
2: Ouais, absolument.
3: Qu'on le fasse. Parce qu'on n'a aucun contrôle sur ce qui arrivera plus tard. Même dans 2 secondes, on ne sait pas ce qui va se passer.
2: C'est ça. On peut être garant pour seulement ce qu'on a déjà fait.
3: Ce qu'on a déjà fait.
2: Bien fait, mal fait, c'est ce qu'on croit qu'on doit faire. Ah ben, on le fait. N'est-ce pas?
3: Exact.
2: Alors, mon cher Corneille, aujourd'hui, on parle de quoi?
3: Aujourd'hui, on va parler, Jean-Hannès, avant tout, bonjour à tout le monde, bonjour à tous ceux et celles qui nous écoutent cet après-midi. Aujourd'hui, on va parler normalement de gain en capital et la façon normalement de se protéger par rapport à ça lorsqu'il arrive un décès. Parce que je parle non pas pour ceux qui sont propriétaires d'une maison unifamiliale, parce qu'on sait que selon la loi, ceux qui possèdent une maison unifamiliale, peu importe le montant que ça vaut, s'il arrive quelque chose, donc vous êtes exempt d'impôt. Il n'y a aucune imposition.

0: sur une maison familiale, unifamiliale. Mais dans le cas où vous avez un duplex, un triplex ou un quatreplex, donc, ou du moins, peu importe le nombre d'appartements que vous avez normalement dans un immeuble, si c'est à titre commercial, s'il arrive quelque chose, s'il arrive un décès, ou bien vous disposez de la maison, vous vendez la maison. Toujours normalement l'impôt à payer sur cette maison-là. En gros, ce que je veux attirer votre attention, c'est l'impôt au décès. Parce qu'on sait, si c'est de votre vivant, vous avez décidé de vendre la maison, donc oui, il y aura d'impôt, mais ça va être à vous de payer cet impôt-là avec les économies, ou du moins ce que vous avez fait pendant le temps. Vous savez, on vide vite comme ça, on regarde ça, donc le gain en capital est calculé normalement sur la plus-value, sur la partie, si vous avez habité la maison, sur la partie donc vous avez loué, donc le gain en capital va être calculé sur cette partie-là, sur 50% sur le gain en capital, sur la partie que vous avez louée. Petit exemple, vous avez acheté la maison, on va dire, à 600 000. Au moment du décès, la maison est évaluée, on va dire, à 800 000. Grosso modo, ça y a juste à titre d'exemple. C'est un duplex, chacun des appartements est évalué à 400 000. Donc, au moment où vous l'avez acheté, ça valait 300 000. Au moment du décès, si vous avez 100 000 de gain en capital, l'impôt va être calculé sur 50% du gain en capital, donc sur 50 000 $, dépendamment de votre taux d'imposition au moment du décès. Le taux d'imposition, ça va dépendre de toutes vos sources de revenus, donc le taux d'impôt que vous allez être imposé, le gain en capital, l'impôt sur le gain en capital va être calculé sur ce montant-là. On va dire que c'est le même principe au décès. C'est le même principe au décès. La seule chose, vous ne serez plus là pour payer cet impôt-là, pour prendre ça à charge. Ça va être vos bénéficiaires, vos héritiers qui vont avoir normalement cette charge-là à payer cet
1: Et
0: impôt.
1: dans la mesure où vous n'avez pas fait ce calcul-là, dans votre vivant, n'est-ce pas? Et ce n'est qu'à votre mort qu'on va devoir faire le calcul à votre place. Je pense que ça sera trop tard pour avoir des remords. Vous êtes déjà mort, n'est-ce pas? Mais par contre, je ne crois pas que vous auriez aimé voir ça, dans le sens que tous vos calculs étaient faussés. Je vais laisser 50 000 dollars à X, 10 000, et je laisse niette à un tel. Vous avez le droit, n'est-ce pas? Et tout ça est faussé. Parce que vous n'avez pas fait les calculs au
0: Comme
1: moment
0: il
1: où
0: faut.
1: vous étiez vivant, hein? Vous n'avez pas pensé, ou vous pensiez pouvoir vivre comme moi jusqu'à 150 ans, hein? Alors,
0: Écoute, c'est rare ceux qui pensent en jeunesse, parce que on ne se cache pas, la plupart d'entre nous, donc on pense pas vraiment à ce qui va arriver lorsqu'on va décéder. Il y en a qui font la réflexion. C'est
1: à l'écoute de votre AM 1410 à Montréal, mesdames, mesdemoiselles, messieurs. Alors, oui, Corny est avec nous et en direct. Des fois, il faut tester quelques petites affaires, n'est-ce pas? Surtout lorsqu'on a un très grand technicien avec nous, hein? Il peut faire des bonnes, il faut faire des mauvaises affaires. Alors, Corny, comment ça va, mon cher ami?
0: Ça va très bien, Jeannès. Ça va très bien. J'espère que pour toi, avec tout ce qui se passe, tout problème technique qui se passe, tu te portes encore bien.
1: Ouais, on est quand même bien, malgré que ça va mal, n'est-ce pas? Alors, Corny, donc on parlait de ces questions éternelles, hein?
0: Ouais, on parlait en fait. Je sais pas si. Tantôt dans Ce qui roulait, c'était une émission passée, on parlait normalement d'impôt sur le revenu, sur le gain en capital, donc surtout sur les maisons qui étaient considérées comme des investissements, comme des maisons à revenus. OK, donc je vais juste un peu conclure un peu, puis prendre normalement ce qu'on avait prévu de parler pour aujourd'hui. On sait que la meilleure façon normalement de se mettre en sécurité par rapport aux gains en capital, peu importe, on avait focusé ça sur les maisons en revenus, mais c'est pas seulement les maisons en revenus. On peut même, dans le cas où une personne avait accumulé des REER aussi, donc on sait que à part la conjointe, à part que vous êtes marié, votre conjointe, vous faites un roulement de votre REER vers votre conjointe, ou bien si vous avez des enfants normalement qui sont handicapés, donc vos héritiers normalement vont devoir payer de l'impôt sur votre REER parce que ce montant-là va être ajouté directement sur le revenu. Donc c'est pour vous dire que quand vous pensez laisser normalement un héritage pour vos, en fait pour votre vos héritiers, donc il faut penser à mettre tout ça en sécurité. Puis la seule, genre, l'une des façons de le faire qui est la plus probable ou la plus acceptée, c'est de se munir normalement d'un produit d'assurance normalement qui va fournir ce montant là que les enfants ou vos héritiers vont devoir payer normalement sur le gain en capital. Donc on l'a dit à maintes reprises, vous savez depuis le temps qu'on en parle comment c'est calculé normalement le gain en capital, parce que ce montant là que vous faites en gain est automatiquement ajouté normalement au revenu de vos héritiers, de la façon dont vous avez décidé de les étaler ou du moins de les repartir. Donc ce qu'il faut faire, donc si vous pensez, vous voulez que ça perdure normalement dans le futur, il faut mettre tout ça en sécurité et prendre les mesures qu'il faut pendant que vous êtes vivant. Comme vous le savez, une fois que vous n'êtes plus là, c'est plus le moment, vous n'avez aucune normalement incidence, vous n'avez aucune priorité ou du moins aucune façon normalement de reprendre ça. Ce que je voulais dire tantôt, parce que j'avais l'intention aujourd'hui de reprendre normalement les explications sur le programme des nouveaux arrivants, parce que comme vous le savez, il y a plein de changements qui se sont faits ces derniers temps, à partir du moment où le gouvernement a décidé de prendre certaines mesures par rapport aux nouveaux immigrants, ce qui fait que ce soit au point de vue des assurances, que ce soit au point de vue des hypothèques ou du moins de l'achat des immeubles, de l'immobilier, donc ça commence à changer. J'allais dire petit à petit, mais il y a beaucoup de changements. Tom, comme vous le savez, je suppose que ça se peut que vous ne soyez pas tous au courant parce que vous ne faites pas tous les nouvelles, mais il y en a parmi d'entre vous qui ont déjà fait l'expérience, qui savent que là, présentement, il y a certaines compagnies d'assurance qui n'assurent pas plus que 50 000 pour les nouveaux arrivants ou les nouveaux arrivants. Je précise ceux qui sont des demandeurs d'asile, des demandeurs que dans n'importe quel type de programme, une fois que vous n'avez pas votre résidence permanente, donc vous êtes limité normalement dans les produits dont vous avez accès. Donc, dans le temps, dans le passé, c'était plus ou moins ouvert. Donc, il n'y avait pas vraiment de restrictions. Il y avait, oui, certaines, mais pas aussi grandes. Mais là, présentement, ça commence vraiment à se resserrer. C'est pour vous dire que si vous avez l'intention de faire quoi que ce soit, donc, c'est de ne pas attendre. C'est de prendre les mesures qu'il faut pendant que vous y pensez, parce qu'à force de rester et dire que je vais le faire après, il se pourrait à un moment donné que vous ne soyez plus capable de le faire parce que les lois normalement sont amenées à être changées, à être modifiées, et quand ça se modifie, c'est pas en votre faveur. Là, je parle normalement des produits d'assurance par rapport aux produits hypothécaires. Donc vous m'avez entendu dire dans le passé que une fois que vous avez votre permis de travail, donc vous pouvez acheter, une fois que vous avez votre permis de travail n'est pas expiré, une fois que vous avez un travail à temps plein, une fois que vous avez des heures garanties, si vous êtes à temps partiel, donc il faut avoir un minimum de 2 ans dans votre emploi. S'il faut travailler votre bureau de crédit, la mise de fonds normalement devrait être économisée de votre propre fonds. À un moment donné, ils l'ont élargi pour dire, écoute, vous avez accès aussi aux dons, parce que comme vous savez, donc en achetant une maison, on peut économiser son argent, tout comme on peut normalement avoir un cadeau normalement d'un proche parent. Donc ça s'est élargi normalement à ceux qui ne sont pas encore résidents et qui voulaient acheter. Mais là où je veux en venir, c'est par rapport normalement au permis de travail. À part toutes les règles normalement de qualification, à savoir comme je viens de citer tantôt, sur normalement le revenu, le salaire, le bureau de crédit, la mise de fonds, tout ça resparaît à la seule distinction par rapport au permis de travail, vu que c'est un petit peu plus compliqué ces temps-ci de se faire renouveler le permis de travail. Et certaines fois, donc, on a été titulaire d'un permis pendant un certain temps, puis on demande un renouvellement, puis on l'a pas pour X ou Y raison. Donc, vous faites refuser votre permis de travail. Là, présentement, donc, les banques, comme vous le savez, c'est pas toutes les banques qui acceptent normalement ceux qui sont non résidents, des demandeurs d'asile ou sur un programme quelconque pour avoir leur résidence. C'est pas toutes les banques qui acceptent ces dossiers-là, mais ceux jusqu'à présent qui les acceptent ont mis une restriction en plus par rapport normalement à la validité du permis de travail. Une fois que votre permis de travail n'a pas plus de 183 jours avant la date du notaire, même si votre permis de travail n'est pas encore expiré, n'est pas encore à la limite, vous ne pourriez pas acheter, vous ne pouvez pas acheter normalement une propriété parce que vous ne seriez pas qualifié normalement par cette institution financière-là. La plupart du temps, quand vous vous présentez directement à la banque, c'est un non automatique. Je dis, vous vous présentez, donc, dans une certaine mesure, vous avez certaines informations, vous savez exactement quel type de banque qui va accepter normalement votre dossier. Parce que comme je l'ai dit dans le passé, vous faites deux ou trois demande avec deux ou trois institutions financières qui n'acceptent pas votre dossier parce que vous n'êtes pas encore résident, vous venez tout juste d'étoffer votre projet normalement dans l'œuf. La meilleure chose, c'est de prendre contact avec un courtier immobilier qui, lui, il sait c'est quoi les banques qui vont accepter votre demande. Je disais que une fois que votre permis de travail n'a pas 180 jours, plus de 183 jours valide, c'est pas la peine normalement d'aller
1: se présenter pour
0: faire une demande de prêt hypothécaire.
1: Donc, à ce moment-là, si on le fait quand même, on sait qu'on va perdre son temps.
0: Si on le fait quand, si vous le faites via un courtier, à l'occurrence moi, donc il y a certaines choses, il y a certaines explications qui peuvent se donner, qui peuvent faire en sorte que la banque peut, dans une certaine mesure, regarder normalement le dossier. Mais je vous garantis, vous vous présentez directement dans une banque qui accepte ce programme-là, vous êtes en face normalement d'un conseiller bancaire, d'une institution. Donc je vous garantis, c'est un non automatique. Ça, je le dis pas juste en supposant que ça va être non, parce que j'ai eu sur mon bureau une quinzaine de dossiers qui ont été refusés directement. Puis à un moment donné, donc, ils sont venus me voir, puis on a pu trouver normalement la façon de faire avec certaines explications normalement par rapport au dossier. Bien entendu, c'est sûr qu'à un moment donné, il va falloir présenter normalement la preuve que le permis de travail est renouvelé ou est en cours de renouvellement, mais je vous garantis, si vous ne faites pas affaire avec un courtier, ça va être normalement du temps perdu.
1: Donc, c'est d'être prudent, c'est une chose, mais d'être bien conseillé. Et pour être bien conseillé, Cornie, il faut savoir à qui s'adresser. Il faut savoir quelles sont les démarches à faire. Et puis, une chose extrêmement importante qu'on va redire encore. Exemple, la personne dit, qu'est-ce que j'ai à perdre? Bon, c'est un oui ou c'est un non? Les gens de la banque ne peuvent pas m'arrêter. Tout ce qu'ils peuvent me dire, c'est oui ou c'est non. Alors, le oui est très bon. Ce que vous cherchez, ben vous l'avez tout de suite. Mais le non a des incidences négatives sur votre crédit, n'est-ce pas, Cornie?
0: Écoute, Je me présente chez une, dans une institution financière, je fais ma demande, le oui, comme tu dis, j'ai un S, et il est correct, donc je suis content. Mais je commence à avoir un nom, puis je me présente dans une autre institution financière qui me dit encore un nom. Puis après deux ou trois noms, je rencontre Corny, puis qui prend en charge mon dossier, qui me dit, écoute, je vais voir ce que je peux faire. Mais c'est sûr et certain, il va falloir trouver une bonne explication. Donc, qui va faire en sorte que l'autre, la banque qui va te dire oui, va avoir normalement les trois refus dans le dossier. Puis certaines fois, on dit, ah, je n'aurai jusqu'à expliquer parce que eux aussi, ils n'acceptent pas les nouveaux immigrants, ou du moins ceux qui ne sont pas résidents. Oui, ça paraît simple, mais il faut voir aussi, ça va dépendre de l'appréciation de la personne qui va lire normalement ce qu'on a écrit. Parce que c'est sûr qu'il y a matière à interprétation. Donc, moi, de moi, si le dossier est nickel, il n'y a aucun autre point noir, aucun retard, aucun ci, aucun ça, aucun autre dossier qui pourrait normalement vous empêcher d'avoir votre prêt. Oui, ça peut être logique, donc plausible de dire, écoute, parce que j'ai été dans telle ou telle institution financière, ça n'a pas marché parce que j'ai pas encore mon permis de travail, donc il va être renouvelé, blablabla. Mais on se dit, écoute, vous avez eu deux ou trois retards, ou du moins c'est un recouvrement dans un dossier ou une affaire quelconque dans le passé. Donc la personne qui aurait pu accepter votre dossier, il va avoir les deux ou trois refus. Ça se peut qu'ils associent normalement le refus que vous avez avec normalement ces affaires-là. Parce que dès que ça commence à être un peu ambigu, donc vous diminuez de beaucoup vos chances d'être accepté par une institution financière.
1: Et on dit c'est dans tout, hein. Pour les gens qui ne savent pas, on parle à ces nouveaux arrivants qui n'ont pas la façon, qui ne connaissent pas la façon de faire. La plupart des gens à qui nous parlons par l'entremise de la radio n'avaient jamais postulé pour une demande de crédit. De près, hein? Jamais, jamais de leur vie. Et aujourd'hui, on le fait, mais dans un autre pays. Et cet autre pays a ses règles. Ce pays-là a la capacité de prêter à tout le monde, n'est-ce pas? Mais encore faut-il que vous soyez vraiment dans les conditions de recevoir ce prêt-là, hein?
0: Exactement. Et c'est pas du jour au lendemain, on se réveille puis on dit je vais m'acheter une propriété. Il faut que ça se travaille. C'est ce peu que vous avez par coup de chance, vous avez fait ce qu'il faut sans pour autant avoir les informations qu'il faut. Mais on va dire qu'il y a certaines choses, il y a certains points qu'il faut mettre en marche, que ce soit par rapport à votre revenu, votre travail, pour avoir normalement une préqualification en fonction du projet que vous êtes fixé. Donc, par rapport aussi à la mise de fonds, par rapport à votre crédit qu'il faut travailler. Parce que, écoute, moi, Corné, je me réveille un matin, je peux pas prétendre que je veux acheter normalement un duplex ou une maison, par exemple, à 600, à 700, à 8 000 dollars, à 800 000 dollars. Donc, c'est sûr que il va falloir que mon revenu, normalement, soit suffisant pour supporter ce prêt-là. Ou du moins, ce que je rente normalement, que je gagne suffisamment de revenus pour que je sois préqualifié pour acheter une maison à 800 000 dollars. Donc, moindrement que, écoute, mon revenu ne suffit pas, c'est sûr et certain, je ne pourrais pas savoir exactement c'est quoi les modifications qu'il faut faire par rapport à ça, ou du moins qu'est-ce qu'il faut travailler par rapport à ça. Mais je me décide de me faire accompagner par un courtier hypothécaire. Je dis un courtier hypothécaire, non pas un courtier immobilier, parce que c'est deux choses complètement différentes. Donc, le courtier hypothécaire va me dire, écoute, Corny, oui, votre projet il est correct, tous les autres points sont bons, donc la mise de fonds, donc vous en avez suffisamment. Le bureau de crédit est correct, mais le revenu, donc je te suggère normalement cette année-là de travailler un petit peu plus parce que il te manque normalement un 15 000, un 20 000 dollars de plus pour être éligible pour avoir un prêt à 800 000. Donc, je sais que ça peut être un peu difficile pour vous seulement, donc, de gagner ce montant-là. Mais si vous êtes à deux,
2: vous pouvez faire des heures supplémentaires, vous puis madame, ou bien de chercher normalement quelqu'un d'autre pour vous accompagner, un co-signataire, donc qui va être aussi sur le prêt, qui va normalement ajuster normalement le revenu pour que vous puissiez être qualifié pour acheter une maison, du moins un immeuble à 800 000 $, parce que ça se fait. Celui qui travaille directement à la banque ne vous donnera pas ces conseils-là. Il va pas vous dire d'aller chercher quelqu'un pour vous accompagner. Ça, c'est un plus que vous avez quand vous faites affaire avec des courtiers, je répète, des courtiers hypothécaires. Parce que les solutions, il y en a. Il y en a des solutions. Mais sauf que quand vous êtes mal accompagné, c'est toujours compliqué normalement de les trouver, de les ajuster à votre situation.
1: Ouais, et donc on vous dit pourquoi pas faire une demande, encore une fois, de quelqu'un qui connaît ça, parce que bon, en parlant des gens qui connaissent ça, il y en a beaucoup qui connaissent tout, hein, ils connaissent ça au point de tout connaître, et ça vous fait faire des erreurs, ça vous fait reculer d'une certaine manière. Il y a certaines démarches qu'on entreprend, Cornie, surtout par rapport à ces gens qui vivent ici depuis un certain temps. Vous imaginez, bon, ça, vous venez à peine d'arriver, vous allez entreprendre, ça fait quoi, un an que vous êtes dans le pays, vous allez entreprendre d'acheter un immeuble à 800 000 $. Peut-être que cette personne-là a les bonnes informations, pourrait vous donner des informations, mais peut-être que c'est une personne qui peut prendre ombrage, pour ne pas dire peut être jaloux par rapport à des démarches comme ça que vous faites ici, ça fait un an, et quant à lui, ça doit faire 15 ans qu'il était ici lorsqu'il a commencé une telle démarche. Vous présentez un air de fréquent, hein, tu connais ça?
2: Imagine, Jeannette, le changement qui a dû se passer, qui se faire, disons, les 15 dernières années par rapport au processus hypothécaire. Mm-hmm. J'ai acheté il y a de ça 15 ans. Puis
1: non,
2: là...
1: mais quand la personne se trompe de bonne foi, parce que la personne veut, montrer qu'elle connaît ça. Bon, il n'y a pas de problème. Il y a un problème, ça va vous induire en erreur parce que les choses ont changé. Je comprends ça. Mais il y a des personnes qui peuvent sciemment vouloir vous dérouter dans la démarche que vous faites.
2: Ouais.
1: Ah oui. Je connais ça. Hein? La personne peut avoir tendance à vous faire faire des erreurs parce que cette personne estime que vous êtes en train de faire une démarche que lui-même, elle-même avait fait seulement 15 ans après son arrivée. Et vous, ça fait un an que vous êtes là. Quel fréquent que vous êtes là. N'est-ce pas? Alors, dans ce cas-là, il vaut mieux ne pas trop ébruiter les projets qu'on a. Alors, Cornie Mézié est là et est disponible.
2: Oui.
1: N'est-ce pas?
2: Je suis disponible. Je vais dire avant de conclure, je vais juste lancer un cri d'aide normalement à nos frères, à nos courtiers immobiliers qui œuvrent sur le marché. Donc, vous savez, c'est sûr et certain, vous savez comment ça marche. Vous savez que ça passe par un courtier hypothécaire. Dans une certaine mesure, ça peut aussi passer directement par la banque, mais la plupart du temps, donc, dépendamment du dossier, donc, c'est toujours mieux de référer les clients, vos clients, à un courtier hypothécaire parce que, en gros, on sait que vous savez un peu, mais vous ne savez pas tout. Donc, ça peut aussi tout étouffer votre projet, ou du moins le projet des clients dans l'œuf, si vous les référez à la mauvaise institution financière. Parce que je sais que il y a des accords qui se passent entre nos frères courtiers immobiliers et certaines institutions financières pour les référencements, qui fait en sorte que la plupart du temps, ils dirigent les clients vers une banque, mais qui peut faire en sorte que ce projet-là va être directement vers un refus. C'est après le refus, donc on retourne vers un courtier. Mais dirige-les plutôt vers un vers un courtier hypothécaire qui va regarder tout ça et que vous savez que c'est la meilleure chose à faire, c'est de faire affaire avec un courtier hypothécaire parce que lui, il a toutes les institutions financières en vue. Il connaît pratiquement toutes les règles, tout le processus. Il va être capable normalement de faire ce que la banque fait. Et aussi, donc vous avez aussi, vous pourriez aussi avoir des accords de référencement, des accords de référencement avec le courtier hypothécaire aussi. 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
1: Merci, Corneille Mézier.
2: Merci et bonne fin de semaine.
1: Bonne fin de semaine. Au revoir.
2: Au revoir.

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0: Écoutez-moi.
1: Il est exactement 13h37, vous êtes toujours à l'écoute de votre AM 1410 à Montréal. Dans un instant, on va essayer de voir si on peut parler à nos camarades un peu. Ben, pour l'instant, c'est la chronique au pied de la lettre qui vous arrive et tout de suite.
0: Moi la chanteuse à demi, parlez de moi, à vos amours, à vos amis, parlez-leur de cette fille aux yeux noirs et de son rêve fou.
2: Mon ami Orlando Seyid m'appelle, genre à 2h du matin, pour me parler de son article à la presse, écrit sur sa grand-mère, qui vient de décéder. J'hésite un peu avant de répondre. J'avais envie de commenter l'article, je trouvais qu'il angélisait trop la vieille dame, mais je me suis dit, qu'est-ce que ça dérange au monde si l'on dessine beaucoup mieux un visage que l'on verra plus jamais. Au moins le dessin qui reste se fera toujours beau chaque petit matin, sous nos regards, dans le salon, avant d'aller au boulot. J'ai toujours eu une réserve face aux gens qui croient défendre la vérité. C'est pour ça que j'ai jamais digéré le philosophe Stendhal avec son concept cristallisation. Pour le penseur, le concept traduit l'illusion d'un amoureux ou d'une amoureuse créée à partir de l'autre. Une création qui n'a pas rapport à la réalité, selon le philosophe. Pour Stendhal, quand on est amoureux, on perd la notion du réel. Et moi, mes chers auditeurs et auditrices, c'est de cette arrogance que je me méfie. L'arrogance qui nous pousse à dire qu'il y a des gens qui perdent la notion d'une certaine réalité. Moi, rêveur chronique, je crois que les dessins, les sentiments font partie de cette chose dite réalité. Qu'est-ce que je veux dire par là, mesdames, messieurs? Voilà, c'est que les beaux yeux de la voisine d'en face qui brillent sont pas les produits de votre imagination. Ses yeux brillent réellement. Ne laisse jamais quelqu'un t'empêcher de détecter la beauté, l'extraordinaire dans les petits détails de la vie. La réalité doit toujours se mettre entre des guillemets. Ce sont les regards qui déterminent. Si t'as les yeux froids, même le soleil sera froid pour toi. Si t'as les yeux rêveurs, tu verras le soleil danser avec pleine de couleurs. C'est juste une question de regard. Je vous rassure. Comment te dire que j'ai vu une dame danser sous une pluie pendant que d'autres couraient avec toute inquiétude pour aller s'installer dans une station de métro? Ce qui veut dire, cette même pluie peut être à la fois une grâce et un énorme ennui pour d'autres. Cet après-midi, avant de venir ici dans ce studio, vous savez ce que je me suis dit, mes chers auditeurs, auditrices? Je me suis dit que peu importe ce qui va m'arriver dans la vie, je vais toujours me nourrir de beauté dans les yeux. Je vais toujours me réveiller le matin pour contempler le petit jardin derrière, neigé ou pas, je m'en fous, parce que de toute façon, c'est urgent d'être heureux. On n'a pas le choix. Il faut être heureux tout court. Sûrement, il y en a d'entre vous qui se disent que je cristallise, j'enjolive, ou encore j'enjolise la vie. Peu importe la façon dont vous interprétez mes mots, ma logique, sachez que vous vous laissez emprisonner par ce soi-disant réel. Vous allez passer toute votre vie à vous préoccuper des problèmes qui seront encore là, même après votre grand départ. Si vos yeux n'ont pas assez de beauté pour capter une belle matinée remplie d'or qui tombe, comme dirait Victor Hugo, alors permettez-moi de dire que votre passage sur Terre est d'une tristesse extrême, une tristesse choisie. Malheureusement, par souci d'être toujours rationnel, des gens perdent leur voix, Des gens perdent l'enfant joyeux en eux. Pour beaucoup, grandir veut dire s'inquiéter. Grandir veut dire cesser de danser sous la pluie. Grandir veut dire cesser de rêver. Grandir veut dire s'allonger dans un long cercueil. Faut être calme pour s'allonger. Les rêveurs, eux, sont pas calmes. Il n'y a pas de cercueil pour les rêveurs, parce qu'ils dansent toujours, ils dansent perpétuellement. Soyez des rêveurs, mesdames, messieurs, parce qu'Antoine de Saint-Exupéry avait raison quand il a écrit « Fais de ta vie un rêve, et d'un rêve une réalité ». Pour finir, mes chers auditeurs, auditrices, comme chaque samedi, je vous sers un petit poème. Le plat s'appelle « Le voyageur de nuit ». Bon appétit. Rêve, douce utopie, refuge de l'imaginaire, où le triste devint gai, le lourd devint léger, miroir de notre âme, miroir de la terre, où chaque cœur blessé peut enfin voyager. Au matin, le sillage doucement s'effacera, mais la magie demeure. La magie demeure, vous m'entendez, la magie demeure. Au fond de la pensée, le rêve est une fleur qui jamais ne fanera. La plus belle était celle de la vie. La plus belle était celle de la vie traversée.

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0: Et nous sommes en communication avec Tilou Jean-Paul et également avec Dickens Pierre-Louis. Comment ça va, Tilou Jean-Paul?
1: Ça va très bien, merci Jean-Ernest. Bonsoir à toi, aux auditrices et auditeurs, et bonsoir également à Dickens Pierre-Louis.
0: Bonjour Dickens Pierre-Louis, comment ça va?
2: Bonjour Jean-Ernest, bonjour Tilou, bonjour Montréal, bonjour le monde.
0: Ça va bien? Même quand ça, ça va mal?
2: Même que ça va mal, ça va bien.
0: Bon, messieurs, parce que nous sommes en situation très difficile sur le plan technique, bon, on essaye de faire ce que nous savons bien faire. Aujourd'hui, ça va être un petit peu moins bien parce qu'on ne pourra pas voir Tilou et on ne pourra pas voir Dickens en espérant que samedi prochain, on va pouvoir faire les choses en grand. Messieurs, les dossiers qui nous occupent, c'est d'abord le dossier de Cuba. Washington qui place sous sanction le président et des membres de la famille Castro. Donc, ces menaces à exécution. Le gouvernement américain a donc tout simplement poussé un petit peu plus les sanctions économiques, n'est-ce pas? Et le président cubain Miguel Díaz-Canel et des membres de la famille Castro sont sous sanction. On avait parlé d'arrestation ou en tout cas d'inculpation pour l'ancien président Raúl Castro. Pour l'instant, on semble éviter une situation aussi extrême, mais il n'en reste pas moins vrai qu'il s'agit d'une escalade. Et moi, étant donné qu'il y a un silence radio sur la scène de la communauté internationale, et je parle des grands dirigeants des pays comme la Russie, des pays comme la Chine, n'est-ce pas? Et quand on dit qu'il ne dit mot qu'on sent, je dois comprendre qu'il y a une acceptation de fait de cette situation-là. Alors, Tilou, qu'est-ce que tu en penses, mon cher?
1: Bon, moi, comme je l'ai déjà dit, plusieurs choses m'interpellent dans ce dossier. Déjà, est-ce que les États-Unis ont juridiction partout sur la Terre? Comment se fait-il que des décisions prises aux États-Unis à Washington et obligatoirement à des conséquences sur des dirigeants des pays étrangers et la justice ou la force américaine s'arroge le droit d'aller imposer sa loi partout ailleurs. Ensuite, évidemment, c'est une très grande injustice envers un pays par rapport à son choix de politique ou autre. Et est-ce qu'on a le droit de s'en prendre ainsi à un pays tant qu'il ne fait pas le même choix politique que nous? Et ça, c'est déjà grave. Mais surtout, le comportement de cette communauté internationale qui est par peur de représailles ou à cause de ses intérêts dans ses relations avec les États-Unis laisse faire, malgré tous les discours de modernité, d'humanité dont on parle depuis le XXe siècle et même un peu avant. Mais ce qu'on doit aussi regarder, c'est que dans les propos de Donald Trump, il a parlé de Cuba comme un magnifique morceau de terre. Il parle d'hôtel, de complexe. Donc on en revient à ce même projet dont on avait fait mention à une certaine époque pour Gaza. Et donc l'objectif, c'est parce que certains voient des intérêts économiques, comment ils pourraient profiter, comment ils pourraient faire de l'argent. Et ça, on va l'emballer avec cette histoire de droits humains, avec la démocratie. Mais ce n'est certainement pas ce qui est en train de se régler. C'est plutôt l'opportunité visée d'avoir un autre espace pour faire de l'argent. Et on l'a bien compris, ils ne s'embarrassent pas de monarchie ou de régimes qui ne respectent pas du tout la démocratie ou la volonté d'une population. Lorsqu'ils peuvent faire de l'argent avec ce régime-là, on n'a qu'à regarder avec qui les alliances sont faites, avec qui les commerces sont faits au Moyen-Orient.
0: Oui, Dickens.
2: Moi, trois choses qui m'interpellent dans cette histoire. Premièrement, comme l'a dit Tilou, ce qui se passe, ce qui est en train d'arriver au peuple cubain, c'est injuste que le peuple, après 60 ans d'embargo, souffre comme ça juste parce qu'un autre pays n'aime pas leur système. Deuxièmement, c'est le risque, comme je l'avais mentionné il y a, je pense, 2 semaines sur le site, où tout dirigeant de la zone qui, pour leur politique de réagissement, ne sont pas d'accord avec la grande puissance américaine, ils risquent de se faire sanctionner, arrêter et avec tout le reste. Mais aussi, c'est ce qui arrive avec ces sanctions aussi. Sanctionner les petits-fils et quoi qu'on en pense du régime. Mais une des choses qui m'a marqué cette semaine, c'est à entendre les Cubains et c'est leur naïveté. Et il me semble qu'une fois qu'on attaque les Castro, ils sont prêts à supporter et la naïveté qu'ils pensent qu'une fois que les États-Unis vont faire le sale boulot à leur place, qu'on va leur céder ce bout de terre pour qu'ils puissent, en toute liberté, décider d'eux-mêmes, de l'avenir du Cuba, sans que les autres viennent fourrer leur nez dans tout ça. Et on l'a vu au Venezuela, que le pétrole vénézuélien est en train de se vendre et que l'argent est récupéré par les États-Unis. Donc, je ne pense pas que à part de quelques personnes qui pourront récupérer les biens de leur famille qui ont été nationalisés, mais tout le gros de l'économie sera occupé par les multinationales américaines et avec leurs alliés. Et je ne pense pas que la situation du peuple cubain, changée de cette façon, va améliorer pour le reste des Cubains, des citoyens ordinaires.
0: Alors, peut-être qu'il y a lieu de faire quelques nuances. Moi, je peux comprendre qu'il y ait des gens qui n'ont pas voulu vivre dans un régime communiste et qui étaient bien ou dont les parents étaient bien et qui se trouvent aujourd'hui à l'étroit dans un système où tout est contrôlé, etc. Ce n'est pas la première démocratie au monde, Cuba. On peut le dire de cette manière-là. Et puis, on pourrait vouloir aussi, un autre pays, comme les États-Unis, comme le Canada, pourrait vouloir influencer la politique à Cuba, comme on voit, ça se fait un peu partout. Mais de là à dire qu'on peut intervenir dans tous les pays là où ça nous tente d'intervenir, n'est-ce pas? Et moi, bon, comme on dit aussi, le monde a toujours été un monde d'attaque, de guerre. C'est toujours la même expression. Je ne sais pas depuis quand on a trouvé cette expression tellement juste. L'homme est un loup pour l'homme, n'est-ce pas? On s'est toujours attaqué dans le monde. Les plus forts ont toujours eu raison des plus faibles, n'est-ce pas? Mais maintenant, messieurs, nous sommes quand même dans les années 2000. Dans les années 2000, c'est longtemps après la Seconde Guerre mondiale, où on a décidé de mettre sur pied les Nations Unies pour légaliser les pratiques politiques à travers le monde. Et là, moi, j'aimerais qu'on me dise qu'est-ce qui est respect de ces pratiques, de ces lois internationales, n'est-ce pas? Lorsqu'un pays décide tout simplement qu'il va attaquer un autre, n'est-ce pas? Si c'est pas la loi de la jungle qui revient. Et moi, ce qui me tue davantage, c'est que avec la situation à laquelle on assiste, j'ai bien l'impression qu'on est en train de vivre, messieurs, ce qu'on appelle le nouvel ordre mondial. C'est-à-dire, les plus forts, c'est le nouvel ordre mondial, vont toujours attaquer aux plus petits, s'attaquer aux plus petits, et les autres pour éviter d'être dans les mauvaises grâces de ces plus grands-là ou de ce plus grand-là vont tout simplement se taire. Et moi, pardon?
1: On peut se demander, est-ce qu'il y a jamais eu un autre ordre mondial? Oui, dans les discours, Peut-être c'était pour charmer, pour faire moderne, comme j'aime le dire, mais est-ce qu'il n'a pas toujours été la situation où c'est le plus fort qui mène? On n'a qu'à le voir
0: Bah,
1: avec cette structure de l'ONU,
0: écoute,
1: on demande un changement et qui n'a jamais pu changer.
0: si on parle du nouvel ordre mondial et qu'il y en a qui croient que ça va changer l'ordre dans le monde, qu'on va, qu'on va avoir un peu plus de...
1: On va
0: Pardon?
1: changer de joueur, Jeannette. Pour faire référence au football, puisqu'on en parle beaucoup cette année, on va changer de joueur peut-être. Si c'est ça le nouvel ordre mondial, d'accord. Mais on aura les mêmes équipes, la même stratégie, les mêmes règles du jeu.
0: Non, mais ce que j'étais en train de dire, Tilou, c'est qu'il s'il y a des gens, et on ne veut pas citer de nom, mais tu suis mon regard, Tilou, qui applaudissent lorsqu'on parle de ce nouvel ordre mondial, c'est qu'il y en a qui croient que ce que nous vivons aujourd'hui doit être différent de ce que nous devons vivre dans l'avenir. C'est-à-dire qu'il y a un monde un peu plus solidaire et qu'on arrête que l'homme continue à être un loup pour l'homme. Il y en a qui croient ça. Et ceux qui vont malheureusement appliquer le nouvel ordre mondial ou qui vont faire les lois pour le nouvel ordre mondial existent déjà. Ils sont déjà là, hein, on les voit tous les jours agir, où on les voit qui se retirent loin de la scène pour ne pas agir justement de manière à ce qu'ils peuvent faire ce qu'ils veulent faire, n'est-ce pas? C'est-à-dire, oui, faire en sorte que les États-Unis se retirent de la scène et qu'ils prennent la place des États-Unis pour faire quoi? Pour faire comme les États-Unis, mais à leur manière. Et c'est ça qui me tue.
2: J'ai un espace, avant beaucoup plus parler du nouvel ordre mondial, il y a quelque chose que pour moi qui est toujours très essentiel. Il faudrait, comme l'a dit M. Carné, que les puissances moyennes et les petits pays se mettent ensemble pour imposer ce nouvel ordre mondial. Parce que si c'est toujours un monde unipolaire, que ce soit l'hégémone actuel ou quelqu'un d'autre qui prenne pas la place, une fois que c'est presque humain, une fois que j'ai toute la place et tous les pouvoirs, je vais presque agir de la même façon. Ça, et si on regarde l'histoire tous les empires, okay. Maintenant, la seule différence, c'est que peut-être il est plus facile pour qu'un empire puisse toucher n'importe quel point de ce monde avec la technologie. Mais les empires qui avaient sans résistance, l'humain va toujours, comme tu l'as bien dit, l'humain est un loup pour l'homme, l'homme est un loup pour l'homme, jusqu'à ce que ceux qu'ils considèrent comme des brebis résistent. Donc maintenant, pour moi, ce que j'essaie de voir, et malheureusement, ce n'est pas encore justifié, parce que si on prend les petits pays où leurs dirigeants sont installés ou influencés par les grands pays, on risque d'avoir, comme l'a dit Tilo, d'autres joueurs dans l'équipe, mais avec le même championnat, les mêmes stratégies, les mêmes choses.
0: Alors, c'est peut-être à nous de comprendre et de faire la part des choses. J'ai l'impression que moi, si j'avais ce discours autrefois, j'ai l'impression que j'aurais changé parce que, comme on dit en anglais, c'est la veille de la fête pour savoir si la fête sera belle. Ce nouvel ordre mondial qui doit venir, n'est-ce pas, ne sera pas tellement nouveau. Comme vous l'avez dit, ça va être un toi que je m'y mette. Et ce que vous faites aujourd'hui, ben c'est ce que je vais faire demain, n'est-ce pas? Parce que je dois prendre votre place, n'est-ce pas? Avec toutes les prérogatives d'un pays hégémonique, n'est-ce pas? Ça veut dire que je dirige parce qu'autrement, messieurs, si ce n'était pas ça, aujourd'hui, on aurait vu pas les moyennes puissances seulement là, mais le monde entier dire non aux États-Unis parce que Cuba, à ma connaissance, n'a rien fait pour être envahi. Et si les États-Unis, malheureusement, décident d'envahir Cuba, ben, les États-Unis vont le faire et il n'y aura personne pour lever le petit doigt pour empêcher aux États-Unis d'agir de la sorte. C'est dommage.
1: Mais en même temps, quand je regarde l'histoire, je me demande est-ce qu'il est possible d'avoir vraiment un autre monde, un nouvel ordre mondial? Et dans la phrase, c'est le mot nouvelle qui est important. Est-ce que c'est vraiment possible? Oui, on peut avoir des discours, on peut à certains moments se dire que bon, les règles du jeu actuellement, ça pose problème, comme à la sortie de la Deuxième Guerre mondiale. Et encore, est-ce que les plus grands n'avaient pas tout simplement tenu ce discours pour, on va dire, amadouer les autres, mais savaient très bien que on était encore dans cette jungle où celui qui a le plus de force peut faire ce qu'il veut de tout le reste de la planète. Alors, quand je regarde l'histoire, quand je regarde les empires qui se sont succédés, je me demande, est-ce qu'il est vraiment possible? Est-ce que ce monde dont nous rêvons, où tout le monde vit en paix, est-ce que ce n'est pas un idéal inatteignable?
2: Pour ajouter, sinon, moi, ce que je regarde toujours, c'est comment les puissances agissent avec les pays qui tombent sur leur zone d'influence. Pour moi, comment la Russie agit avec l'Ukraine, comment la Chine agit avec Taïwan, et comment les Américains agissent avec tous les pays de l'Amérique et de la Caraïbe. Il y a un point commun pour tomber sous mon influence, peut-être. Ceux qui pourront vivre plus ou moins en paix, ceux qui sont le plus loin de ces trois puissances, mais vous tombez sous mes influences, vous tombez sous mes règles. C'est peut-être s'allumer jusqu'à ce que les peuples forcent leur gouvernement à résister aux tentatives de ces trois grandes puissances où on pourra avoir quelque chose de plus ou moins équilibré. Jusqu'à là, je pense que c'est. Malheureusement, c'est quelque chose d'humain pour exercer le pouvoir de la forme la plus possible.
0: Ah, autrement dit, messieurs, il n'y aura pas de changement dans ce monde. Il y a, bon, on ne peut pas s'empêcher de citer Ismaël, notre ami Ismaël, qui est un croyant dans la dialectique, n'est-ce pas? Je pourrais dire communiste, qui croit que le nouvel ordre mondial va apporter des changements. Avant d'avoir un nouvel ordre mondial qui amène du changement, il faudrait avoir un nouvel homme, un nouvel humain, tout simplement, hein? Un nouvel homme qui ne pense pas comme l'homme a toujours pensé. C'est-à-dire, je suis le plus fort et je vais exercer ma force, n'est-ce pas, pour prendre de manière à ce que tout me revienne à moi et non à mon voisin le plus proche. Autrement dit, c'est un petit peu pour ça que j'ai toujours dit, moi, messieurs, lorsqu'on me parle des différents systèmes capitalistes, communistes, et les autres et les autres. Moi, je veux dire, tous les régimes sont du pareil au même, c'est le discours qui change, hein, parce que c'est des régimes qui ont été pensés par des humains, et les humains se décrivent très bien, comme on vient de le dire, c'est l'homme est un loup pour l'homme, et quoi qu'il advienne, ça sera toujours le cas.
2: Jean-Nès, peut-être pour faire un clin d'œil à Ismaël, ce nouvel ordre mondial ne sera pas donné en cadeau. Et si on le veut vraiment, les peuples, les gens, on devra se battre pour forcer. Parce qu'on a vu les grands de ce monde faire marche arrière quand on leur force. Il faudra que, et comme tu l'as bien dit, je pense, dans une interview que tu as eue au cours de cette semaine avec, je me souviens plus de avec qui, où tu parlais de la force de la société civile. C'est la société civile, c'est nous, ceux qui, comme nous qui font de l'éducation, pour encourager les gens et arriver à forcer au gouvernement de faire marche arrière et de faire un monde plus ou moins équitable pour tous. Mais ceci ne va pas nous arriver comme un cadeau, ou quel que soit celui qui contrôle le monde, ne va pas nous donner un cadeau.
0: Et Silou, pour terminer cette partie-là.
1: Je dirais que pour le nouvel ordre, il existe peut-être déjà maintenant, c'est une question de masse critique, il faudrait que plus de gens en soient conscients. Je pense qu'on a des exemples aussi de gens, même de dirigeants et de gouvernants qui voient le monde autrement que ce qu'on vit là maintenant. Et on va regarder aussi pour la démocratie, hein, pour être un peu positif. On a quand même parcouru le long chemin, on a quand même eu des avancées. Et ça prendra peut-être beaucoup de temps, mais ce n'est pas sans espoir non plus qu'à un certain moment, il y a une masse critique d'hommes qui se disent que bon, on peut tous vivre en paix sans forcément être en nous pour les voisins.
0: Voilà, messieurs, je pense que on a bien dit pour cette première partie. On se prépare à aller à la pause de la demi de l'heure et on reviendra avec d'autres sujets concernant ces guerres de par le monde. La guerre, il y a une guerre entre toutes les guerres, n'est-ce pas? Pour voir comment on se comporte aujourd'hui, ça va nous permettre éventuellement de...

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0: Mesdames, Messieurs, nous sommes de retour avec Thilou Jean-Paul et Dickens Pierre-Louis, mon nom Jean-Ernest Pierre. On est là avec vous jusqu'à 16 heures. Alors, messieurs, ça va bien, Dickens, ça va bien, Thilou?
1: Ça va.
0: Hein, on tient le coup?
1: Oui, il n'y a pas le choix. Oui, on tient le coup.
0: Bon. Oui.
1: Même avec les problèmes, là, du reste d'elle, parce que les solutions sont là.
0: Oui, hein. Alors, messieurs, on parle de la fin d'un symbole fort en France, la fin de ce symbole de l'esclavage qui a été longtemps promulgué, le Code noir, n'est-ce pas, longtemps en France. La France a été, on va dire, le premier pays à abolir l'esclavage, mais le Code noir est resté parce que on s'est dit ce n'était pas nécessaire puisque l'esclavage était banni. Et nous sommes plusieurs années, plusieurs décennies plus tard, lorsqu'on a décidé de bannir le Code noir. Est-ce que c'est une bonne chose dans le sens que peut-être on va oublier que cela est une fois existé dans l'histoire de l'humanité? Ou est-ce que effectivement il faudrait par tous les moyens faire en sorte que l'on se regarde dans le miroir comme humain et qu'on porte un jugement sur le côté sombre de l'humain, parce qu'on dit qu'on est capable du meilleur comme du pire. Et ça, messieurs, on me dira n'importe quoi. Il y a des excès qu'on peut faire face à un autre plus faible, mais qu'on prenne le temps de réfléchir et qu'on accouche sur papier un code pouvant abêtir l'autre, vous permettant légalement de l'utiliser, d'utiliser l'autre, n'est-ce pas, toute une race. Je trouve que c'est encore plus grave. À la rigueur, les psychologues d'aujourd'hui diraient il faut être fou pour réfléchir de cette manière-là et jusqu'à accoucher sur papier un code pour asservir votre pareil qui a une différence de couleur de peau avec vous. Mais mettre l'autre en esclavage. Mais messieurs, moi je poserai l'autre question, parce qu'aujourd'hui, pour défendre l'esclavage, l'idée et le fait de l'esclavage, n'est-ce pas, on nous dit justement que l'esclavage était légalement appliqué dans le temps. C'était légal d'appliquer l'esclavage. Et si on ne peut pas juger que celui qui avait écrit ce code noir-là était un fou, et qu'on puisse dire tout ce qui a été fait était fait avec la bénédiction des lois, est-ce que aujourd'hui ceux qui pensent comme ça, messieurs, ne méritent pas d'avoir le qualificatif de fou? Et fou furieux. C'est nous?
1: Alors, poser la question comme ça, je ne sais pas si on va qualifier quelqu'un qui serait d'accord avec ce discours-là de fou actuellement. Je comprends pourquoi, parce que s'il y a ses intérêts, j'ai entendu le suprême parler de recolonisation, je ne pense pas qu'il soit fou, bien au contraire. Lui, profite peut-être de l'actualité pour trouver lui ses avantages. Ça, je ne qualifie pas ça du tout. Méchant peut-être, chimique aussi, ça dit tout ce qu'on veut, mais pas forcément du tout. Le plus petit que tu lis, on va dire qu'il ne comprend pas tout ce qu'il fait, parce que ceux qui croient maintenant comprennent ce qu'il faut étudier, et ceux qui avaient aussi établi ça, ils font connaître bien. D'ailleurs, il y a beaucoup de pays qui sont juste actuellement un soldat tata. Et par contre, la décision elle-même, elle le fait quand même réfléchir. Je me demande, est-ce que ce n'est pas une sorte de distraction? Je ne suis pas en train de dire que c'est une mauvaise chose pour les amis. J'essaie de vous donner son importance. Parce qu'en réalité, prendre une mesure maintenant, prendre une décision, faire une déclaration pour bannir le code noir maintenant, ça a quoi comme impact vraiment, puisque le code noir, on va se le dire, il était banni depuis très longtemps. Il y a tellement d'outils qui empêchent les conséquences du code noir, les lois de l'homme, les nouvelles constitutions, les lois en place. C'est impossible d'avoir les conséquences du code noir, même si on n'avait pas été banni spécialement. Donc, est-ce que c'est seulement, on va dire, symbolique par rapport à cet unitage historique que la France veut essayer de la vivre, je ne sais pas trop. Mais bon, oui, on va dire que c'est une bonne chose, mais est-ce qu'il y a un peu de
0: temps? Oui. Allô?
2: Tu veux terminer?
1: Oui, j'ai terminé. Je disais que par rapport au code noir, à cette mesure, je me demande est-ce qu'il faut vraiment faire toute une histoire, puisque dans les faits et dans les actes, le code noir.
0: Ah, mais, Silou, moi tu ne m'as pas compris. Je voudrais, moi, j'ai posé la question, est-ce que ce n'est pas honteux qu'on ait pu voir un humain ou un groupe d'humains après 1000 réflexions, décider de pondre ça, c'est comme faire une œuvre vraiment satanique, n'est-ce pas, pour exploiter l'autre. Alors, moi, je me suis dit que des personnes ayant proposé de mettre en esclave des humains, et légalement, ces gens-là ont dû être malades. Et si on me dit que ces gens-là n'étaient pas malades, ben, ceux qui disent que c'était légal, alors ils ont raison.
1: Je ne sais pas ce que tu entends par ce qu'ils ont niveau. Dans leur logique, ils avaient niveau, ça leur a servi d'ailleurs, et beaucoup en bénéficient encore des conséquences de ce fameux code noir. Donc, est-ce qu'ils avaient niveau?
0: Mais s'ils avaient raison, Tilou. Non, mais écoute là, mais ça veut dire qu'ils avaient un problème s'ils en ont honte aujourd'hui. Mais c'est ça. S'ils ont raison, s'ils avaient raison, Tilou, ben pourquoi ils avaient raison à cette époque-là, au 17e, 18e siècle, et qu'aujourd'hui, ils n'ont pas aujourd'hui encore raison?
1: Ben, ils n'ont pas raison, ça dépend de quel point de vue. Pour nous, ils n'avaient pas raison depuis avant de nous mettre en esclavage, ils n'ont toujours pas raison maintenant. Ce qui arrive, c'est que maintenant, on a beaucoup plus le droit à la parole, on a plus la voix au chapitre. Donc, il y a un certain discours qui ne peut pas tenir publiquement. Je parle encore, non. Mais certains le pensent encore. J'ai parlé des prêts. Donc, pour eux, ils ont toujours raison dans cette logique-là. Évidemment, le monde a changé. On est beaucoup plus conscient de cette humanité intime. Alors, évidemment, il y en a qui bénéficient peut-être des conséquences du code noir, qui ne sont pas d'accord, et ceux-là en ont honte vraiment. Et ça, c'est une chose. Mais maintenant, aller juger, est-ce que les gens sont fous pour avoir fait ça? Je ne pense pas du tout qu'ils aient été fous de le faire. Ça répondait à leur logique et à leur stratégie. Ça donne des résultats. Donc, ils sont allés. C'est comme ça que je vois la chose.
0: Vous imaginez, messieurs, il y a une forme d'esclavage dans un pays qu'on connaît bien, on ne citera pas de nom, hein, les restes avec. Une chose qui se fait informellement, pas vrai?
1: Cameroun.
0: Mais aller passer et prendre son temps et faire un code pour garder ses restes avec, là, comme reste avec, dans leurs conditions de reste avec, etc., etc., messieurs, c'est très fort. Aujourd'hui, on est avec du recul, on peut réfléchir et se dire, mais est-ce que moi-même je pourrais faire ça à partir du moment où ma race deviendrait majoritaire? On pourrait, un groupe de personnes, décider de mettre sur papier les règles pour abattir, mettre en esclavage d'autres humains avec quelques différences de couleur de peau ou je ne sais quoi, de langue ou je ne sais quoi, n'est-ce pas? Est-ce que je pourrais faire ça? Dans le sens où, lorsqu'il s'agit de gens qui pratiquent quelque chose de mauvais, n'est-ce pas? Ah ben, on peut se dire, peut-être qu'ils ne comprenaient pas. Mais là, messieurs, vous savez que l'intelligence peut nous amener aussi à faire des choses immondes, hein? Extrêmement graves. Ah ben, celui qui a couché, qu'on appelait Colbert, hein, qui a couché sur papier le code noir, et ceux-là qui ont applaudi, et ceux-là aujourd'hui qui applaudissent encore, pour nous parler de loi, alors qu'à cette époque-là, il y avait des gens qui disaient non, vous ne pouvez pas faire ça à des humains, c'est des humains comme nous.
1: Ouais. Aussi de prêter à tout le monde notre façon de voir la chose et notre façon de réfléchir. Pour toi, et pour beaucoup d'entre nous, c'est inconcevable, c'est incompréhensible, d'où tes questions, parce que nous croyons vraiment que tout homme est égal et que nous sommes tous des humains. Mais s'il y en a qui croient vraiment qu'il y a une race supérieure, parce qu'il y en a qui croient qu'il y a une race supérieure, que les noirs sont inférieurs, donc ça change complètement la perspective.
0: Mais je demande un avocat dans le groupe, là. C'est Dickens qui doit...
1: Oui, c'est Dickens.
0: Allô, Dickens.
2: Oui. Tu m'entends?
0: Oui.
2: Ça montre aussi, quand tu as nommé Voltaire, l'un des concepteurs du Code Noir, ça montre aussi tout l'avantage économique que ça a apporté à la métropole de cette époque. Parce que prendre le temps de codifier l'esclavage, c'est parce que ça avait de bonnes conséquences pour la France, pour l'économie de la France, parce que Colbert était ministre des Finances, et prendre le temps de codifier cette histoire, de codifier comment mettre quelqu'un d'esclavage et les conséquences pour tout esclave qui essaie de se rebeller ou même de se sauver, ça montrait aussi l'avantage que tirait la France. Et aussi, comme l'a dit Thilo, dans leur même ordre d'idée, ça montre comment certains qui ont en pris avantage, on n'en citera pas de nom, essaient de s'y accrocher. Parce que cette semaine-là, il y a là où je vis, il y a une polémique par rapport à l'administration fédérale qui veut enlever des citations sur un monument qui était dédié à la liberté, à la révolution américaine, où cette citation disait que ce monument-là, c'était comme une mourie, parce que pendant qu'on célèbre la liberté, il y a des gens en esclavage, et l'administration, le service des parcs, va retirer ces trois citations qui étaient gravées sur ce monument à Bunker Hill, parce que ça, ils disent que ça présente une mauvaise image du pays. Et donc, parmi les citations qui sont citées, c'est une citation qui parle de l'esclavage. Donc, je veux dire que c'est pas un hasard que ces gens-là, en votant contre l'esclavage, disent que c'est encore légal au moment où des humains maîtrisent des autres humains dans des situations abjectes.
0: Alors, messieurs, peut-être que on ne se comprend pas du tout. On parle le même langage, mais on ne se comprend pas parce qu'il y a une petite nuance. Oui, si vous m'expliquez encore, je suis très heureux d'en apprendre de vous. Pourquoi on a codifié le code noir, on a appelé, n'est-ce pas? Et quels avantages ça apportait à la France, à la métropole, n'est-ce pas, par rapport aux colonies, etc. Merci de nous le rappeler. Mais un regard 500 ans plus tard, pour voir quel était l'état d'esprit de ces gens-là, et pour pouvoir comparer avec des gens aujourd'hui, des gens de pouvoir, qui disent que ce qui a été fait au 17e ou au 18e siècle, c'était des choses légales qui avaient été faites. Ah, ça veut dire que si vous vous dites qu'on ne peut pas porter un jugement sur l'état mental de ces gens-là à cette époque, ben, ça veut dire que on doit considérer que ces gens-là étaient normaux, entre guillemets, et avaient une pensée, scientifique, je dirais même, étaient des pragmatiques, plutôt que de dire que c'était des gens, en quête de fortune.
2: Si je me permets, je ne veux pas lui dire ainsi, parce que pour moi, peut-être le qualificatif, pour moi, c'est leur état d'esprit, c'est que nous autres, on n'était pas humains. Mm-hmm. C'est pour cela, c'est ça l'état d'esprit, et c'est ça l'état d'esprit qui est en train de continuer, ou que certains se sentent supérieurs, ou se sentent que nous sommes moins humains.
0: Non.
3: Je pense qu'il y a deux choses. Il y a d'abord la considération à est-ce qu'on est humain ou pas et comment chaque personne voit l'humanité, ça c'est une chose. Mais par rapport à ceux qui disent que c'était légal, est-ce que ce n'est pas un refus d'avoir honte de bénéficier des privilèges de cette histoire?
0: Mais Thilou, chaque fois, j'ai l'impression que tu leur donnes une porte de sortie que je ne veux pas leur donner, moi. L'histoire, là, messieurs, on a commencé cette émission et je vous assure que cette émission se réalise dans des conditions les plus difficiles depuis le temps que je fais de la radio, hein. Mais c'est une excellente émission qui pose une question vraiment extrêmement importante. Vous imaginez, on a commencé à dire que l'homme de tout temps a toujours été un loup pour l'homme. Et puis on a dit un petit peu plus loin que des fois on avance des idées de changement, de grandeur de changement, en disant que le nouvel ordre mondial sera meilleur, etc. Si j'étais Jean-Fils Hébé, j'aurais dit foutaise. Parce que l'homme est un loup pour l'homme. Aujourd'hui, qu'est-ce que nous vivons? Nous vivons avec toujours des loups autour de nous, n'est-ce pas? Et les choses se font quand même avec une certaine finesse. On nous donne du travail. Hein? Qu'on soit... D'ailleurs, on reconnaît très peu des différences de possibilités entre le noir et le blanc, etc. On nous regarde par classe de préférence. Hein? Je suis dans la classe moyenne. Mon voisin qui a la Cadillac à côté est dans la classe moyenne et il y a quelqu'un au-dessus de nous qui nous exploite. Mais personne n'ose mettre personne, si on peut parler d'esclavage moderne, mais dans la forme de l'esclavage de 17e et 18e siècle, non. Alors, on se dit que l'humain réfléchit un petit peu mieux dans ses années de lumière, n'est-ce pas? Et aucun humain n'ose. Parce que, messieurs, c'est facile, hein? Peut-être qu'on va revenir, je vois qu'il est déjà 14h55. Imaginez, lorsque vous me donnez des explications, moi je tiens à ajouter ça, Thilo, avant, lorsque vous me donnez des explications, pourquoi ils l'ont fait, pourquoi, oui, aujourd'hui, messieurs, vous avez des hommes, parlons des hommes, des noirs, des blancs, qui s'arrange d'avoir une belle petite fille et qui font travailler la fille pour leur apporter de l'argent. C'est de l'exploitation, n'est-ce pas? Et ça, là, c'est banni. On n'a pas le droit d'exploiter un autre humain de cette manière-là. Toute autre forme d'exploitation pourrait être acceptable, mais pas ça. Aujourd'hui, s'il y a des humains qui osent se dire des humains et de porter ce nom d'être humain, n'est-ce pas? Et qui me disent que ce qui a été fait au 17e ou 18e siècle était légal, c'était, oui, normal. Mais là, je ne suis pas humain, moi.
3: Oui, mais enfin, l'idée n'était pas de justifier, même pas d'expliquer.
0: Mais c'est ce que vous avez fait, et légalement.
3: C'est de dire d'abord qu'ils ne sont pas fous, parce que certaines fois, quand on qualifie quelqu'un de fou, on lui enlève sa responsabilité, non, responsabilité, en toute conscience, mais d'expliquer leur logique dans la chose. Par contre, quand on dit que maintenant on a plutôt une prise de conscience et tout, je veux quand même rappeler que les choses vont pas changer parce qu'ils ont pris conscience ou parce qu'ils ont voulu, mais c'est parce que ceux qui subissaient n'ont plus accepté la chose. Donc si maintenant ça paraît difficile de rétablir cette façon de faire, cette façon de fonctionner, c'est parce que ceux qui en seraient victimes ne l'accepteraient pas non plus.
0: Thilou, regarde là, je te corrige tout de suite. Si tu dis ça comme ça, je te retourne la chose, ça veut dire les esclaves ont accepté leur rôle d'esclave.
3: Ben, d'une certaine mesure, oui.
0: Non, Thilou. J'ai beaucoup d'amour, Dickens, j'ai beaucoup d'amour pour mon ami Thilou, tu le sais, hein? Mais ça, je ne le prends pas de Thilou, hein? Et Dickens va dire qu'il ne le prend pas de toi, Thilou.
3: Ok, mais la question, pourquoi est-ce que la révolte s'est faite à ce moment où il s'est fait ou elle s'est faite? Pourquoi pas avant?
0: Thilou!
3: Quand je dis accepter, je ne dis pas qu'ils étaient d'accord avec.
0: Ah!
3: C'est pas dans le sens de ça. C'est dans le sens que il a fallu un certain temps pour que ça soit inacceptable au point que les révolutions et tout ce qu'on fait. Mais mon point, c'était surtout pour dire que ce n'est pas un cadeau qui a été fait.
0: Mais tu... Alors,
3: ils ont pu accepter la situation et se sont révoltés.
0: Juste pour dire que la population haïtienne n'accepte pas ce qui se passe en Haïti, mais la population haïtienne va prendre du temps avant de demander que ces choses-là changent et de poser des conditions, etc., etc. Les peuples... C'est difficile, c'est très compliqué d'avoir un mouvement d'ensemble comme celui qui a amené à la révolution des nègres à Saint-Domingue.
3: Avec son dicton, les peuples ont les dirigeants qui les écoutent.
0: Ben non, on a, non. Les peuples ont les dirigeants qu'ils méritent, ben, pas les blancs là, les dirigeants, pas les chefs.
4: Oui. Si je me permets, les gens ont subi l'esclavage. Ça a pris du temps afin d'arriver à, comme on dit chez nous, une masse critique pour faire la révolution.
0: Voilà.
4: Et il y a des gens qui se sont opposés depuis les négriers. Il y a des gens qui se sont donnés à mort, il y a des femmes
0: voilà.
4: Qui ont jeté leur progéniture à bâbord. Donc, mais ça a pris du temps. Ça a pris du temps. Et des fois, la façon dont on nous enseigne la révolution haïtienne, c'est comme si il y a trois caïmans, 18 000, ça s'est passé une semaine. Ça a pris 13 ans avant d'arriver à cette masse publique. Quelque soit là où il y a la révolution, il y a une résistance. C'est tout comme comme on va parler d'Haïti dans notre histoire. Je pense que la population est en train de subir, mais je ne pense c'est pas parce qu'on n'a pas encore cette masse critique.
0: On va faire la pause, Duquesne.
4: Ok, on
0: va faire la pause.
4: Voilà,
0: à tout à l'heure.

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0: Mesdames, Messieurs, nous sommes de retour avec Dickens, Pierre-Louis et Thilou Jean-Paul et aussi moi-même, Jean-Ernest Pierre. Et on a la capacité, la possibilité de continuer, messieurs, avec le sujet. Et Dickens qui disait, avant d'aller à la pause, que ça prend une masse critique pour faire une révolution. Peut-être que ça prend d'abord et avant tout un catalyseur. C'est un leader, hein. D'abord et avant tout, ça prend un leader et qui va prendre des risques, n'est-ce pas, et qui va réussir à amener la révolution avec de bonnes idées, n'est-ce pas, pour changer les choses. Est-ce qu'on est prêt? Je pense que j'ai frustré un petit peu Thilou avant d'aller à la pause. Allô, Thilou?
1: Frustré, je ne dirais pas. Je ne dirais pas le mot que j'emploie. Plutôt, j'ai l'impression que j'ai été pas compris ou plutôt que j'ai mal, je me suis mal exprimé en utilisant le terme.

0: se fasse plus. Donc, c'est difficile pour ceux qui voudraient revenir à ce cas-là de tenir ce discours tel quel, parce qu'on sait très bien que ceux qui en sont victimes s'y opposeraient. Et ils savent déjà comment combattre cette
1: victoire-là. Alors, moi, j'ajouterais tout simplement que ce à quoi on assiste encore aujourd'hui, messieurs, c'est la raison du plus fort est toujours la meilleure. Et aujourd'hui, ils ne font pas dans les détails, comment je dirais, ils ne font même pas attention pour empêcher aux autres peuples d'acquérir cette maturité, cette capacité de se défendre au cas où ils seraient attaqués, parce que ils savent déjà que c'est eux les plus forts qui vont attaquer les plus faibles, et ils imposent leurs lois, et aujourd'hui ils prennent des des lois légalement, messieurs, hein, pour empêcher que l'autre puisse se défendre. L'Iran n'a pas le droit de se défendre, même si l'Iran est attaqué, même si celui qui attaque l'Iran possède des armes vraiment spectaculaires, hein, l'arme nucléaire. L'Iran n'a pas le droit d'avoir cette arme nucléaire. C'est de cette manière. Alors, lorsqu'on met en esclavage, ça, les Noirs n'ont pas été les seuls, hein, n'est-ce pas, un peuple ou des gens, eh ben, on s'arrange de prendre les dispositions pour que ces personnes-là n'aient pas accès, n'aient pas la capacité de se défendre contre l'esclavage. La seule différence entre ce que les Juifs ont vécu à l'époque de la Seconde Guerre mondiale et les esclaves, les Noirs d'Afrique, c'est que assez vite, on a reconnu que c'était vraiment répréhensible et qu'il fallait indemniser les Juifs. Aujourd'hui, c'est à peine si on reconnaît que c'était la situation la plus difficile que le monde ait connue. Il y a eu une résolution à l'ONU et la plupart, pour ne pas dire tous les pays qui ont été des pays esclavagistes, la plupart se sont abstenus et il y en a eu qui ont même voté contre la résolution. Tandis que la question des abus, des atrocités que les Juifs ont vécues, la Shoah et tout ça, là, mais c'est entendu, cette question-là est entendue et réglée. Dans la plupart des pays, vous tenez un discours antisémite, eh ben, vous méritez un procès. On a parlé du cas de Dieudonné, hein, cet artiste polémiste, je dirais, n'est-ce pas? On n'en entend plus parler. On l'a effacé, Dieudonné. Pas vrai? Parce qu'il osait poser quelques questions. Alors que la question est à l'ordre du jour encore. Est-ce qu'il ne faudrait pas recommencer ce que les ancêtres ont fait au XVIIe et XVIIIe siècle? Et aujourd'hui, peut-être que moi, les réparations sont importantes, surtout dans le cas des Haïtiens, bon, en plus d'être mis en esclavage, ben, on a eu à payer pour faire reconnaître notre indépendance. Mais plus que pour le passé, moi, c'est l'avenir qui m'inquiète, hein. Parce que si on peut oser s'exprimer de la façon dont je vois certains dirigeants du monde s'expriment sur la question aujourd'hui, messieurs, ah ben, tout est encore possible. Qu'est-ce qui empêche à Donald Trump de décider qu'il va mettre en esclavage le peuple haïtien? Exemple, hein? Je vous pose la question comme ça. Sérieusement.

0: En fait, c'est un peu compliqué, dans le sens que ni on voit le monde international réagir plutôt timidement que la façon dont il devrait le faire par rapport à ce que fait Donald Trump en Iran, à Cuba et autres. Mais je pense qu'on peut quand même s'accrocher à l'intérieur même des États-Unis à certaines choses qui sont inacceptables. Ça prend du temps à réagir, on est d'accord. Mais Donald Trump n'est pas vraiment représentatif en ce moment de ce que pense le peuple américain en tant que tel. Et on n'arrive pas, comme vous venez de le dire, pour l'esclavage, peut-être qu'on n'arrive pas à trouver la solution comment faire face à Donald Trump pour le moment. Mais c'est sûr que pour l'instant, ceux qui tiennent ce discours-là sont encore minoritaires, je pense, par rapport au reste du monde. Ce genre de
1: Non,
0: comportement-là,
1: mais
0: c'est assez même si l'opposition le porte, même à l'intérieur des États-Unis.
1: Thilou, j'ai l'impression que tu n'as pas répondu tel un politicien à ma question. Qu'est-ce qui empêcherait, bon, je mets ça au conditionnel, pour que tu sois plus confortable, qu'est-ce qui empêcherait à Donald Trump de décider un jour qu'il va se rendre en Haïti et qu'il va nous faire travailler, n'est-ce pas, et comme des sauvages, comme des esclaves.
0: Je ne sais
1: Est-ce que c'est la France qui va dire non? Est-ce que c'est la
0: pas.
1: Russie qui va dire non? Qui va dire non? Qui va dire non, Donald Trump, aujourd'hui, là? Ah, bon, alors, puisque vous ne répondez pas, messieurs, vous semblez ne pas avoir de réponse.
0: On n'a pas la réponse directement. Je pourrais te dire que tout le monde va dire non. Maintenant, on peut dire non et faire en sorte que
1: Ah,
0: ça ne se passe pas autre chose.
1: mais tu me
0: Et
1: comprends très bien. C'est pas juste de dire non, mais qui est-ce qui va empêcher à Donald Trump, tout comme je ne suis pas sûr que tout le monde a dit oui pour la question du Venezuela et de procéder à l'arrestation du président vénézuélien. Je ne suis pas sûr que tout le monde a dit oui là à ça. Mais pourtant, il n'y a personne qui a empêché à Donald Trump de faire ce qu'il a fait. Il l'a fait, il l'a fait.
2: La seule entité qui pourrait dire non, ce serait les Haïtiens eux-mêmes. Parce que les autres vont condamner, c'est comme ça que ça se passe, les autres vont condamner, les autres vont émettre des notes, des notes de protestation, mais ce sera à nous de prendre notre destin en main et de nous opposer à cette histoire, et bien qu'on parle de choses hypothétiques.
1: Alors,
2: Ce sera le cas si les Américains mettent leurs menaces sur Cuba à exécution. Ça aurait été être le cas avec les Vénézuéliens, on va voir comment ça se passe.
1: messieurs, nous sommes en train de dire, si les États-Unis veulent, bon, ce qui est beaucoup plus probable, c'est la situation de Cuba. Décide de rentrer, de faire de Cuba un autre pays, n'est-ce pas? Et toujours en prenant le contrôle, etc., etc. Hein? Les États-Unis le feront et il n'y a aucun autre pays qui va dire non et qui va vouloir challenger, je m'excuse l'expression anglaise, Donald Trump. Aucun autre pays, n'est-ce pas? Alors, messieurs,
2: Je vois mal.
1: parlons d'un autre sujet plus intéressant. On nous dit que les Grenadiers perdent contre le Pérou, mais gagnent le cœur des Haïtiens. Voyez, moi, j'ai regardé le match, j'ai pas vu les 2 buts du Pérou, mais j'ai regardé un beau but d'Haïti et j'ai vu que c'était un exercice d'entraînement, comme on dit, de mise en jambe, pour faire en sorte que l'équipe arrive, enfin, les équipes qui font des matchs amicaux comme ça à cette période-là, veulent arriver en forme vraiment dans la compétition au jour J. Et moi, j'ai compris aussi surtout le match d'hier, là, c'était pas un match de compétition. On s'est donné le temps d'essayer un peu tous les joueurs ou presque tous les joueurs, n'est-ce pas? Et j'ai vu aussi que l'équipe du Pérou est une équipe classée suivant le classement FIFA au 55e rang ou au 58e, pas loin, n'est-ce pas? Tandis que Haïti reste au 83e rang. Ça, c'est sur le papier. Sur le terrain, je peux vous dire que ce que j'ai vu m'a plu. C'est pas le fait d'avoir perdu 2-1, mais ce que j'ai vu m'a plu dans le sens que pour une équipe classée 55e ou 58e rang de la FIFA, par rapport à une équipe classée 83e, ben, les deux équipes se valaient hier soir. Hier, sur le terrain, elles se valaient. Haïti aurait pu gagner. S'il s'agissait d'un match de compétition, je suis presque sûr qu'Haïti n'aurait pas joué, entré dans les pattes de cette manière-là. Haïti aurait pu gagner ce match. Alors, ça vaut ce que ça vaut. Haïti aurait pu perdre aussi, mais ça vaut ce que ça vaut.
0: Oui, surtout que bon, pour le classement FIFA, bon, ça vaut ce que ça vaut aussi, mais le classement FIFA ne donne pas une véritable indication sur le résultat des matchs entre deux pays. On a vu la Côte d'Ivoire, je crois que la Côte d'Ivoire n'est pas trop bien classée par rapport à la France. Par contre, la Côte d'Ivoire a gagné. On rappelle que la France est troisième et a été même première de ce classement FIFA. Maintenant, pour le match d'hier entre Haïti et Pérou, on peut se poser la question aussi sur l'équipe du Pérou qui paraît assez vieillissante. Les noms des joueurs que j'ai en tête déjà, je les entends depuis très longtemps. Le Pérou, je le rappelle, n'est pas qualifié pour la Coupe du Monde. Donc, on ne connaît pas l'état réel du Pérou, même si c'est un pays qui joue quand même à la Coupe du Monde et qui n'est pas qualifié en raison des autres équipes qu'elle a rencontrées dans les éliminatoires. Sur le contenu du match lui-même, moi j'ai revu le match, je trouve que Haïti vraiment s'est très bien comporté. Les deux du Pérou sont arrivés sur coup de pied arrêté, ce qu'il faudra peut-être travailler chez l'équipe haïtienne. Même s'il faut le dire aussi, le Pérou à un certain moment a vraiment dominé l'équipe. Ce n'est pas une mauvaise chose, ça montre aussi que l'équipe peut se sortir d'affaires lorsqu'elle est acculée. Et donc, comme tu l'as dit tout à l'heure, ce sont des matchs de préparation. Et c'est le moment où justement l'entraîneur doit remarquer les faiblesses et s'ajuster. Et voilà. Maintenant, est-ce que ça nous dit que ça va être pendant la Coupe du Monde? Il faudrait aussi connaître les trois adversaires. On ne les connaît pas trop bien. Le Brésil, l'équipe la plus connue, est une équipe vraiment en reconstruction, en repassage. Donc, il faudrait voir ce que Ancelotti en fera. Le Maroc, pour moi, c'est l'équipe la plus solide du groupe. Mais voilà, sauf que nous avons des joueurs qui jouent au meilleur niveau. Je pense qu'on a des joueurs qui ont monté une équipe compétitive. Et maintenant, pour les résultats, c'est le football, c'est le terrain qui dira exactement ce qu'il en sera.
2: Tout à fait. Et je pense que si on regarde les résultats, le match d'hier s'est bien comporté. Mais aussi, personne ne veut perdre un match. Mais je pense que c'est ce qui est arrivé n'était pas si mauvais pour l'équipe. Et ça nous permettrait de corriger ce qu'il y a à corriger, de retenir que dans ces compétitions-là, on ne peut pas être discret, il faut être concentré sur toutes les épreuves. Et je préfère qu'on ait ce moment de réveil, ce moment de face à la réalité du jeu aujourd'hui et faire les corrections pendant la semaine que être sur un nuage pendant une semaine et se réveiller et faire face à la réalité samedi prochain. Donc, les joueurs jouent au meilleur niveau, l'entraîneur est professionnel. J'espère qu'on aura la sérénité et puis pour faire les corrections avoir la meilleure performance qu'on peut donner samedi prochain.
1: Alors, messieurs, vous savez, hein, moi, avec la situation en Haïti, le football, c'est pas ma tasse de thé, généralement. Mais par contre, il y a une polémique au moment où on se parle, parce que les Haïtiens polémiquent beaucoup, n'est-ce pas? Ah, mais tout le temps, tout le temps, tout le temps. Imaginez, on a la polémique, savoir quelle était, quelle est encore entre les deux équipes, l'équipe de 74 qui a participé pour la première fois à une Coupe du Monde depuis que le CONF réalise des Coupes du Monde, par rapport à cette équipe qui va participer pour une deuxième fois à la Coupe du Monde. Je regarde les conditions, messieurs, dans lesquelles l'équipe d'Haïti a participé en 1974. Savez-vous combien d'équipes étaient admises dans ce carré d'as-là en 1974 à Munich? 16 équipes. 16 équipes et Haïti était parmi ces 16-là en 1974. Je ne parlerai pas des difficultés de ces gens-là parce que je ne les ai pas côtoyés, mais je sais que ce n'était pas facile au point où il y a eu un Emmanuel Sanon qui jouait à l'étranger. Et pour sa participation, l'équipe demandait d'être dédommagée et on a dû faire une levée de fonds à travers le pays pour avoir l'argent, tellement c'était pas facile. Je sais qu'on avait promis aux joueurs mer et monde, n'est-ce pas? Et tout ce qu'ils ont eu, eux, c'est au contraire déception. On parle même d'un joueur qui a été frappé. Ils n'ont rien eu. Qu'est-ce que je pourrais ajouter par rapport à cette sélection? Qu'est-ce que je pourrais ajouter? Les conditions difficiles, etc., etc. On leur a promis mer et monde, ils n'ont rien eu. De sorte que la plupart ont fini leur jour, ils sont presque tous morts d'ailleurs, là, à l'étranger, à recommencer à travailler, etc. Aujourd'hui, messieurs, vous avez une équipe carrément je ne dirais pas de millionnaires, mais quand vous jouez dans ces clubs-là, vous savez que vous avez un très bon salaire. Et l'équipe qui va participer à cette Coupe du Monde, messieurs, est une équipe sur 48. Est-ce que cette équipe a fait beaucoup d'efforts? Elle est peut-être meilleure tactiquement avec des professionnels, n'est-ce pas, qui jouent pour les grands clubs européens, etc. Oui, c'est possible. Mais si on parle d'une équipe qui avait bûché vraiment pour réussir à nous amener à une première Coupe du Monde, mais c'était l'équipe de 74. Cette équipe-là, encore une fois, là, moi, l'équipe actuelle, je n'exige pas moins au moins une victoire. Pas besoin de, même si l'équipe ne passe pas au deuxième tour, si on veut avancer, c'est d'obtenir, en 74, c'était toute une fierté pour nous de marquer contre Dinosov. Un but suffisait, un but suffisait. Mais là, maintenant, messieurs, on est rendu beaucoup plus loin. Moi, ce que j'attends de cette équipe-là, c'est au moins une victoire, avoir une victoire en Coupe du Monde. Je ne pense pas être trop exigeant.
0: Là, tu me rappelles une chanson de Moussa Pambou qui, justement, parlait de ça. Il disait que, enfin, cette chanson était sortie en 84. À ce moment-là, il y avait la CONCACAF. Et ça disait justement que les anciens ont participé à une Coupe du Monde alors qu'ils jouaient dans l'ancienne Liga, alors que maintenant nous sommes évolués, il faut faire plus. Et, sauf que la comparaison n'est pas à se faire entre la sélection haïtienne d'aujourd'hui et celle de 74, en victoire ou quelconque résultat, mais plutôt comparer la sélection haïtienne avec celle contre laquelle elle va jouer. l'équipe d'Haïti 74, oui, a peut-être fait plus de sacrifices, mais ça n'a rien à voir avec la compétition que va jouer l'équipe haïtienne aujourd'hui. L'équipe haïtienne devra affronter trois équipes, trois grosses équipes. Et c'est en fonction de celle-là qu'on devra exiger ou non les résultats de l'équipe, pas sur ce qu'a fait 74. Maintenant, par rapport à ce qu'on espère, oui, moi, par rapport à ce que j'ai vu sur les deux derniers matchs, je pense qu'on peut espérer, on peut rêver même d'une qualification au second tour. C'est un grand rêve, je le conçois, mais on peut quand même l'espérer. Mais l'exiger, exiger une victoire, il faut l'avoir sur le terrain, comme je viens de le dire, parce que les adversaires qui nous sont opposés ne sont pas de petits défis.
2: Tout à fait. Il faut attendre. Bon, c'est pour cela que je ne sais pas une mauvaise chose le réveil d'hier, parce qu'après les 4-0 contre la Nouvelle-Zélande, même les fans étaient sur des nuages. On s'attendait à réconfiguer du coup, mais on avait une équipe pour être championne du monde. Et le réveil d'hier nous montre qu'on a encore, on a des joueurs qui jouent au plus haut niveau, mais encore nous avons beaucoup de chemin à faire. Mais surtout, il ne faut pas oublier qu'il faut quand même continuer à travailler sur ce que j'appelle la pépinière et continuer avec les championnats, continuer avec à créer des joueurs au pays, en Haïti, qui pourront peut-être atteindre le niveau international aussi, mais on ne pourra pas compter sur des joueurs qui jouent seulement à l'extérieur et oublier de faire le jeu chez nous aussi, d'organiser notre championnat.
1: Et ça, messieurs...
0: Ça, c'est un défi qui dépasse le monde du football. Hein. On a vu ce qui s'est passé lors de la dernière finale. Encore faut-il rappeler quand même pour le limite qu'ont les dirigeants du football et les joueurs aussi en Haïti, parce que le championnat haïtien se joue encore. Certains s'en étonnent quand je leur en parle, et le Violette vient de remporter sa deuxième saison consécutive. Mais on a vu ce qui s'est passé lors de la finale. L'équipe Saint-Marcoise a dû se déplacer le jour même, n'a pas pu arriver à temps. C'est quelque chose de très difficile. Maintenant, pour que le championnat soit bien organisé en Haïti, ça dépasse vraiment le football. Et ça, c'est la société, la situation du pays.
1: Messieurs, on n'a pas d'espoir qu'Haïti gagne la Coupe du Monde, parce que ça prend une première aussi, hein, n'est-ce pas? Hein? Une première, c'est un premier but en Coupe du Monde. Et la deuxième, ça sera une victoire en Coupe du Monde. Et qui sait, gagner la Coupe du Monde. Je niaise, mais messieurs, imaginez, faut regarder quand on fait la comparaison, même si comparaison n'est pas raison, regardez quand même, aujourd'hui, une équipe a beaucoup plus de chances de se qualifier, un pays, on va dire, hein, beaucoup plus de chances avec 48 participations de pays, alors qu'on était à 16 en 1974. À réussir à se faire une place dans ce carré d'as-là, c'était quelque chose. Je ne veux pas dire que c'est rien, là. Il y a, sur les 48 pays qui vont participer, il y a au moins 140, là, qui ne participeront pas. C'est beaucoup. Mais par contre, en 1974, c'était tout un exploit et je ne pense pas qu'on puisse oublier ça. Pour des gens qui ont vécu comme moi en 1974 et voir toute la ferveur, et le pays était tellement différent d'aujourd'hui, n'est-ce pas? Et voir toute la ferveur de ce peuple qui était réuni derrière son équipe en disant « tout pouillot ». Je ne sais pas si...
2: Hein? Honnêtement, je ne comprends pas cette comparaison parce que peut-être sans 1974, il n'y aurait pas de 2026.
1: Absolument.
2: C'est dommage que maintenant, avec l'Internet, tout ça, tout le monde essaie de créer des contenus et il faut dire des choses, il faut être le plus émotif possible pour encourager les gens à cliquer, à liker. Mais c'est deux mondes différents et puis on va voir les résultats. Mais pour moi, chez nous, dommage, malheureusement, on aime le tout nouveau, tout beau, mais on ne peut pas cracher sur le travail qu'ont fait les gens de 74, parce que, comme je l'ai dit, sans 74, peut-être, on n'aurait pas ce 18 novembre
0: 2025. Et puis, sur la difficulté à participer à la Coupe du Monde, je ne sais pas trop, on devrait peut-être voir le nombre de matchs de qualification, parce qu'avec le nombre de pays maintenant concernés, il y a beaucoup aussi de ce qu'on appelle les petits critères où on a les victoires assurées. Donc, le nombre de matchs n'indique pas forcément le niveau de difficulté dans le championnat. Et même pour la Coupe du Monde elle-même, quand on parle souvent de. On est passé de 16, bon, progressivement, hein, de 74 à aujourd'hui, on est passé de 16 à 48 équipes. Mais ça ne change pas de beaucoup hein, le parcours d'une équipe, par exemple, qui arrive en finale ou qui remportera la Coupe du Monde. En 1974, l'équipe championne de l'Égypte, 7 matchs. En 2026, ça sera 8 matchs, donc un match en plus. Donc, il faudrait vraiment revoir les structures de championnat, de qualification, pour voir vraiment le niveau de difficulté. Je pense qu'elle résulte surtout dans la qualité des équipes qui a beaucoup augmenté. Les équipes de niveau sont vraiment de haut niveau. Mais il y a aussi beaucoup d'équipes qui sont des très faciles dans les qualifications.
1: Alors, messieurs, on va à la pause commerciale et on revient pour la suite dans un tout petit moment. Restez là.

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0: Mesdames, Messieurs, nous sommes de retour avec Dickens, Pierre-Louis et Tilou, Jean-Paul et moi-même, Jean-Ernest Pierre. Messieurs, c'est assez le football. Hein? On va naturellement continuer à suivre, mais on va regarder les choses un petit peu plus sérieuses. Je ne sais pas si on va avoir suffisamment de temps pour parler de ce sujet-là. On parle d'un religieux qui prône, un leader religieux qui prône la réintégration sociale des bandits. Sais pas comment on peut envisager la réintégration sociale des bandits. Réintégration. Et puis social. Je ne veux pas jouer avec les mots, mais quand on me dit réintégrer un bandit qui a fait dans son milieu des exactions et qu'on lui dise, c'est vrai que tu as fait des bêtises, je te donne deux petites tapes, mais tu restes là. On te réintègre avec toutes tes qualités et tes valeurs, et puis ne recommence plus, comme Dieu a dit, va et ne pêche plus. Hein? Je trouve ça inacceptable, inacceptable qu'on puisse être un leader et ne pas comprendre le milieu dans lequel on vit. Comment, moi, je pose chaque fois cette question-là, comment on va être membre de la famille de Marie-Lucie Bonhomme, cette journaliste de Vision 2000, qui a été l'objet de kidnapping, qui a vécu chez l'autre, son kidnappeur, obligé, hein? Et le kidnappeur l'a relâché et a kidnappé son mari. Là maintenant, vous allez demander à cette personne-là, Marie-Lucie Bonhomme, vous allez demander à la famille de Marie-Lucie Bonhomme d'avoir la possibilité de faire la peau à ce bandit-là et qu'ils ne le feront pas? Comment vous pouvez me dire que ce monsieur-là qui est connu, n'est-ce pas, peut recommencer à vivre comme il veut dans son milieu, mais surtout aussi avec le fruit de ses exactions. C'est pas vrai, un, que les bandits vont abandonner leurs armes, et ce n'est certainement pas vrai qu'ils vont redistribuer l'argent qu'ils ont volé de la population. Alors, comment voulez-vous faire ça?
1: Alors, c'est là que j'ai un problème avec l'article, hein, qui dit l'intervention de celui dans le jeu. C'est que cet article est dans le général et en fait dit tout ce qui est dit à propos de cette histoire de partie et d'insécurité. Parce qu'il dit dans le même temps qu'il faudra aussi la justice, que les bandits devront réparer pour les contenus et que les victimes devront trouver réparation. Oui, ce sont des frères dont nous sommes peut-être d'accord avec cela, mais il n'explique pas comment. Et peut-être qu'il y a des choses. Quand on entend réinsertion sociale des bandits, on pense au chef des gangs, mais il parle aussi de tous ceux qui ont été enrôlés. Donc peut-être qu'il y en a parmi eux qui pourront effectivement être réintégrés socialement. Bon, il faut l'avoir au cas par cas. Mais c'est sûr qu'en tout cas, à mon avis, pour les chefs de gang, je ne vois vraiment pas comment. Le plus loin qu'on peut arriver dans cette réintégration sociale, c'est ce qu'ils ont dit. Mais sinon, je ne vois pas comment. Mais l'intervention de ce Olivier-là me pose problème dans le sens qu'il est très dans le général. Il dit des phrases qu'on ne peut qu'approuver. Mais comment est-ce qu'on opérationnalise tout ça? Il ne le dit pas. Il a fait des propositions au gouvernement. Lors de plusieurs rencontres, mais on n'a pas les détails de ce que ça sera comme action, effectivement, pour les réparations ou l'intervention des bandits.
2: Tout à fait, Jeannette.
1: Bon, venant de l'idée religieuse, je m'attendais, je pouvais pas m'attendre à autre chose. C'est le pardon, c'est la réalisation, c'est ça la religion aussi. Mais comme a dit Silou, je m'attends à, quand j'ai lu l'article, je me suis fait sur la tête. Je pense que réinsertion sociale, il parle des jeunes, qu'adviendra-t-il des chefs? Comment spécifiquement réintégrer ces jeunes et est-ce que et aussi et cette histoire de justice parce qu'on a vu créer les pôles judiciaires la semaine dernière, on n'a pas encore vu un résultat parce que il faudrait et on a vu dans, je pense que dans le parcours peut-être au niveau du CPT on parlait de commission de justice et vérité, on n'en est pas encore là donc tout ceci me laisse sur ma faim. J'attends les spécifiques, comme on dit qu'on a fait des propositions au gouvernement. J'attends de les voir afin de pouvoir commenter, puis dire si c'est bien ou c'est mauvais. Mais la problématique, c'est que pour résoudre la situation dans laquelle on se trouve, il faudra trouver une solution par rapport à ces centaines ou ces milliers de jeunes qui ont été enrôlés de fait ou de force dans ces gangs. Il faudra avoir une solution pour ces jeunes, ces mineurs qui sont des soldats au niveau des gangs. Et là, personnellement, moi, je ne vois pas encore de solution.
2: Mais là où l'article m'inquiète, en tout cas, me dérange un peu, c'est qu'il semble opposer cette solution de négociation ou de réinsertion à l'affrontement contre les bandits, parce qu'il dit qu'on voit que ça ne donne pas de résultats et qu'on n'est pas capable de combattre les bandits. C'est là que ça m'inquiète un peu, est-ce qu'il parle de négociation directe avec ses chefs de gang? Il a encore, il faudra qu'il soit plus précis. Si c'est effectivement ce qu'il propose, ça, je pense que c'est assez grave quand même.
1: Et Tino, une minute, ça m'a rappelé, cet article m'a rappelé l'intervention de l'ambassadrice de la Colombie qu'elle a fait à l'émission Le Point sur Métropole, où elle présentait leur commission leur commission des armements, où elle est venue avec les statistiques que quand la Colombie utilisait seulement la violence pour combattre les gangs, ça n'a pas donné de résultats, ils ont négocié, patati patata. Mais moi, j'attends des choses spécifiques à Haïti. Comme je dis, je suis encore ici sur ma chaîne.
0: Bon, alors, messieurs, il y a des conditions dans lesquelles on peut comment réaliser une telle chose, c'est-à-dire, et parce que ce serait la meilleure qui pourrait arriver lorsqu'on a pendant un certain temps un moment d'errement. Et la première des choses, c'est que les bourreaux doivent reconnaître leurs fautes ou on doit les amener à reconnaître leurs erreurs. Ils doivent payer leurs dettes à la société en faisant de la prison, n'est-ce pas, s'ils sont trouvés coupables. Et s'ils sont trouvés coupables, ils doivent aussi passer à réparation dans la mesure où les victimes acceptent effectivement de rencontrer ces bourreaux-là. Mais autrement, et dans les circonstances que j'ai décrites tout à l'heure, savoir que ces bandits-là, et encore une fois, Dickens vient de me rappeler que le pasteur aurait cru que le fait que ces mascarades d'attaque qu'on a fait contre les bandits, que la police a fait contre les bandits, ben c'est le résultat intrinsèque, c'est-à-dire on ne pourrait jamais, jamais, jamais vaincre les gangs. Alors, ça serait vraiment aller à genoux face aux gangs et leur demander de négocier la paix avec nous. Eh bien, si c'est comme ça qu'on fait, c'est exactement comme j'ai dit, ils ne voudront pas déposer leurs armes, ils voudront garder tout l'argent qu'ils ont volé de la population, n'est-ce pas? On a dit décapitaliser le peuple, n'est-ce pas? Et ils vont vouloir continuer à vivre dans leur milieu. Est-ce que ça va changer quelque chose?
1: D'ailleurs, celui de la plaine, là, l'homme en jour, il a dit carrément, il a dit que même s'il devait y avoir des négociations, lui, il n'est pas bête, qu'est-ce qu'il a fait? S'il a juste un mandat, il a juste un mandat, il en remettrait neuf, mais il y en avait un quand même. Je pense que lui, il est droit dans ses bottes.
0: Alors, messieurs, tout à l'heure, je parlais de Vitellum dans le cas de Marie du Sibonhomme. Il est connu comme Barabbas. Enfin, il faut qu'on dise que cette guerre des gangs a pris une autre tournure à partir du moment où les chefs de gang ont décidé de s'enlever la cagoule. Ça voulait dire qu'ils avaient suffisamment de confiance dans leurs actions qu'ils pourraient continuer sans être inquiétés par qui que ce soit. Alors, si on ne fait pas ce qu'il faut avec ces bandits-là, c'est-à-dire les mettre hors d'état de nuire, les juger et faire vraiment une prison bien spéciale pour ces gens-là, si on niaise à négocier avec eux et qu'on négocie avec eux en étant à genoux, je vous assure que l'avenir d'Haïti ne sera pas des plus roses.
1: Personnellement, j'ai un est que je dis bien personnellement, donc je dis pas que c'est impossible, mais je ne vois pas comment ni sur quoi on va négocier avec ces bandits-là. Négocier, vous voulez dire, voilà ce qu'on te donne, voilà ce qu'on te réclame. Bon, on comprend qu'on va leur demander de débarrer les routes, d'arrêter et tout. Mais qu'est-ce qu'on va leur donner? Ils restent dans leur fief ou qu'ils aient une partie de territoire à eux. Je ne vois même pas comment ils sont pour entamer une négociation avec ces chefs de bandits. Vraiment pas. Avec les soldats, oui, peut-être qu'on peut leur garantir une certaine sécurité ou un jugement suivant ce qu'ils auraient fait ou n'auraient pas fait. Mais avec les chefs de bandits, je ne vois pas.
0: Et encore là, Thilo, encore là, même s'il s'agit, faudrait pas prendre la chose à la légère des soldats, des jeunes soldats, on va dire, n'est-ce pas? Il faut qu'on s'organise de manière à ce que ces jeunes-là comprennent l'importance de ce qu'ils ont fait. S'ils n'ont pas compris au moment où ils ont été enrôlés dans les gangs, mais à mesure qu'ils grandissaient, à mesure qu'ils grandissent encore aujourd'hui, n'est-ce pas? Ils doivent comprendre. On me dit, il y a quelqu'un qui a dit que la situation est tellement différente que la plupart des parents qui apprennent que leurs enfants ont été enrôlés se sont félicités, hein, enrôlés dans les gangs. Alors donc, il y a une compréhension qui n'est pas là, hein, qui n'est vraiment pas là chez tous les Haïtiens, surtout les gens qui vivent loin de la capitale.
3: Même pour ceux qui vivent de la capitale, regardons ce qui se passe au niveau de l'Antibonite ou ce qui se passe au niveau du centre. Il y a des gens qui ont été décapitalisés quand on brûle les plantations de riz au niveau de l'Antibonite. C'est pas seulement. C'est la décapitation de tout, peut-être un clan, d'une famille qu'on a pu faire. On a fait. Je connais, moi j'étais à l'école avec des gens dont leur éducation était faite avec ces plantations de riz. Et qui maintenant leur famille se retrouve à, même pas à demander, mais se retrouve à vivre, leurs parents se retrouvent à vivre sur ce que leur progéniture peuvent leur envoyer. Et de comment réparer tout ça. Personnellement, j'appelle, je suis pas un expert, mais j'attends ce que les experts vont me dire, mais je ne vois même pas où. Comment chez nous prendre cette cigarette qui est allumée dans les bouts. Je ne vois même pas comment commencer avec cette histoire.
0: Alors, l'histoire, c'est que, messieurs, si on s'avise à résoudre le problème à la légère, Il faudra faire une croix sur l'ancienne société haïtienne qu'on a connue. L'ancienne société haïtienne, c'était toujours que les enfants doivent suivre la trace. On a toujours quelqu'un qui représente un modèle pour nous qu'on doit suivre. Et même quand c'est pas le père est souvent absent. Et voilà, si les bandits ont tant et si bien fait qu'ils deviennent des modèles pour la société haïtienne, parce qu'ils ont su enrôler des plus jeunes, parce qu'ils ont su se faire plein d'argent et ils ont su garder un pouvoir et mettre en situation de recul les vrais, les élus et même des gens qui sont placés à la tête du pays, n'est-ce pas? Eh ben, s'ils deviennent des modèles, dites-vous bien que il n'y aura pas de retour pour ce pays dans l'horreur. Pas vrai?
1: Oui, mais je ne pense pas que nous arriverons là. Je pense que oui, il y a certains qui font des propositions qui peuvent inquiéter, mais de toute façon, ces histoires-là, que ces gens-là deviennent des modèles, je ne vois pas comment ça serait possible. Nous ne sommes pas là et je ne pense pas que nous arrivons là. Le chemin est difficile, on ne le voit toujours pas, surtout avec les gens en place de solutions pour la sécurité. Mais je ne suis pas aussi négatif.
0: Tilou, tu prends la chose vraiment au pied de la lettre, je dirais. Alors que si ces bandits arrivent à attirer de plus jeunes, d'abord, c'est parce que ces jeunes n'ont pas d'autres perspectives dans la vie. Des jeunes qui ne mangent pas, qui ont besoin d'avoir du linge et des espadrilles et qui n'ont pas la capacité parce que leurs parents ne travaillent pas, etc. Et c'est ces jeunes-là qui leur offrent la vie plutôt facile, n'est-ce pas? Est-ce que ces bandits-là ne sont pas des modèles pour ces jeunes-là? Au départ. Et maintenant, parce qu'il reste quand même le plus grand groupe qui ne se retrouve pas avec ces bandits, n'est-ce pas? Mais maintenant, si ces gens-là sont honorés, ces bandits sont honorés d'avoir pu obtenir l'attention des dirigeants et d'avoir pu obtenir, mais retenir l'attention des dirigeants, qui auraient négocié avec eux et qui s'en seraient sortis, je parle de ces bandits-là, avec tout leur pactole, pourquoi ils ne deviendraient pas des exemples, des modèles pour la société en général, presque? Pourquoi?
1: Et moi, je vais dire que ça m'accroche au fait que beaucoup de ceux qu'on appelle des soldats semble être là contre leur vie. On a vu des images où certains se faisaient battre, il y en a aussi qui essaient de s'échapper. Je ne crois pas vraiment que ceux qui sont autour des bandits les prennent vraiment comme modèle. Est-ce qu'ils ne sont pas plutôt dans une situation où ils n'ont pas le choix, vivant dans ces quartiers-là, n'ayant pas le choix, donc n'ayant pas d'autres opportunités, comme tu dis? Mais pas parce qu'ils croient que vraiment c'est la bonne chose à faire, que ceux-là sont des modèles.
0: Mais, Dickens, si on négocie avec ces gens-là et qu'ils finissent par devenir des citoyens de leur quartier qui ont réussi et qui ont pignon sur rue, et qu'ils arrivent à transformer. C'est exactement ce qu'on ne voudrait pas qu'on fasse dans l'international au plan économique, n'est-ce pas? C'est-à-dire lessiver cet argent qui aura été mal empoché, n'est-ce pas? Et qu'ils deviennent des citoyens honorables. Pourquoi ils ne deviendraient pas des modèles pour la société haïtienne?
3: Je ne sais pas s'ils pourraient devenir un modèle pour la société, mais je veux voir la chose niveau micro, niveau quartier. Un jeune qui est élevé, éduqué au niveau du village de Dieu, qui connaît le parcours d'un certain, je ne vais pas citer de nom, des chefs, il a vu sans rien, qui le voient maintenant avec ce qu'on appelle des signes de richesse, des signes externes de richesse, comme une voiture bien que volée ou des habits avec les marques qu'on affectionne. Est-ce que ça ne tenterait pas si ce jeune-là n'a pas des parents pour l'ancrer et le maintenir hors de cette vie? Est-ce qu'il n'y a pas de risque pour que la personne pense que si je veux devenir le superstar du quartier ou avoir ces mêmes choses, ces sneakers, ce marketing et entrer dans le gang aussi? Et maintenant, la négociation pourrait extrapoler les histoires. C'est pour cela que, pour moi, la façon... Et malheureusement, on ne voit pas le sérieux au niveau de ceux qui nous dirigent. C'est bien à ce leader religieux de faire des propositions, mais j'attends le sérieux au niveau de ceux qui nous dirigent pour donner le ton. Ce serait été, devrait être le rôle de notre commission de désarmement et de réinsertion, mais on est loin d'être là.
0: En tout cas, il s'agit, messieurs, en conclusion, d'une démarche extrêmement importante. Et quand on regarde la chose de tous bords et de tous côtés, on se dit que, contrairement à ce leader religieux qui prend exemple des tentatives d'en finir avec cette situation et de mettre les bandits au pas, connaît un échec retentissant. Moi, je regarde la chose dans l'autre sens et je vois et je sais que j'ai raison. Ces gens-là n'ont jamais été mis à l'épreuve pour vrai. À partir du moment où on fait une tentative, n'est-ce pas, on dirait que c'est, comme dirait l'ancien président, leur donner une petite tape et puis on les laisse en repos. Comme quoi, ces bandits ont la complicité des autorités. Moi, j'ai tendance à croire que oui. Si on prend ça comme modèle, ben c'en est fait, messieurs, et on va négocier parce qu'on n'a pas la force de vous égaler, de vous parler d'égal à égal et de vous vaincre, n'est-ce pas? Ben il n'y aura absolument rien à faire et ça sera vraiment la fin d'Haïti parce que ces gens-là deviendront des modèles. Et d'ailleurs, si les autorités internationales, les États-Unis sont des gens qui sont vraiment sérieux, ben c'est des Guy Philippe de ce monde qui deviendront des présidents du pays et puis Guy Philippe va négocier avec les États-Unis, c'est ça, hein?
1: Mais pour s'il en est des bandits, on espère vraiment, parce que comme tu le décris là, c'était probable, mais ce n'est pas impossible, on espère vraiment que quelque chose sera fait entre temps pour qu'on n'arrive pas à cette situation-là.
0: Alors, messieurs Dickens, merci beaucoup. Merci, messieurs, c'était plutôt difficile. J'espère que samedi prochain, ça sera un petit peu plus facile, parce que, oh là là.
3: On espère avoir de meilleures conditions samedi prochain, mais les auditeurs pourront voir que malgré les difficultés techniques, on est encore là et on apporte. On est encore ferme au rendez-vous du samedi après-midi et puis, quand il soit la condition, on va continuer à travailler pour eux.
0: Voilà, voilà, voilà, c'est bien dit. Oui, Thilou.
1: Merci à toi, Dickens, aux auditeurs et aux auditrices. Et puis, on espère que la situation s'améliorera avant même samedi, pour que samedi, on ne pense même plus à cette situation qu'on a vécue aujourd'hui. Mais comme a dit Dickens, quelles que soient les difficultés, on sera toujours là.
0: Voilà, voilà, voilà. Merci beaucoup, messieurs. Merci à Julie Limage. Merci également à Franz Saint-Louis, Luc Nardragon, Patrick Célestin, des techniciens qui travaillent. Et imaginez que Franz est encore là. Il va continuer à travailler pour laisser un studio vraiment potable à l'équipe des Dimanches d'Asma demain qui va utiliser ce studio et d'autres équipes. Alors, là-dessus, messieurs, merci beaucoup. Et puis, on se retrouve samedi prochain.
3: Voilà, merci,
0: merci.
3: À
0: au revoir. Bye bye.

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Mesdames et messieurs, bonsoir et bienvenue à votre émission Tout savoir sur l'immigration. Le même plaisir de vous retrouver pour vous présenter cette nouvelle édition. Mon nom c'est François Jean-Denis, consultant canadien accrédité en immigration. À la mise en œuvre, notre ami Yvon Chéri. Nous sommes avec vous sur plusieurs plateformes. D'abord sur www.radioimmigration.com, sur la page Facebook de Vision Max Service. Nous sommes sur Radio Éclat, Radio Internationale de la Femme. À l'étranger, nous sommes sur 4 stations de radio, Radio Continental à Boston, Radio Macaya dans le Sud, Radio Télé-Express à Jacmel et Radio Solidarité à Port-au-Prince. Nous sommes avec vous pour vous présenter cette émission aujourd'hui parce que nous voulons vous informer, nous voulons vous donner l'heure juste parce que nous savons que par les temps qui courent, il y a tellement d'informations à partager avec vous, il y a tellement de choses qui se disent à travers les médias sociaux ou bien par personne interposée que des fois vous ne savez pas exactement à quoi vous en tenir. L'objectif de l'émission, c'est de vous informer, c'est de vous dire exactement comment sont les choses, c'est de vous donner les informations sur l'immigration en temps réel. Et c'est ce que nous allons faire aujourd'hui. Nous allons, dans la première partie, vous donner quelques nouvelles et on va parler, par exemple, de ce policier de la GRC qui est jugé parce qu'il a fait passer un membre de sa famille de façon illégale à travers la frontière. On va parler également des étudiants qui sont privés de leur famille pendant la graduation. Ils voulaient faire venir les proches pendant la graduation. Malheureusement, ça n'a pas fonctionné. On va parler également des demandeurs d'asile moins nombreux, mais qui sont très vulnérables. On parle aussi des travailleurs étrangers temporaires. Il y a beaucoup de permis de travail qui n'ont pas été renouvelés. On nous dit qu'au Québec, il y a le tiers des permis qui n'ont pas été renouvelés. Et on va parler aussi du PEC. Le PEC, c'est compliqué. On nous parle de la date du 12 juin, c'est le 12 juin, c'est la date qui est fixée par le ministère pour dire exactement c'est quoi on va faire. Est-ce qu'on va prendre une partie du PEC, une partie du PSTQ? Alors, jusqu'à présent, c'est très flou à ce niveau-là. Ensuite, on va parler des États-Unis où

0: Lutte pour le clairage sur certains points liés à l'asile et aux considérations humanitaires. Nous sommes avec vous pour la prochaine heure. Nous vous demandons d'être là et surtout de dire à vos amis, à vos proches que nous sommes déjà en onde. Vous allez tout savoir sur l'immigration. On va prendre la pause. On y revient tout de suite après.
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Vous suivez votre émission Tout savoir sur l'immigration. Alors, on va faire la première partie qui concerne les nouvelles. On apprend qu'un policier de la GRC sera jugé pour avoir aidé un membre de sa famille à passer la frontière. Les autorités américaines avaient détecté la traversée illégale et l'avaient rapportée à la GRC. Il s'appelle Aaron Barin. Il est âgé de 36 ans de Saint-Jean-sur-Richelieu. Il a été arrêté après s'être livré lui-même à son superviseur le 26 septembre 2024 au lendemain du passage illégal.

0: nom de sa famille à la frontière canado-américaine. Fait à noter, il travaillait comme patrouilleur de l'équipe de la police des frontières Champlain depuis 2019. De ce fait, il connaissait donc les endroits où le passage du membre de sa famille pourrait passer inaperçu, explique la gendarmerie Marie-Pierre Guertin. Il se serait rendu, alors qu'il n'était pas en service, aux États-Unis dans son véhicule personnel pour aller récupérer un membre de sa famille qui avait eu un refus d'entrer au Canada. Donc, il aurait conduit ce membre de la famille à un chemin non gardé à la frontière par lequel cette personne serait ensuite entrée illégalement au Canada. Puis ensuite, quelques heures plus tard, il est revenu au Canada après avoir laissé cette personne sur place. Du côté américain, la US Customs and Border Patrol avait détecté le passage illégal et l'avait rapporté à la GRC. Les patrouilleurs ont alors mené des recherches pendant plusieurs heures, mais sans succès. L'affaire a été menée par l'unité des enquêtes spéciales de la GRC et la porte-parole assure que le dossier a été traité comme n'importe quel autre, malgré le statut de policier de la GRC d'Aaron Baring. Il est suspendu de ses fonctions depuis les événements. Alors, on comprend que partout on peut avoir, il peut y avoir des cas de magouille, mais le système est là pour détecter tous ceux qui passent à côté des règlements. Pour les étudiants étrangers, on apprend que ils sont, pour la plupart, privés de leur famille à la remise des diplômes. Des familles d'étudiants de l'université de Moncton n'ont pas été en mesure d'assister à la collation des grades parce que leur visa a été refusé. Moun Debadir en est à sa troisième collation des grades à l'université de Moncton. Il a récemment reçu son diplôme de maîtrise en gestion des services de santé. Toutefois, les membres de sa famille n'ont pas été en mesure d'assister à la cérémonie car leur demande de visa a été refusée. On sait qu'un visa reste et demeure une courtoisie, mais cependant, c'est les raisons qui sont maintenant évoquées pour refuser. Et c'est pourquoi on dit que souvent, ce n'est pas un humain qui traite les dossiers, c'est IA. Parce que l'une des raisons, on n'arrive pas à montrer le lien de famille avec et ma mère. C'est ce qu'on lui a dit dans le dossier. On ne connaît pas le lien. Et pourtant, la dame dit qu'elle a déposé dans sa demande son acte de naissance où il y a le nom de sa mère et de son père et l'acte de mariage de ses parents, des relevés bancaires. Elle a donné toutes les informations relatives à ses parents et malgré tout, ça a été refusé. Et c'est grave, c'est frustrant quand on voit autant de personnes qui vont avoir des cas de refus alors que les dossiers ne sont pas traités correctement. Ça, c'est le cas de cette dame. Elle dit qu'elle n'est pas la seule parce qu'il y a des dizaines de témoignages des personnes ayant vécu une situation semblable à la sienne. Alors, des fois, on est là, on donne les nouvelles, on vous explique les programmes, on dit comment il faut faire pour avoir un visa de visiteur, mais cependant, vous savez que la décision finale revient à l'agent et on a tendance à dire maintenant que la décision finale revient à IA ou à ChatGPT parce que c'est pas normal qu'on soit en mesure d'avoir tous ces problèmes-là pour avoir un visa de visiteur. On parle maintenant de demandeurs d'asile. On nous dit que le nombre de demandeurs d'asile arrivant au Québec a beaucoup diminué au cours des dernières années. On est passé de 5440 en moyenne par mois en 2023 à environ 1690 en 2026. Vous voyez, le nombre a totalement diminué. Le Québec actuellement compterait tout de même près de 190 000 demandeurs d'asile, ce qui représente 37% de tous les demandeurs d'asile à la grandeur du Canada. On nous dit que l'hébergement est difficilement accessible, même si le nombre a diminué, mais on a des organismes comme Praïda ont beaucoup de difficultés à trouver des places pour héberger ces gens-là qui ont besoin d'hébergement et qui se retrouvent dans les refuges pour personnes en situation d'itinérance. Alors, c'est extrêmement grave. Les choses ont vraiment changé avec l'arrivée de M. McCarney comme Premier ministre au Canada. On n'a plus d'hôtels pour les gens, on n'a plus d'avantages, par exemple, de frais qu'on pouvait donner, mais ça a diminué. On donnait, par exemple, 1 500 $ à quelqu'un qui est admissible à l'hébergement d'urgence. Maintenant, c'est passé à 1 100. Et même avec 1 500, on n'était pas capable de trouver un logement. C'est extrêmement compliqué. On va parler maintenant de questions de permis de travail. Les travailleurs étrangers temporaires qui sont au Canada, c'est vraiment difficile. On nous dit que on a parlé de plus d'un tiers des permis de travail n'ont pas été renouvelés. Plus d'un tiers des permis de travail au Québec n'ont pas été renouvelés. On a plusieurs cas de personnes qui sont en difficulté maintenant, qui doivent quitter leur pays. On parle par exemple, il y a deux Cubains qui doivent rentrer chez chez eux en raison d'un délai administratif. Ils sont arrivés en décembre 2023. Leur intégration s'est faite rapidement, mais le permis de travail n'a pas été renouvelé à temps. Imaginez. On a aussi d'autres cas de personnes qui travaillent dans des centres, par exemple pour la petite enfance, des gens qui devraient avoir leur permis, ça n'a pas été renouvelé et ils doivent quitter le pays. On nous dit que de 2020 à 2024, le nombre de travailleurs étrangers est passé de 17 000 à plus de 72 000 au Québec. Il y avait beaucoup de demandes, beaucoup de personnes sont arrivées, mais on a constaté que depuis ce temps-là, on a ces personnes qui arrivent. Non seulement le gouvernement a changé les règlements, a dit que maintenant on a besoin de 10% de travailleurs étrangers. Vous avez fait venir avant, sur l'époque de M. Trudeau, c'était 20%, et brusquement on a changé à 10%. Ça veut dire que qu'est-ce qu'on doit faire avec les autres 10% de personnes qui étaient là, qui avaient un permis de travail? On ne les renouvelle pas. Et pourtant, toutes les chambres de commerce disent que on a besoin de travailleurs étrangers temporaires parce qu'il manque de personnes pour travailler. On a un problème sérieux. On ne sait pas comment on doit arrimer tout ça. La première ministre du Québec dit qu'elle a parlé à M. McCarney et qu'on devrait renouveler les permis de travail, mais ce n'est pas le cas. Et on a un problème sérieux. On a beaucoup de personnes qui doivent quitter, qui doivent retourner dans leur pays. On a des Français, on a d'autres personnes. Et par exemple, à Chicoutimi, il y a par exemple le programme, il y a le gérant du Pizzaioli qui doit mettre fin au travail de son gérant, plusieurs employés. Alors, on ne comprend pas comment il y a autant de personnes à ne pas avoir le permis de travail renouvelé. Et on a également d'autres cas des gens qui doivent quitter pour retourner en France parce que le permis de travail n'a pas été renouvelé. Dans la presse, on nous dit que le Québec a une dette envers ses immigrants temporaires parce que de toute façon, ils sont venus, ils ont aidé la province, ils ont travaillé, ils ont fait de leur mieux pour permettre à l'économie de fonctionner. Et aujourd'hui, voilà qu'ils sont en grande difficulté et on a l'impression qu'au niveau des paliers de gouvernement, il n'y a personne pour pouvoir parler, pour pouvoir expliquer et que ça ne peut pas continuer. Parce que le Premier ministre McCarney, lui, son défi, c'est de montrer qu'on a diminué le nombre de résidents temporaires parce que ce sont les résidents temporaires qui seraient responsables du coût de la vie, qui seraient responsables des difficultés en logement, qui seraient responsables de tous les maux MAUX et au Canada. Alors, avec ça maintenant, on réduit le nombre d'étudiants étrangers, on réduit le nombre de travailleurs étrangers temporaires et là, ça devient très compliqué. Alors, on nous dit que le Québec a vraiment une dette envers ces immigrants-là parce qu'on sait que tout travailleur qui gagne un revenu au Québec, il est généralement assujetti, qu'il soit citoyen, résident temporaire ou permanent, il doit payer et on a beaucoup d'argent qui sont entrés au niveau de l'économie à cause d'eux. Et ce sont des personnes qui ont cotisé. Imaginez, il y a eu au Québec près de 255 000 personnes qui travaillaient temporairement et ces gens-là ont contribué à l'économie. Et après ça, maintenant, ils constatent que leurs permis n'ont pas été renouvelés et ils doivent quitter. Et ceci n'est pas normal de façon générale. Maintenant, on va parler du PEC. Depuis plusieurs semaines, on vous parle de ça parce qu'il y a un sérieux problème. Est-ce qu'on doit vous résumer ça? Normalement, le gouvernement du Québec a prévu 29 000 personnes dans le programme de l'immigration économique. Normalement, il y avait le seul programme de sélection des travailleurs qualifiés. Et M. Legault avait annulé en novembre 2025 le PEC et parce qu'on avait dit que ça donne trop de possibilités, ça encourage les gens à venir ici, à avoir la résidence, alors que ce sont des personnes qui ont quitté leur pays, on leur a dit de venir parce qu'après les études, après le permis de travail, après le travail, ils pourraient devenir résidents permanents en ayant le certificat de sélection. Voilà que maintenant, depuis que Mme Fréchette est arrivée au pouvoir, elle a promis de rouvrir le PEC pour 2 ans. Mais on va voir que c'est du bluff parce que, d'une part, elle dit qu'on va prendre des gens avec la formule premier arrivé, premier servi. Le journal La Presse avait fait remarquer qu'il y a à peu près 105 000 personnes qui seraient éligibles dans le PEC. 105 000. On ne parle pas du programme de sélection de travail travailleurs qualifiés. 105 000 qui sont intelligibles, qui peuvent appliquer. Alors, Mme Fréchette dit qu'on va prendre premier arrivé, premier servi. Et pendant ce temps, si les 105 000 sont déjà sur place, on n'a pas de formule premier arrivé, premier servi. Les gens vont appliquer et ils ont le droit d'appliquer. Entre-temps, sur les 29 000, il y a 10 000 invitations. Ça veut dire qu'il reste pratiquement 19 000 personnes à vouloir, 19 000 places disponibles. Alors, comment doit-on gérer tout ça? On vous avez près de 105 000 personnes qui sont éligibles pour le PEC. Vous avez des milliers de personnes qui sont éligibles pour le programme de travailleurs qualifiés. Il vous reste 19 000 places. Et pour essayer de jouer au dilatoire, on pourrait dire, et le gouvernement annonce que le 12 juin, on va donner les règles pour le PEC. On va dire comment ça va se passer. Alors, c'est extrêmement grave. Et entre-temps, les personnes qui étaient ici comme travailleurs étrangers temporaires, comme étudiants étrangers, qui voulaient avoir et au moins la sélection du Québec pour renouveler le permis de travail, ils sont en grande difficulté. Ce n'est pas possible. Et de plus en plus, on se dit, qu'est-ce qu'on va faire? On a des éducatrices en CPE qui doivent quitter. On a des personnes qui travaillent dans des entreprises qui doivent quitter. Parce que si le permis n'est pas renouvelé, on ne peut pas rester. Il y a d'autres qui essaient de trouver des places dans d'autres provinces. C'est une situation extrêmement difficile, extrêmement compliquée. Et en ce sens-là, on va voir comment ça va se passer. Mais c'est très, très, très difficile. Des fois, en voyant ces nouvelles-là, on a l'impression que c'est très grave ce qui se passe au Québec maintenant. On a l'impression que la presse n'en parle pas assez. On a l'impression que les secteurs ne parlent pas assez. Parce qu'on ne peut pas vivre dans une société où il y a autant de problèmes, où il y a autant de discrimination, où des personnes qui arrivent ici, qui ont quitté leur pays, qui ont vendu leurs biens, qui sont venus avec la promesse d'avoir un diplôme, d'avoir un travail et par la suite d'avoir la résidence permanente, vous ne pouvez pas de revers de main laisser tomber tout ça. Et puis, on a l'impression que dans la société, les gens ne prennent pas assez de position. On ne dénonce pas assez les politiciens parce que là, maintenant, on s'en va aux élections. Tout le monde veut montrer qu'on est politiquement correct et on parle contre l'immigration. Si vous voulez gagner des votes, il faut parler contre l'immigration, alors que ça ne devrait pas être le cas. Et c'est ça la situation. Et les gens sont fatigués. On voit de plus en plus de personnes qui veulent quitter la province. Mais pour quitter la province, aller ailleurs, il faut également trouver une solution. Alors, c'est pas facile. Dans ce contexte-là, on a vu cette semaine, dans une ville québécoise qui s'appelle Shawinigan, on a un groupe qui a organisé une manifestation pour un Québec blanc. On ne veut pas de Noirs, on ne veut pas d'autres races. On a organisé la manifestation pour un Québec blanc. Parce qu'on dit que autrefois, on pouvait faire affaire avec seulement des Blancs, mais depuis que les Noirs sont arrivés, depuis que les musulmans sont arrivés, depuis que les Arabes sont arrivés, tout ça, on n'a plus un Québec blanc. Alors, c'est sûr que la classe politique a dénoncé cette manifestation, a dit que ce n'est pas normal, ce n'est pas le Québec qu'on connaît. Mais cependant, quand on voit les politiques qui sont appliquées par ces gouvernements, par les dirigeants au Québec, quand on voit le discours de Mme Fréchette, de M. Legault, quand on voit le discours de M. Paul Saint-Pierre Plamondon du Parti québécois, ça veut dire qu'ils n'ont pas dit la même chose un Québec blanc, mais en repoussant, en refusant les dossiers des étudiants étrangers, en mettant fin au PEC, en disant par exemple que vous voulez avoir seulement 35 000, le Parti québécois dit ça, 35 000 personnes par année, alors que toutes les chambres de commerce, les fédérations de chambres de commerce demandent plus de 100 000. Alors, quelque part, vous êtes en train de dire la même chose, sauf que ce groupe-là est plus extrémiste, il a été plus direct, il a dit que on veut avoir un Québec blanc. On apprend également qu'en Espagne, actuellement, on est en train de régulariser près de 500 à 800 000 personnes étrangères sans statut. Et la question qui est posée dans la presse aujourd'hui, et si le Canada s'inspirait de l'Espagne? Et si le Canada voulait faire la même chose? Parce qu'on dit que expulser les gens, ça coûte beaucoup d'argent. Peut-être que les politiciens n'ont pas une idée. Parce que si vous avez 200 000 personnes à expulser, dans la plupart des cas, les gens ne vont pas payer les billets d'avion. Il revient au gouvernement, à l'agent des services hospitaliers de payer les billets d'avion. Il y en a qui doivent être accompagnés fourniers dans les avions. Ça coûte beaucoup d'argent. Alors que ce ne sont pas des criminels, ce sont des personnes qui sont ici au Canada, ce sont des gens qui travaillent. Parce que si on dit qu'on a une crise de logement, mais là, maintenant, on pourrait dire qu'on ne va plus accepter des gens de l'étranger. Mais ils sont déjà au Canada, ils sont déjà au Québec, ils travaillent, ils vivent ici. Alors comment peut-on dire que la crise que nous vivons est liée à l'arrivée de ces gens-là? Pendant ce temps, c'était au gouvernement de décider combien de logements à faire, combien de logements à créer, combien d'écoles à construire. Ce ne sont pas les immigrants qui sont responsables de ça. Alors, c'est vraiment un bel exemple, l'Espagne qui décide de régulariser la situation de 500 à 800 000 personnes qui vont avoir la résidence permanente. Aux États-Unis maintenant, on apprend que le Sénat a approuvé un budget de 70 milliards de dollars pour la lutte contre l'immigration. Alors vous savez que c'est ICE, la police de l'immigration, qui va gérer ces fonds-là. Normalement, les démocrates s'étaient opposés avec ce qui s'est passé à Minneapolis en janvier. On a vu les deux personnes qui étaient assassinées, Rene Good et Alex Pretty. Alors malheureusement, puisque les républicains sont majoritaires, le texte a été adopté. Alors on apprend ça aujourd'hui dans les nouvelles. On apprend également qu'il y a un juge fédéral américain qui a invalidé une série de restrictions à l'immigration légale imposées par Donald Trump après un attentat mortel en novembre. Et vous vous rappelez, on avait dit que on devait refuser le droit du sol aux États-Unis. On avait donné beaucoup d'éléments pour montrer qu'effectivement, on devait lutter contre les ressortissants de beaucoup de pays. On parle de 39 pays. Il y avait, par exemple, l'Afghanistan, la Birmanie, Tchad, Congo, Guinée équatoriale, Haïti, Iran, Libye, Somalie. Et on avait d'autres pays comme le Burundi, Cuba, Laos, etc. Alors, ce sont des préjugés contre l'immigration. Il y a deux semaines, on avait annoncé également que Donald Trump avait décidé que les résidents temporaires ne devaient pas rester aux États-Unis pour avoir la résidence permanente. On apprend maintenant que ces résidents, qu'il a changé de position. Maintenant, les résidents temporaires peuvent rester aux États-Unis pour avoir la résidence permanente. Et en plus de ça, on apprend que la question du droit du sol, non seulement est contestée, et on attend la décision finale de la Cour suprême sur cette question-là. On s'en va en Haïti, on nous apprend qu'il y a l'Institut national de formation professionnelle, INFP, qui a rendu publique la liste des établissements autorisés à dispenser des programmes de formation technique et professionnelle à travers le pays. Je donne cette information-là parce que c'est important pour vous qui nous écoutez, pour vous qui voulez appliquer dans les programmes de travail qualifié au Canada, ou mais qui voulez venir ici pour étudier. Écoutez bien ceci. Sur plus de 10 000 à 20 000 écoles professionnelles qui fonctionnent, il y a seulement 202 écoles professionnelles qui sont reconnues en Haïti. Alors, quand vous voulez maintenant apprendre un métier, vous pouvez aller au ministère, aller à l'INFP, et la liste se trouve dans le journal Le Nouvelliste. Vous pouvez aller consulter cette liste-là, parce que si vous avez des proches à l'étranger qui veulent étudier, et vous devriez faire au moins les aider à choisir une école qui est reconnue, parce que si l'école n'est pas reconnue, ce qui va se passer, c'est que la personne ne pourra pas appliquer pour un programme de travail qualifié et ça va être compliqué. Alors c'est tout, on va s'arrêter pour la première partie. Par la suite, on va faire le rappel des nouvelles les plus importantes après la pause que voici.
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0: vous suivez votre émission Tout savoir sur l'immigration, alors on a fait rappel les points les plus importants. 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Nous besoin faire permis d'études, c'est sûr que premier document premier bagage n'a pas gardé c'est qu'ils sont preuves financières et là nous finir preuves financières nous déposer dossier à, et après ça qu'on y a là n'attend qui ça agent a dit et nous souhaiter que ça fonctionne. fonctionner dans ce sens. Permis de travail, et nous retour pour ce qui a trait à monde qui est venu déjà, qui a besoin de faire des options, qui connaît qui ça est capable de faire. Nous capables d'aider, nous sommes capables de montrer nous que et qui ça a gagné comme option. Mais pour les permis de travail fermés, si vous avez besoin de permis de travail, ça prend une offre d'emploi. Et maintenant, ce n'est pas facile. Et surtout, le gouvernement a mis des balises et ça devient de plus en plus difficile. Alors, si vous êtes intéressé à avoir un permis de travail fermé, sachez que oui, c'est possible, mais cependant, ça prend une offre d'emploi, ça prend beaucoup de points financiers pour établir que vous venez ici pour travailler. Mais je dis à le moment, ça nous est là, le gouvernement a diminué considérablement le nombre de permis de travail. Maintenant, pour les cadres de résidence permanente, et surtout, on s'approche de l'été, et si vous voulez voyager, vous savez que vous devez démontrer, vous devez avoir votre carte de résidence permanente valide. Vous ne pouvez pas retourner dans le pays si la carte n'est pas valide. Alors, on a dit nous ça pour le monde qui veut voyager, assurez-nous que tout le bagage est correct. Et pour ce qui a trait pour le monde qui a un titre de voyage et tout, alors la question m'est posée souvent, si nous avons un titre de voyage, est-ce que ça prend un visa pour voyager? Oui, titre de voyage, là, c'est un passeport que le gouvernement canadien baou, mais il va vous dire le bon visa partout. Ou pas canadien, ça veut dire que si vous parlez par exemple en Europe, ça prend un visa. Ou pas qu'à dire que moi-même, je peux aller en Europe et puis après ça, je vais quitter ça comme ça et puis moi-même, je peux aller et depuis mes titres de voyage, je peux voyager. Non, ou pas qu'à faire ça. Alors, ça prend à la fois titre de voyage là et pour certains pays, ça prend un visa avant que vous envisagez pour voyager. Pour la citoyenneté canadienne, pour ceux qui veulent faire la demande, nous sommes en mesure de vous aider, de vous accompagner jusqu'à la fin avec ça. Maintenant, pour les programmes de résidence permanente, on commence avec les travailleurs qualifiés. On en a parlé, chaque émission nous parlait de ça et nous joignons un paquet de monde qui après les nous qui voulait appliquer, des monde qui voulait appliquer dans entre express et qui besoin faire programme pour qualifier et qui besoin faire évaluation diplôme. Alors, nous voyons qui ça a passé, mais INFP dit, sous toute l'école professionnelle, nous connaissons pas de l'université, il n'est pas fait pour l'université, il est fait pour l'école professionnelle. Yo. C'est sûr que des universités privées tout, qui n'ont pas reconnu. Mais sous toute l'école professionnelle qui gagne en Haïti, il y a seulement 202 dans 10 départements qui reconnaît. Seulement pour Port-au-Prince, il faut que plus que 5 à 10 000 l'école professionnelle. Alors, nous comprenons que si nous voulons sortir dans sa nuit là, avant nous faire choix d'un programme, avant de faire un choix de l'école, il faut nous connaître est-ce que l'école l'a reconnu. Il y a en Haïti qui a demandé comment il a fait comme ça. Mais ces ministères là, nous avons l'Institut national de formation professionnelle. Allez dans l'Institut, demandez information. M'a inscrit dans l'école X, est-ce que l'école ça a reconnu? Ça, c'est un minimum que nous devons faire. Parce que si nous ne faisons pas ça, mes amis, ça peut arriver. C'est que nous pouvons retrouver dans la situation côté concrètement, nous ne pouvons pas faire un lien avec diplôme, nous pouvons gagner parce que diplôme n'a pas reconnu. Ensuite, en ce qui a trait à demande pour travailleurs qualifiés, nous parlons de PEC là, nous étudiants haïtiens qui attendent tout, nous avons l'autre monde qui a un diplôme ici qui entre dans le programme de travailleurs qualifiés. C'est sûr que c'est pas l'équipe incertain qui a un programme Québec. Yo. Et par contre, comment ça va le faire le 12 juin? Ça veut dire que semaine prochaine, lors de l'émission, nous allons dire nous qui ça gouvernement a annoncé. Mais le gouvernement a annoncé ça parce qu'il connaît très bien que pas gagner et parlement, l'Assemblée nationale n'a pas le fait, mais d'ici 2 juin, il va l'annoncer ça, pour le gagner l'élection, et puis qu'on va le venir avec l'autre promesse encore pour le dire nous, mais comment il a fait ceci, il a fait cela, et pourtant c'est menti, tout ça. 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Quand en pile le monde a demandé qui le parrainage là a commencé et parrainage parent moi dis nous ça chaque année yo bay une date moi pas connait date là c'est l'heure bay li n'a pas le dire nous alors ça veut dire que oui nous voulez parler de mieux, mais faut connait pour gagner parrainage là durer 2 à 3 ans au Québec et en plus de ça faut gagner moyens financiers. C'est pas comme ça nous dit n'a parrainé maman, papa ou bien grand-père, grand-mère, mais faut nous gagner des moyens là ça à disposition non. 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Alors nous avons souhaité que nous comprenions ça. Nous avons souhaité que tout ça, nous conseillons ça, nous prenons ça en considération. Nous rappelons que nous sommes là du lundi au vendredi et que nous avons fait tout ça capable pour nous aider nous, dans la communauté, pour nous comprendre. Et on aide également les autres communautés, les personnes qui ont besoin de services, que ce soit des Africains, des Arabes, n'importe quelle personne, vous voulez avoir le service, on est prêt à vous aider, à vous accompagner. 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Une adjointe va vous appeler immédiatement. Et s'il vous plaît, précisez exactement ce dont vous avez besoin. Pas juste relé pour nous dire comme ça que oui me relé et c'est carré les encore mais pour qui ça pour qui raison et par expérience le relé monnan il dit oh me tendez yo dit il y a un programme si c'est vrai oh me tendez yo dit y a ben plus visa connu est-ce que c'est vrai oh nous te aider un autre monde si nous te préciser exactement si vous tendez yo dit un bagaille ou voulez vérifier ça tout ce que vous faites aller sur site immigration Canada et puis vous vérifier ça vous avez toute information j'en voulais en tant que tel. Mais si c'est chaque soir au moins de nous pour nous capables de faire ça, c'est sûr que nous allons aider avec ça. J'espère que vous avez bien compris, c'est ça l'objectif de l'émission, vous aider à bien comprendre ce qui se passe en immigration en temps réel. Alors on va se retrouver la semaine prochaine et à part ailleurs pour une émission similaire. On remercie tous ceux qui ont été à l'écoute et avec les autres vidéos qu'on va passer sur TikTok, on espère que vous allez partager avec vos amis et vos proches. On vous invite à nous suivre. Nous sommes sur Facebook, nous sommes sur TikTok également, nous sommes sur plusieurs stations de radio et vous pouvez nous suivre. On a l'émission qui est en rediffusion le mercredi sur Radio CPAM. On a également le matin à 8h sur Radio Immigration.com, à 1h PM et à 6h PM. Et sur la page Facebook, c'est 24h sur 24 live. Vous êtes capable de pouvoir nous suivre et en même temps, on vous dit que nous sommes ouverts du lundi au vendredi de 9h à 5h au 5350 de la rue Chantalon Est. Il faut prendre un rendez-vous. 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Merci d'avoir été à l'écoute. Bonne soirée. À la semaine prochaine.
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Samedi 6 juin 2026, auditrices, auditeurs, internautes, bonsoir et bienvenue à l'émission Détente Topique, votre show le plus chaud en ville. Et nous débutons l'émission avec une très belle pièce musicale. C'est ça, c'est l'idéal topique dédié spécialement à mon ami Albert Guillaume qui est bien branché du côté de Charlottetown. Idéal topique.

0: Yes. Rebonsoir à tout le monde. Salutations à Wagner, Charité, Eddy, Rose Carmel, Monax, Rose NG, Chanon, Florence Michel, Alta, Renette, Georges, Yolette, Delva, Clunia, Zema, Rosemary, Julien, de Cornwall, Serlo, Désiré, Yannick Galland, Clarence et Berthaud Saint-Paul, Claire Mita, François, Gertrude Pampan, Michel Studio, Erlan Pierre, Mariona, Bien-Aimé, Delva, Pasteur Samuel, Lucien, le PDG de Logos, Agence de Placement Universel, Stéphanie et Magdala Castin, Philomena Moïse, Nadine Pierre, Hudson Chariot de Impo Express Plus, Simone, Véronique, Elisa, Madeleine, Michaela, Coridon, Simon et Charlène Batelmi, Michou François, Mélanie Chalbout, Daddy Jean-Charles, Kendor Neval, Marie-Carmel Dorlette, et c'est pour Ken Dorneval, Kentou, Neg Saint-Marc, Ronel Dorneval, Henri Lanier, Sipangu. Yes, c'est pour Rebecca, Alex, Lubren, Marie-Carmel, Edouard, Philemon, Nancy Ancien, Roland, Pierre-Charles, Ballonneuf, Naomi Pierre, André Macali, Pierre-André, Bellevue depuis Ottawa, Fred, J. Paul, Karel Paul, Lucien Jean-Louis, Jules Seyd, sa femme, Martine Raphaël, Frances Eugène, Annette Tessier, Annette Lucin, Patrice Lucin, Elsie Jules, Dakendi Sheridan depuis Fauveau Cabaret, Haïti, Michel Baptiste, de Michel, du marché Mélimélo, Caraïbes, Nôte Noël, du marché André Amise, Alix, du marché Maturine, So Maturine, Serlo Désiré, Gypsy, Unide Augustin, Rodrigue Depafrit, Jean-Baptiste, Borges Lapierre, Camille Désir, Guylaine et Adeline Bien-Aimé, Ernst Dossainville, Jean-Hélan, Hippolyte, Yva Telusma, Adlé Jean, Roland, Daniel Roche, Gerti, Morisseau, Dominique et France Daniel, Fritz Dodier, Petrus, Raoul, Janine, Jacqueline, Gisèle, Valentine, Gary et Patrick Bien-Aimé, c'est pour Gilbert Compère, Mireille Compère, Alix Luchal, Jacqueline Demosten, Jean-Claude Parfait, Marie-Laude Baptiste, Love Calonge, Fernando, Ludovic Vixama, Lazare, c'est pour Jean-Richard Civil, Margaret Marc, Ingrid Jérôme, Albéric et Gladys Guillaume, Carole Etienne, Karel Vilford, Paul-André Sanon et Robin Fleury, alias Tiro Carré, branché depuis Fauveau Cabaret, Haïti, Marco Février de Mode Marco, Anne également Anne Février. Salutations spéciales à Robert et Jean-Robert Edouard. Rodrigue Jean-Baptiste, Coulou pour les intimes. André Lou Désir, Marques Kersaint, Chantal Dorneval, Justine Toussaint, Marie-Denise Altidor, Nélan Thomas, Wilner Justin, Joseph Louis Seul Aubourg, Emmanuel François Mario Monuma, Gladys Pierre Muriel de la Floride, Natacha Evelyne Fizidor, Joubert Joseph Yflan de la Loire, Pressoir Paulette Jean Carijan, Marie-Auguste Tines Vancol, Rita Marcellus, Ewol Léonard, Elsie Camille, Jacques Filama, Vitellus Toussaint, Jean et Shirley Cupidon, Maggie Lucien Dorisno Kenol, Afepam, le Marek Destin également, Roger Polika, François Jean-Denis, Mémine, Alexandre, salutations à Gabelita Chérie, Danly Dubois, Jean Belzi, Docteur Ricardo Basile, Docteur Léodo Altidor, Docteur Saint-Ville, Docteur Marco Moïse, Docteur Harry Pochette, Docteur Alix Dufresne, Erline Milien Basile, Louis Philippo, Alain Virgile, Marie-Ange Jean-Baptiste, Marc Jean-Baptiste depuis Jacmel, Leslie Saint-Jean, Boyo pour les intimes, Jean-Richard Civil, Rigaud Dieu-Just, Auguste Dieu-Just et son épouse, branchée depuis Tampa Bay, Florida, Arnaud, Aldi, Katia, Cynthia, Adley, Katia, Katrina, Rebecca, Chloré, Zara, Raymond, Yves-Edric, Bruno, Carmel, Marie-Laude, Jean-Prophète, Victor, Jean-Franc, Saint-Fort, Paulin, Saint-Fort, Charles, Pierre et son épouse, Martino, Dominique, Edmé, Frédéric, Aubry, Rosaire, Nelson, Rico, Pierre, Nidol, Jean-Baptiste, Jacques, Jean, Daddy, Gustave, Kessie, Sacha, Max, Osadio, Joseph, Lesmina, Charles, Guy Renaud, Aniel Dufresne, Paul Clergé, Sans Danger, Pierre Thomas Saint-Jean, Maggie Jérôme, Robert Jean, Myrland Exantus, Rose Jenny Annel Exantus, Gary Jean-François, Gérald Guillaume, Raymond Laurent, Yves Basile, Luc Nerpol, Jean Lazare, Minouche Théodore, Arnold Monlui, Marco Danger, Big Chacha, Frédéric Raymond, Panel Laguerre, McDonald Fortuné, André Sineus, Caroline Corélien, Gerby, Brian, Kevin, Bradley, Brendia, Germali, Germaël, Marise Diaz, Pouchito Multiservice, Marise Jean, c'est pour Chantal et Eli Avril, Jackson Dagobert, Frédéric et Jackson Edouard, Frédérica et Jacques Edouard Alexis, Molly de Meubles en gros, Boss Léon et son épouse, Franzi, Judy Pierre-Louis, Jean-Joseph Fito, Garonne, Nicole Luckner, Franklin, Neftali, Skyla et Pierre Wagner Sanon depuis Haïti, Arcaye, Chrysler Saint-Ville, Roland Polycap, Guy et Josette Baril, Wouro Maya, Max Osalbert, Guy Eli, Carlo Cadet, Yolette et Jeannot-Paul, Claudel Toussaint, Fleurette Nicolas, Godefroy, Caroline Gérald, Erio Guillaume, Max Joseph, Marie-André Charles, Willy Thérèse, Justine Aristide, Leslie Condé, Bernier Sylvain, Jean-François Cajus, Renold Alexandre, Robinson Élisée, Wilfried Zidor, Jean-Claude Fonrose, Wanex Lalanne, Jude Fonrose, Fanfan Turenne, Eric Carina, Marilyn Kernizan, Henri Gérard Kenol, Sylvie Kenol, Junie Limage, Jessica Pierre, Jean-Ernest Pierre, Guy Otto, François, Ismaël Robert, Serge Pierre, Pierre-Emmanuel, Pasteur Jean, Fils Aimé, Luckner Benoît, Sorel Monplaisir, Nicolas Demosten, Evelyne Gamon, Jean-François Benjamin, Lynn, Jean-Claude Saradine, Duverneau. Nous allons observer la première pause publicitaire. Restez branchés, nous serons de retour tout de suite après la pause.
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on est, on vit, on meurt. C'est la loi de la vie. C'est avec une profonde tristesse que nous vous annonçons le décès de Marie Nédi Paul, originaire du Cap-Haïtien. Elle s'est éteinte paisiblement le 23 mai 2026 à l'âge de 78 ans. Elle laissera à jamais une empreinte douce et précieuse dans nos vies. Son sourire contagieux, sa bienveillance sincère et sa force tranquille resteront gravés dans nos cœurs à jamais. L'ont précédé son époux Gary ainsi que ses frères Ernst et Hugues Mercier. Elle laisse dans le deuil son fils Gérard Marie ainsi que son petit-fils adoré Nathan. Ses frères et sœurs, Fred, mon ami, Circe Joseph et Karel, également mon ami, ses neveux et nièces, Johan Ernst, Teddy, Vanessa, Jean-Baptiste, Cynthia, Jory, Valérie, Guy Evans, CG, Vladimir, Ricardo, Danley, Gerline et David. Ses cousins, Roger, Christian, Renaud, Ginette, Aniel, Jeanne, Alix, Martin et Guy, Junie, Dufresne, ainsi que de nombreux autres parents et amis. La famille recevra les condoléances le samedi 20 juin 2026 à la maison funéraire Rideau, située au 4239 boulevard des Sources, Dollar des Ormeaux, H9B, de à 6, de 9h AM à 12h15. Une cérémonie religieuse suivra à l'église Sainte-Geneviève, 16075 boulevard Gouin-Ouest, Sainte-Geneviève, H9H1C7, de 13h à 14h. L'inhumation aura lieu au cimetière Sainte-Geneviève, Cap-Saint-Jacques, au 20176 boulevard Gouin-Ouest, Pierrefonds, H9K1B7 à 14h30. La famille tient à remercier le personnel du CHSLD Vigie Pierrefonds pour les soins et l'accompagnement prodigués. Détente Topic présente sa sympathie à tous les parents et amis affligés par ce décès égal, spécialement à mon ami Fred J. Paul, également mon ami, à mes amis, je peux dire, Fred J. Paul et Karel Paul. Que son âme repose en paix.

Yes, il est 19h44 minutes et 15 secondes. De retour après la pause pour vous apporter le plaisir, l'ambiance, la joie et surtout la détente. Pour Timounio, c'est ça, Timounio.

La reconnaissance est la plus belle fleur qui jaillit de l'âme. Et malheureusement, la plupart de nos ennemis sont des parents et amis que nous avons aimés, aidés et soutenus. Ingratitude.